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2: Alors, va-t'en, ouais. Va-t'en, c'est mieux comme ça.

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3: Bonjour à tous. Les fortes chaleurs vont progresser encore ce mardi en France. 61 départements seront placés en vigilance canicule, du sud de la Bretagne

0: Bretagne au pourtour méditerranéen, en passant par les Alpes et la côte atlantique. Seuls le nord et le nord-est sont épargnés. Plus de 40 degrés ont été relevés dans l'Hérault et l'Aude ce lundi, 39 à Bordeaux et 38 à Nantes. Et c'est l'une des conséquences de ces épisodes de forte chaleur à répétition. Plus d'1 900 000 ventilateurs et climatiseurs ont été vendus en France pendant la deuxième quinzaine de juillet, selon le cabinet d'études Nielsen IQ, une explosion des ventes qualifiée d'historique. Vous êtes une femme méprisable et indigne de sa fonction. Réponse cinglante de Kylian Mbappé à une sénatrice paraguayenne. L'élue sud-américaine avait copieusement insulté l'attaquant français avec des déclarations ouvertement racistes après la victoire des Bleus face à l'Albi Roja en Coupe du Monde. Cédric Jubilard est passé aux aveux. Le peintre plaquiste a avoué dans une lettre le meurtre de sa femme en 2020. Un drame survenu, selon ses avocats, après une énième dispute conjugale. Cédric Jubilard aurait donné, sans trop de précision, de premières indications sur le lieu où se trouvent les restes du corps de la victime et se dit prêt à coopérer avec la justice. Franck Elong Abbé sera bien jugé pour assassinat en relation avec une entreprise terroriste devant la cour d'assises spéciale de Paris. Il est accusé d'avoir tué en prison le militant corse Ivan Colonna en 2022. La justice confirme son renvoi en procès prévu au plus tôt en 2027. La famille de la victime dénonce toujours un crime d'État. Washington plongé dans un nuage de fumée toxique après les festivités du 4 juillet. La capitale américaine a enregistré ce week-end sa pire qualité de l'air de l'année après un immense feu d'artifice tiré pour fêter les 250 ans de l'indépendance des États-Unis. Les émissions de particules fines ont atteint des niveaux jugés très mauvais pour la santé, provoquant des alertes dans plusieurs États voisins. Et puis en basket, l'équipe de France a largement dominé la Finlande et termine en tête de son groupe pour les qualifications à la Coupe du Monde 2027. Voilà pour l'essentiel de l'actualité.
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4: Mardi, on accélère.
5: Bélier, vous recevez un compliment sur votre travail qui vous fait rougir.
6: Taureau, osez enfin goûter ce nouveau plat, vous allez adorer.
7: Gémeaux, une rencontre surprenante bouscule votre programme.
8: Et c'est tant mieux.
9: Cancer, vous faites tourner les têtes avec ce nouveau parfum.
10: Ça sent le bonheur.
11: Lion, calmez le jeu.
12: Une petite sieste de 10 minutes fera des miracles.
13: Les Vierges, vous réparez un objet cassé et ça vous donne une grande satisfaction.
14: Balance, un projet de vacances se concrétise enfin.
15: Il était temps.
16: Scorpion, soyez direct.
17: Votre franchise sera votre meilleur atout aujourd'hui.
18: Sagittaire, vous gagnez un petit pari ou un jeu.
19: La chance est là.
20: Ami Capricorne, déconnectez vos mails ce soir.
21: Votre salon vous attend.
22: Verseau, une discussion profonde change votre regard sur un ami.
23: Poisson, vous trouvez enfin la chanson parfaite pour votre playlist de l'été.
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3: Destination été sur Kaolin, le rendez-vous pour explorer les trésors de notre région. Chaque jour, on part à la découverte d'un site, d'un village ou d'un savoir-faire qui fait la richesse du patrimoine. On s'installe confortablement, l'été commence ici. Céline Deveza, on va prendre la direction de Chasseneuil-sur-Bonnieure pour un site de la Résistance.
4: Oui, en allant à Chasseneuil-sur-Bonnieure, on s'intéresse plus particulièrement à l'histoire de la Seconde Guerre mondiale. Et des mecs à Chasseneuil, il y a le mémorial de la Résistance, qui est également une nécropole nationale. Et on le sait peut-être pas forcément, mais la Charente et la Charente-Limousine, c'est une terre de maquis. Voilà. Et sur le secteur de Chasseneuil, c'est particulièrement le maquis Birakeim qui a marqué en fait hein, les esprits. Et donc c'est vrai que c'est pas un hasard si cette nécropole nationale, en plus d'être mémorial de la Résistance, a été installée à Chasseneuil. Donc la nécropole peut se visiter. Elle abrite les sépultures de 2026 résistants militaires de la Seconde Guerre mondiale, ce qui n'est pas rien quand même. Et dans la crypte, vous avez les corps des principaux chefs de maquis charentais. Donc vraiment, vous voyez, c'est un site référence en la matière et il est possible aussi de faire des visites guidées de ce site-là. Donc il ne faut vraiment pas hésiter si c'est une période qui nous intéresse. Et je conseille également, si on veut être complémentaire, de visiter la Maison de la Résistance René Michaud. Il se trouve dans le centre de Chasseneuil-sur-Bonnieure. C'est un vrai complément à la visite du mémorial, puisque là, du coup, on va avoir des objets qui ont appartenu à des membres de ce maquis Birakeim. Donc on se replonge aussi dans le quotidien de ces maquisards qui ont dû se cacher, qui ont dû se battre avec peu de choses. Et donc vraiment, si c'est une thématique qui vous intéresse, faites les deux. À la fois le mémorial de la Résistance et cette Maison de la Résistance René Michaud. Tout est à Chasseneuil, donc vous pouvez y aller sans souci.
3: Céline Deveza, merci beaucoup. On se retrouve très vite pour une nouvelle escapade sur les routes du beau patrimoine local. Et d'ici là, bel été à toutes et à tous.
4: Merci.
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Ouais, c'est pas tout à fait ça. Je trouve plus ma brosse à dents. Quel passé celle-là encore? La bleue est à mon père, la rouge est à ma mère, la jaune est à mon frère. J'avais pas vu ma brosse à dents.

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1: Et nous sommes le 7 juillet, aujourd'hui nous fêtons les Raoul, et en ce 7 juillet, je pourrais vous parler en 1930 du décès d'Arthur Conan Doyle, le père de Sherlock Holmes, ou encore du premier match de volley de l'histoire en 1896. Mais le 7 juillet 2005, plusieurs déflagrations en deuil Londres. Il est tôt, c'est l'heure de pointe, une première bombe explose à 8h50 à l'intérieur d'une rame de métro en gare de Liverpool Street. En l'espace de 50 secondes, deux autres explosions suivent. Une heure après, une explosion est déclenchée dans un bus à deux étages. Les bombes font au total 52 morts et 700 blessés. Il faudra 5 jours à Scotland Yard pour identifier 4 suspects sur les enregistrements d'une caméra de surveillance de la gare de King's Cross. Il s'agit de 4 jeunes britanniques. Ce sont les premières attaques suicides liées à la mouvance islamiste commises sur le sol européen, un peu moins de 4 ans après les attentats du World Trade Center à New York le 11 septembre 2001. 15 jours plus tard, 4 tentatives d'attentat à la bombe échouent miraculeusement dans 3 stations de métro et dans un bus toujours à Londres. Les détonateurs n'étaient pas assez puissants pour déclencher les charges d'explosion. Seule une personne a été blessée. Très rapidement, des accusations de défaillance sont portées à l'encontre de la police et des services de renseignement britanniques. Les kamikazes étaient sous surveillance depuis début 2004 et juste avant les attaques, le niveau de sécurité avait été descendu d'un cran par le MI5. La citation du jour est signée de Martin Luther King. Ce qui compte chez un homme, ce n'est pas la couleur de sa peau ou la texture de sa chevelure, mais la texture et la qualité de son âme.
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1: Sous la plume de Christian Jacques, l'un des plus grands conteurs de l'Égypte ancienne, l'inspecteur Higgins revient pour une 61e enquête, une série culte. Invité au Caire pour célébrer la retraite de son ami, chef de la police touristique, Higgins croit passer une soirée tranquille, mais le crime le rattrape. À la tête d'une équipe anglaise destinée à explorer la Grande Pyramide, un éminent professeur d'égyptologie est assassiné dans la chambre du roi. Tous les membres de l'équipe sont interrogés par l'ex-inspecteur. L'affaire se complique quand ce dernier démasque une agente du MI6, les services secrets britanniques, venue traquer un terroriste préparant un attentat d'envergure. Avec quel objectif? Quelle complicité? Et quel lien avec l'assassinat? Higgins a peu de temps pour devenir le sauveur de la Grande Pyramide. L'assassin de la Grande Pyramide de Christian Jacques est paru chez Ixo.
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2: Nous allons ici même retracer cette grande aventure que fut l'acquisition des congés payés.
3: En 1936, les premiers congés payés ouvraient les routes des vacances à des millions de Français. 90 ans plus tard, cet héritage social inspire encore. À Limoges, le Secours populaire de la Haute-Vienne a lancé sa campagne vacances avec un spectacle original mêlant mémoire collective et transmission entre générations. Sur scène, des élèves des collèges Limougeaux, Maupassant et Firmin Rose ont retracé l'histoire des congés payés à travers des textes, des dialogues et des archives projetées lors d'une représentation organisée le 26 mai dernier à l'hôtel du département avec la participation du groupe vocal Les Amis de Louise qui a interprété des chansons d'époque. Au-delà de l'hommage historique, l'événement rappelle aussi que partir en vacances reste encore inaccessible pour de nombreuses familles, comme le souligne Thierry Mazabro, secrétaire général du Secours populaire 87.
4: Avec la crise sociale, l'inflation et les difficultés de la vie, de plus en plus de familles font des choix au détriment des vacances et loisirs et donc il est important pour une association comme la nôtre de rester mobilisée pendant l'été pour permettre au plus grand nombre de partir en vacances et ça va être le cas pour un peu plus de 700 personnes cet été qui vont pouvoir bénéficier de séjours de vacances, de journées au bord de la mer par exemple. Il y a des séjours pour les seniors, des séjours pour les enfants, des colonies de vacances, il y a une multitude d'initiatives, toujours sur l'idée en tout cas de la solidarité et que l'été n'oublie personne.
3: Pour parler d'aujourd'hui précisément, pourquoi avoir choisi de relier cette campagne à l'anniversaire des 90 ans des congés payés et à un spectacle porté par des collégiens?
4: D'abord parce qu'on pense que c'est de la responsabilité d'une association comme la nôtre de rappeler ce 90e anniversaire, la nécessité de continuer à mener le combat parce que rien n'est acquis jamais pour toujours. Donc il faut rappeler qu'il y a eu à un moment une mobilisation, il y a eu des choix politiques qui ont été faits en 36 qui font aujourd'hui que tout naturellement on bénéficie de congés payés mais que ça a été le résultat d'un combat politique et de lutte sociale aussi. Donc c'est important de le rappeler et puis rappeler aussi que malheureusement encore aujourd'hui beaucoup de nos concitoyens ne peuvent pas bénéficier de ce droit, donc d'où la nécessité de rester mobilisé à travers des initiatives de solidarité pour faire partir en vacances le plus grand nombre.
3: Et on rappelle qu'aujourd'hui ce spectacle il a mobilisé plusieurs partenaires locaux.
4: Alors oui, c'est un projet partenarial avec le département qui nous accueille, les collèges Firmin Rose et Maupassant, les Amis de Louise qui ont fait un accompagnement en chanson, les Retromobiles du Limousin, beaucoup aussi d'enseignants qui ont apporté leurs éclairages et leurs compétences historiques sur ce projet.
3: Un projet pédagogique et mémoriel qui a donc mobilisé des partenaires locaux, mais surtout des adolescents. Pour donner vie à ce spectacle, ils ont travaillé pendant plusieurs semaines autour des textes, archives et chansons du Front Populaire avec un metteur en scène, Philippe Cortès, bénévole au sein du Secours Populaire de la Haute-Vienne.
5: Ce sont des élèves de 3e qui ont au programme 1936, donc on a travaillé avec le collège Firmin Rose et Maupassant. Les professeurs ont sensibilisé les enfants ont vraiment répondu à cette initiative. Pour avoir fait quelques répétitions, moi je pense que les enfants ont joué le jeu et sont contents de découvrir leur histoire et l'histoire du mouvement populaire.
3: Concrètement, expliquez aux auditeurs à quoi a ressemblé cette représentation sur scène.
5: C'était l'histoire d'un papy qui expliquer à ses deux petits-enfants, une jeune fille et un jeune garçon. Ces jeunes imaginaient que les congés payés avaient toujours eu lieu et donc ce papy expliquait que que ça a été créé en 36 puis qu'au début les gens, ils avaient l'impression que c'était pas pour eux les congés, sauf les gens riches avaient la possibilité d'avoir de l'argent sans travailler et on les traitait de feignants et donc c'est une bataille de tous les jours . On nous dit toujours que on va mettre en péril l'économie, qu'on ne devrait pas demander autant. Et pourtant, c'est normal que les travailleurs et les jeunes puissent avoir une vie qui s'améliore. L'idée, c'est de vivre un petit peu mieux que nos parents. Et 90 ans après ce droit qui a été acquis, on est obligé de faire le constat que ça recule, même pour des soucis budgétaires. Il y a des familles qui ne partiront pas encore cette année en vacances.
3: Une remarque qui fait écho au regard porté par les élèves sur cette époque et qu'ils n'ont évidemment pas connue. En découvrant que certaines familles ne pouvaient pas partir en vacances faute de moyens, plusieurs adolescents ont été surpris par la résonance très actuelle de cette réalité sociale. C'est le cas de Naya Tiburce, élève de 3e au collège Firmin Rose à Limoges, qui incarnait sur scène la petite fille interrogeant son grand-père sur l'arrivée des congés payés.
6: Alors les congés payés, je les connaissais déjà un peu parce qu'on avait fait notre brevet blanc dessus, mais ce qui m'a le plus étonnée, c'est les enfants qui ne partaient pas tout le temps en vacances et donc ça m'a étonnée, surprise et aussi attristée.
3: Et puis monter sur scène pour parler d'un sujet historique comme celui-ci, ça a représenté quoi pour toi?
6: J'ai été contente de pouvoir parler de sujets importants. C'est super déjà qu'ils

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4: Lucie Alix.
5: La Haute-Vienne et la Corrèze rejoignent la Dordogne et la Charente en vigilance orange canicule. Météo France prévoit notamment 35 degrés à Saint-Thierry-la-Perche et Juillac, 37 à Confolens, Limoges, Thiviers et Rochechouart. Parmi les principaux conseils pour vivre au mieux cette nouvelle vague de forte chaleur, pensez à vous hydrater avant d'avoir soif, fermez les volets et les fenêtres la journée, aérez aux heures les plus fraîches et évitez le sport quand il fait le plus chaud. Ce retour de la canicule inquiète aussi les pommiculteurs du Limousin. La sécheresse provoquée par les fortes chaleurs et l'absence de pluie pourrait bien avoir des conséquences négatives sur la prochaine récolte. S'il est encore impossible d'évaluer les éventuelles pertes, certains professionnels avancent déjà que les fruits seraient plus petits. Concrètement, si l'arbre ne peut pas puiser ses réserves dans le sol, il ira extraire ce dont il a besoin dans les pommes. La production 2027 pourrait aussi être perturbée si les arbres ne trouvent pas non plus les ressources.

0: nécessaires dans la terre pour la période de floraison. Le niveau des nappes phréatiques a chuté plus tôt que prévu selon les experts. Malgré les précipitations de l'hiver, le printemps 2026 a été particulièrement sec et chaud, ce qui a impacté les ressources. Cette baisse est particulièrement marquée en Haute-Vienne, Creuse et dans l'est de la Corrèze, une situation qui s'explique par la nature même du sol. Les nappes phréatiques stockent moins d'eau du fait de la nature de leurs roches. Jean-Pierre Cubertafon renonce aux élections sénatoriales en Dordogne. L'ancien maire de Lannoy était pressenti pour se présenter au scrutin en septembre, mais il a choisi de ne pas soumettre sa candidature. Déjà candidat en 2020, il a été battu au second tour par Marie-Claude Varillas, qui avait 27 voix de plus. L'établissement français du sang tire la sonnette d'alarme. Ses réserves sont fortement fragilisées alors que la période estivale vient de commencer. Pour tenter de mobiliser les donneurs, la campagne Destination Maison du Don vous invite à venir accompagné d'un proche. Vous pouvez également parler de votre expérience autour de vous ou sur les réseaux sociaux avec le hashtag correspondant. Et si les maisons du don ne sont pas sur votre itinéraire, sachez que les collectes continuent. Par exemple, il y en a une demain à la salle des congrès de Saint-Thierry-la-Perche de 14h30 à 19h30. La prise de rendez-vous se fait via le site internet de l'EFS. Le Cinébourse de Saint-Junien fête son centenaire en 2026. Au programme, une année riche en événements et rendez-vous. Par exemple, le premier ciné de plein air a lieu ce soir au Jardin du Cloître. Rendez-vous à 22h pour voir Toy Story 5 accompagné des étoiles. Dans cet opus, Buzz, Woody et Jessie combattent l'électronique pour avoir l'attention des enfants. Bon mardi à toutes et à tous. 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
3: Mardi, on accélère.
4: Bélier, vous recevez un compliment sur votre travail qui vous fait rougir.
5: Taureau, osez enfin goûter ce nouveau plat, vous allez adorer.
6: Gémeaux, une rencontre surprenante bouscule votre programme.
7: Et c'est tant mieux.
8: Cancer, vous faites tourner les têtes avec ce nouveau parfum.
9: Ça sent le bonheur.
10: Lion, calmez le jeu.
11: Une petite sieste de 10 minutes fera des miracles.
12: Les Vierges, vous réparez un objet cassé et ça vous donne une grande satisfaction.
13: Balance, un projet de vacances se concrétise enfin.
14: Il était temps.
15: Scorpion, soyez direct.
16: Votre franchise sera votre meilleur atout aujourd'hui.
17: Sagittaire, vous gagnez un petit pari ou un jeu.
18: La chance est là.
19: Ami Capricorne, déconnectez vos mails ce soir.
20: Votre salon vous attend.
21: Verseau, une discussion profonde change votre regard sur un ami.
22: Poisson, vous trouvez enfin la chanson parfaite pour votre playlist de l'été.
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3: Ces derniers temps, vous entendez parler des difficultés financières des radios associatives. Kaolin ne fait pas exception. Selon la direction, cette situation serait aggravée par un litige commercial. Litige qui porterait sur des campagnes publicitaires diffusées entre 2021 et 2023 pour plusieurs magasins du groupe Intermarché du territoire arédien. La radio affirme qu'environ 37 000 euros de prestations resteraient impayés. Lionel Pelluet, le dirigeant des sites concernés, conteste une partie des bons de commande. Le directeur de la radio Kaolin, Denis Lespiot, prend la parole pour nous exposer son point de vue sur ce dossier.
4: Alors, les campagnes publicitaires ont été diffusées en 2021-2022. Et c'est une période qui est un petit peu compliquée, comme vous le savez, suite aux périodes de pandémie, en fait. Mais ce qui n'a pas empêché la communication des trois sociétés du groupe d'être diffusée sur les antennes de Kaolin, parfois dans des conditions un peu acrobatiques.
3: Qu'est-ce que vous entendez par acrobatique?
4: Simplement des demandes du client faites en dernière minute, la nécessité de récupérer des spots sur d'autres antennes radio, parfois un peu via les sites internet et les streamings, la captation de flux de ces radios. Et tout était fait en règle générale en urgence, puisque c'était des campagnes pour les fins de semaine et les débuts de week-end. Donc tout était fait un peu dans l'urgence.
3: J'imagine que depuis 2022-2023, vous avez quand même mis des choses en place, en tout cas pour tenter de remettre la dette sur le tapis, si je peux dire ça comme ça.
4: En fait, il y a eu une démarche de rapprochement entre les deux experts comptables, celui de Kaolin et celui qui gère les trois sociétés en question, qui étaient donc débitrices. Et donc, il y a eu un rapprochement qui a permis effectivement de mettre au jour cette dette pour un total de 37 000 euros répartis sur les trois sociétés. Voilà.
3: Aujourd'hui, Lionel Pelluet contesterait certains bons de commande. Comment c'est possible?
4: En fait, on a eu beaucoup de mal à les reconstituer, les bons de commande. Mais par contre, les factures qui étaient émises, en réalité, c'est le seul élément matériel qu'on a retrouvé. Justement, la difficulté vient du fait que les bons de commande n'étaient pas forcément signés par le client, vu l'urgence dans laquelle les prestations demandées par le client étaient réalisées par Kaolin.
3: Si certains bons de commande n'ont pas été signés, sur quels autres éléments pouvez-vous vous baser du coup pour cette demande?
4: Les factures émises par Kaolin, et c'est une longue habitude et un travail de longue date avec ce client-là. Hein. C'est pour ça que le fait d'arrêter de payer des services qui ont toujours été commandés avec apparemment cette urgence-là fait qu'on se retrouve dans une situation où on ne comprend pas vraiment l'attitude du gérant de ces trois sociétés. C'est d'autant moins compréhensible qu'on sait que ce gérant est lui-même responsable d'une structure associative et qu'il connaît les difficultés dans lesquelles les structures associatives peuvent se trouver ponctuellement dans l'année.
3: Justement, quelles sont les conséquences du coup de cette créance sur les financements de Kaolin?
4: Ça arrive un peu au mauvais moment, en fait, parce qu'on a par ailleurs des trésoreries qui sont structurellement tendues parce que le fonds de soutien qui représente 60% des ressources de Kaolin venant du ministère de la Culture est menacé, que les collectivités territoriales, par ailleurs, ont tendance à réduire leur participation et leur soutien à Kaolin sous la forme de campagnes de com qu'ils commandent moins, par exemple. Et en plus, il se trouve que structurellement, la publicité, quand même, a tendance à baisser parce que l'ensemble des acteurs économiques, aujourd'hui, souffrent. Mais voilà, donc ça tombe au mauvais moment, alors que normalement, ces créances sont passées en comptabilité chez nous. Toutes les déclarations fiscales ont été faites autour de ça. Et si jamais, d'aventure, il fallait que cette créance soit contestée et que le débiteur obtienne satisfaction au tribunal, ça fait déjà un an qu'on lui a écrit, que notre avocat lui a demandé de s'acquitter de sa dette, etc. Bon, bref, ça nous ferait un trou énorme dans la trésorerie qui pourrait remettre en cause éventuellement l'existence même de la station sur ses zones de diffusion actuelles.
3: C'est la raison pour laquelle vous avez choisi du coup de rendre ce dossier public maintenant et pas il y a un an?
4: On a un avocat qui a pris en charge le dossier, qui a écrit, le débiteur ne répondant pas. Ça fait quand même 15 mois qu'on est sans nouvelles. On l'a relancé par d'autres biais, de manière moins officielle. on est toujours dans une situation où le créancier fait le mort. Quoi, hein.
3: Nous avons cherché à joindre Lionel Pelluet, dirigeant des sites concernés par ce litige. Il n'a pour le moment pas donné suite à nos sollicitations. Pour Kaolin, Lucie Alix.
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2: La série du jour nous emmène en Thaïlande à la rencontre d'une avocate aux méthodes particulières. The Evil Lawyer, c'est le nom de la nouvelle série thaïlandaise de Netflix. Dans ce thriller, un jeune avocat, Mek, est accusé à tort d'un meurtre, celui du fils d'un responsable de la police. Immédiatement incarcéré, Mek veut à tout prix laver son honneur. Il reçoit alors une proposition d'aide de la part d'une avocate brillante, oui, mais dont les méthodes sont très controversées.
3: Un fils de policier haut gradé, tué par un fils de juge.
4: J'ai tué personne. Vous voulez qu'on fasse la liste des choses affreuses que vous avez faites ?
3: Si tu crois pouvoir trouver quelqu'un d'autre qui voudra bien te défendre dans l'affaire du meurtre du fils de Biganan, te gêne pas.
2: La situation de Mek étant désespérée, il accepte d'être défendu par cette avocate sans scrupules qui est prête à tout pour l'emporter, quitte à exploiter toutes les failles du droit. Mek va alors découvrir l'envers du décor entre manipulation et lutte de pouvoir. Les 8 épisodes nous entraînent au plus profond de la justice thaïlandaise et sa corruption. Un récit original alors qu'habituellement on est abreuvé de séries américaines. Ici on a droit à un nouveau regard.
4: Je te trouve perfide, imprévisible, capable de tout pour servir tes intérêts.
3: On n'est pas obligé de s'apprécier, tu sais. Du moment qu'on a le même objectif. Libre à toi de mépriser mes méthodes. Si la loi s'appliquait de façon équitable, on n'aurait pas besoin de gens comme moi.
2: The Evil Lawyer sur Netflix.
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1: Lucie Alix.
2: La Haute-Vienne et la Corrèze rejoignent la Dordogne et la Charente en vigilance orange canicule. Météo France prévoit notamment 35 degrés à Saint-Thierry-la-Perche et Juillac, 37 à Confolens, Limoges, Thiviers et Rochechouart. Parmi les principaux conseils pour vivre au mieux cette nouvelle vague de forte chaleur, pensez à vous hydrater avant d'avoir soif, fermez les volets et les fenêtres la journée, aérez aux heures les plus fraîches et évitez le sport quand il fait le plus chaud. Ce retour de la canicule inquiète aussi les pommiculteurs du Limousin. La sécheresse provoquée par les fortes chaleurs et l'absence de pluie pourrait bien avoir des conséquences négatives sur la prochaine récolte. S'il est encore impossible d'évaluer les éventuelles pertes, certains professionnels avancent déjà que les fruits seraient plus petits. Concrètement, si l'arbre ne peut pas puiser ses réserves dans le sol, il ira extraire ce dont il a besoin dans les pommes. La production 2027 pourrait aussi être perturbée si les arbres ne trouvent pas non plus les ressources nécessaires dans la terre pour la période de floraison. Le niveau des nappes phréatiques a chuté plus tôt que prévu selon les experts. Malgré les précipitations de l'hiver, le printemps 2026 a été particulièrement sec et chaud, ce qui a impacté les ressources. Cette baisse est particulièrement marquée en Haute-Vienne, Creuse et dans l'est de la Corrèze, une situation qui s'explique par la nature même du sol. Les nappes phréatiques stockent moins d'eau du fait de la nature de leurs roches. Jean-Pierre Cubertafon renonce aux élections sénatoriales en Dordogne. L'ancien maire de La Noaille était pressenti pour se présenter au scrutin en septembre, mais il a choisi de ne pas soumettre sa candidature. Déjà candidat en 2020, il a été battu au second tour par Marie-Claude Varillas, qui avait 27 voix de plus. L'établissement français du sang tire la sonnette d'alarme. Ses réserves sont fortement fragilisées alors que la période estivale vient de commencer. Pour tenter de mobiliser les donneurs, la campagne Destination Maison du Don vous invite à venir accompagné d'un proche. Vous pouvez également parler de votre expérience autour de vous ou sur les réseaux sociaux avec le hashtag correspondant. Et si les Maisons du Don ne sont pas sur votre itinéraire, sachez que les collectes continuent. Par exemple, il y en a une demain à la salle des congrès de Saint-Thierry-la-Perche de 14h30 à 19h30. La prise de rendez-vous se fait via le site internet de l'EFS. Le Cinébourse de Saint-Junien fête son centenaire en 2026. Au programme, une année riche en événements et rendez-vous. Par exemple, le premier ciné de plein air a lieu ce soir au Jardin du Cloître. Rendez-vous à 22h pour voir Toy Story 5 accompagné des étoiles. Dans cet opus, Buzz, Woody et Jessie combattent l'électronique pour avoir l'attention des enfants. Bon mardi à toutes et à tous.
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3: Nous nous retrouvons à Cognac-la-Forêt pour ce deuxième épisode au musée du chanvre et de la ganterie. Michèle Tarot, la présidente de l'association qui gère le musée, nous guide au cœur de l'exposition permanente. Nous l'avons quittée pendant ses explications des machines à coudre.
4: Vous aviez aussi la couture des gants qui était faite avec la main. La femme travaillait donc à domicile, hein, et avec une aiguille bien particulière, elle est triangulaire, plate, elle permet la perforation du cuir. Il n'y avait pas d'apprentissage, c'était de mère en fille et on arrivait à faire quelque chose de très joli. Un peu différent de ce qu'on trouve à l'heure actuelle en cousu main, mais bon, c'est une autre histoire. La presse à balancier qui a servi au dernier gantier installé sur la commune, 1994, donc il n'y a pas si longtemps que ça. Donc on explique aussi aux gens comment ça se passe, etc. Donc voilà. Et en fait, ce qu'on dit en petite boutade, mais c'est une réalité, eh bien quand ils sortent d'ici, ils savent faire une paire de gants. Voilà, on leur a évité les 365 opérations qui consistent à faire une paire de gants du champ jusqu'à la vitrine du marchand. Mais il n'empêche que, avec nos petites explications, eh bien voilà, la personne sait faire, que ce soit un homme, une femme, même si on n'a jamais vu ça, on sait faire une paire de gants. On teste, si vous voulez. Donc voilà, les outillages qui étaient utilisés par les coupeurs, et là par les couturières, ou les gantières, ou les couseuses, suivant l'époque, hein, le terme avait et pouvait évoluer. Là ici, une petite vitrine qui permet de montrer les emporte-pièces ou les broderies, etc. Après, donc, on peut montrer, on explique un petit peu aux gens ce qu'est le faux pécari. Dans l'ancien temps, on utilisait le faux daim, le faux loup, etc., etc. Et beaucoup plus près de nous, on arrive à faire du faux pécari, donc avec ce type de machine, soit manuelle, soit électrique. Ce sont des peaux de mauvaise qualité et les gantiers avaient trouvé l'astuce pour cacher les défauts de la peau, de passer ces peaux sur ce cylindre en bronze avec des picots et ça permettait d'imiter l'implantation des poils de l'animal. Alors quand on achète une paire de gants, surtout en brocante ou en vide-grenier, faire attention entre le vrai et le faux, parce que c'est pas tout à fait la même qualité ni le même prix. Hein, voilà. Mais c'est quand même des peaux, hein. C'est pas du plastique, c'est pas du coton, c'est quand même des peaux. Donc là, ici, on propose aussi également aux gens, s'ils le souhaitent, de se rendre compte des textures différentes des animaux, chevreaux, agneaux, moutons, pécaris. Voilà. Et puis, on explique un peu pourquoi on a glissé vers le vestimentaire. C'est que dans les années 1968-1970, les gens ne portaient plus vraiment de gants. Le gant, c'est un accessoire de mode, en fait. Hein. Et donc, les gens se sont tournés vers le vestimentaire. Et nous avons ici une robe qui a été conçue pour Jean-Charles de Castelbajac. On aimerait bien qu'il vienne nous raconter un peu l'histoire de cette robe. Peut-être que l'occasion de cette émission sera la bonne occasion. Pour l'instant, ouais, voilà, un message lancé à nouveau.
3: Cette petite machine en forme de gant, ça permet de mettre le gant en forme ou...
4: Tout à fait. Alors là, quand le gant est terminé, ça chauffe. Hein, normalement, on va pas le brancher là parce que c'est pas possible, parce que c'est des vieux trucs. Mais donc, la chaleur permettait de dérider et de lustrer correctement le gant pour qu'il soit présentable ensuite à la vente. Hein. Voilà. Avant ça, il y avait ce fer là, très lourd, hein, qui permettait d'écraser, mais de lustrer en fait la peau pour la rendre vendable. En fait, c'était ça le but de l'opération. Là, ici, vous avez la table de coupeur. La table de coupeur, normalement, elle n'est pas au milieu d'une pièce, elle est près d'une fenêtre. Et donc, c'était tout le travail des hommes que de faire, de sortir d'une peau qui pouvait avoir des défauts, quelque chose de qualité qui permettait effectivement, comme on disait tout à fait au début, d'avoir une paire de gants tout à fait acceptable et même plus que ça. Même si la peau, au départ, avait quand même des défauts. Hein, voilà. Donc, on donne les explications un peu plus concrètement avec les gestes que faisaient les anciens pour étirer la peau. Pour expliquer aussi l'utilisation de ces couteaux, le couteau à doler, le couteau à déborder, ils ont chacun une fonction bien particulière. Le couteau à doler a été remplacé par des machines au laser, mais dans le temps, c'était un apprentissage sur le tas, et chaque peau est plus épaisse au milieu que sur les côtés. Et donc, l'ouvrier devait affiner la peau, et c'est avec cette lame-là, il grattait, il étirait, et après, il devait, avec ses doigts, se rendre compte si l'épaisseur était identique. Hein, voilà. Quand un couteau a débordé, quand on regarde une table de coupeur, on s'aperçoit qu'elle est beaucoup plus arrondie qu'en raide vive, et c'était parce que l'ouvrier étirait la peau avec ses mains et avec le rebord de cette table, pour effectivement essayer de l'étirer au maximum, pour obtenir la plus grande surface possible, sachant qu'une peau est tout à fait malléable quand on est capable, effectivement, de la travailler. Hein, voilà.
3: Ça reste tout un savoir-faire quand même.
4: Il y a un savoir-faire, tout à fait.
3: À demain pour le troisième épisode avec le début de la visite de la zone destinée au chanvre. Pour Kaolin, Lucie Alix.
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2: Bonjour à tous. Plus de 5 ans après la disparition de sa femme, Cédric Jubilard est passé aux aveux. Dans un courrier adressé à ses avocats, l'ancien peintre plaquiste a reconnu avoir tué Delphine chez eux, à Cagnac-les-Mines, dans le Tarn. Il avait jusqu'ici toujours nié toute implication dans la disparition de l'infirmière dont le corps n'a jamais été retrouvé. Condamné à 30 ans de réclusion criminelle en octobre dernier, le procès en appel de Cédric Jubilard doit se tenir au mois de septembre à Toulouse. Serein et prêt à assumer les conséquences, déclaration signée Jordan Bardella à la veille du jugement concernant Marine Le Pen. La chef de file des députés RN pourrait se voir privée d'élection présidentielle si elle est à nouveau condamnée en appel à une peine d'inéligibilité de 2 ans ou plus dans l'affaire des assistants parlementaires européens du FN. Hypothèse qui ferait du président du RN le candidat pour 2027. François Ruffin veut mettre fin aux privilèges octroyés par l'État aux anciens présidents de la République. Le député de la Somme vient d'annoncer le dépôt d'une loi en ce sens. Dans un communiqué, il affirme que les anciens chefs de l'État doivent redevenir des citoyens ordinaires à leur sortie de l'Élysée. Le gouvernement veut économiser 800 millions d'euros dans la branche des arrêts de travail. Cette branche, gérée par l'assurance maladie, va voir son déficit se creuser en 2027 pour atteindre 1,5 milliard d'euros. Le ministère de l'Économie demande aux syndicats et patronats de s'accorder sur de premières mesures avant le 14 juillet pour les étudier d'ici fin septembre en vue de la préparation du budget.

0: 2027 qui s'annonce difficile à boucler pour le gouvernement. Un dernier hommage à Charlie Dalin via le jeu en ligne virtuel Regatta. Une course virtuelle est organisée pendant plusieurs jours dans le sillage du skipper havrais lors de sa victoire pendant le Vendée Globe 2024-2025. Plus de 10 000 personnes sont engagées. Le marin français est décédé des suites d'un cancer début juin à seulement 42 ans. En football, c'est finalement l'Espagne qui s'est qualifiée pour les quarts de finale de la Coupe du Monde face au Portugal. La Roja s'est imposée 1-0. Voilà pour l'essentiel de l'actualité.
1: Et c'est parti pour la météo de ce mardi 7 juillet. Des conditions une nouvelle fois très chaudes qui nous attendent aujourd'hui. L'alerte canicule orange est de nouveau activée. Le soleil ne sera guère embêté par les nuages aujourd'hui et les températures vont grimper cet après-midi. Ce matin, elles sont déjà comprises entre 17 et 18 degrés, accompagnées d'un petit vent de secteur est qui soufflera entre 10 et 15 km/h. Cet après-midi, le mercure va donc grimper pour atteindre sous abri 36 à 37 degrés, soit un ressenti sous l'influence du soleil de 41 à 42 degrés. Le vent soufflera quant à lui vraiment très modérément, de secteur nord entre 10 et 20 km/h. Des conditions de chaleur qui vont se répéter évidemment les prochains jours, avec un pic attendu sur la journée de jeudi. Soyez donc vigilants, pensez à vous hydrater et pensez bien sûr le plus possible à vous protéger du plein soleil. Nous vous tiendrons au courant de l'évolution dans les prochains bulletins de nos prévisions.
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3: Mardi, on accélère.
4: Bélier, vous recevez un compliment sur votre travail qui vous fait rougir.
3: Taureau, osez enfin goûter ce nouveau plat, vous allez adorer.
4: Gémeaux, une rencontre surprenante bouscule votre programme
3: et c'est tant mieux.
4: Cancer, vous faites tourner les têtes avec ce nouveau parfum, ça sent le bonheur.
3: Lion, calmez le jeu. Une petite sieste de 10 minutes fera des miracles.
4: Les Vierges, vous réparez un objet cassé et ça vous donne une grande satisfaction.
3: Balance, un projet de vacances se concrétise enfin, il était temps.
4: Scorpion, soyez direct, votre franchise sera votre meilleur atout aujourd'hui.
3: Sagittaire, vous gagnez un petit pari ou un jeu, la chance est là.
4: Ami Capricorne, déconnectez vos mails ce soir, votre salon vous attend.
3: Verseau, une discussion profonde change votre regard sur un ami.
4: Poisson, vous trouvez enfin la chanson parfaite pour votre playlist de l'été.
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premier simple du premier EP paru au début de l'automne 2025, Your Home, fait découvrir l'univers musical envoûtant de la folkeuse néo-corésienne Chloé Dunn. La chanteuse et violoniste y enrichit le son pur de son violon acoustique et sa voix captivante par l'utilisation de boucles sonores au tempo quasi organique. Chloé Dunn délivre ainsi sur Your Home une synth-pop élégante où se perçoivent les influences autant classiques d'un Jean-Sébastien Bach que la touche française de l'électro des Daft Punk. Entre classique intemporel et modernité, Chloé Dunn nous transporte ainsi en une parfaite harmonie que quelques heureux privilégiés ont découvert et découvriront à l'automne 2025 lors des concerts intimistes que l'artiste aura donné entre Corrèze, Quercy et Périgord, en attendant une reconnaissance plus large. Dans l'immédiat, c'est sur votre radio locale associative préférée que cela se passe, et c'est notre sélection Nouvelle-Aquitaine du moment.

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2: Nous allons ici même retracer cette grande aventure que fut l'acquisition des congés payés.
3: En 1936, les premiers congés payés ouvraient les routes des vacances à des millions de Français. 90 ans plus tard, cet héritage social inspire encore. À Limoges, le Secours populaire de la Haute-Vienne a lancé sa campagne Vacances avec un spectacle original mêlant mémoire collective et transmission entre générations. Sur scène, des élèves des collèges Limougeaux, Maupassant et Firmin Rose ont retracé l'histoire des congés payés à travers des textes, des dialogues et des archives projetées lors d'une représentation organisée le 26 mai dernier à l'hôtel du département avec la participation du groupe vocal Les Amis de Louise qui a interprété des chansons d'époque. Au-delà de l'hommage historique, l'événement rappelle aussi que partir en vacances reste encore inaccessible pour de nombreuses familles, comme le souligne Thierry Mazabro, secrétaire général du Secours populaire 87.
4: Avec la crise sociale, l'inflation et les difficultés de la vie, de plus en plus de familles font des choix au détriment des vacances et loisirs, et donc il est important pour une association comme la nôtre de rester mobilisée pendant l'été pour permettre au plus grand nombre de partir en vacances, et ça va être le cas pour un peu plus de 700 personnes cet été qui vont pouvoir bénéficier de séjours de vacances, de journées au bord de la mer par exemple. Il y a des séjours pour les seniors, des séjours pour les enfants, des colonies de vacances, il y a une multitude d'initiatives, toujours sur l'idée en tout cas de la solidarité et que l'été n'oublie personne.
3: Pour parler d'aujourd'hui précisément, pourquoi avoir choisi de relier cette campagne à l'anniversaire des 90 ans des congés payés et à un spectacle porté par des collégiens?
4: D'abord parce qu'on pense que c'est de la responsabilité d'une association comme la nôtre de rappeler ce 90e anniversaire, la nécessité de continuer à mener le combat parce que rien n'est acquis jamais pour toujours. Donc il faut rappeler qu'il y a eu à un moment une mobilisation, il y a eu des choix politiques qui ont été faits en 36 qui font aujourd'hui que tout naturellement on bénéficie de congés payés, mais que ça a été le résultat d'un combat politique et de lutte sociale aussi. Donc c'est important de le rappeler et puis rappeler aussi que malheureusement encore aujourd'hui beaucoup de nos concitoyens ne peuvent pas bénéficier de ce droit, donc d'où la nécessité de rester mobilisé à travers des initiatives de solidarité pour faire partir en vacances le plus grand nombre.
3: Et on rappelle qu'aujourd'hui ce spectacle il a mobilisé plusieurs partenaires locaux.
4: Alors oui, c'est un projet partenarial avec le département qui nous accueille, les collèges Firmin Rose et Maupassant, les Amis de Louise qui ont fait un accompagnement en chanson, les Retromobiles du Limousin, beaucoup aussi d'enseignants qui ont apporté leurs éclairages et leurs compétences historiques sur ce projet.
3: Un projet pédagogique et mémoriel qui a donc mobilisé des partenaires locaux, mais surtout des adolescents. Pour donner vie à ce spectacle, ils ont travaillé pendant plusieurs semaines autour des textes, archives et chansons du Front Populaire avec un metteur en scène, Philippe Cortès, bénévole au sein du Secours Populaire de la Haute-Vienne.
5: Ce sont des élèves de 3e qui ont au programme 1936, donc on a travaillé avec le collège Firmin Rose et Maupassant. Les professeurs ont sensibilisé les enfants ont vraiment répondu à cette initiative. Pour avoir fait quelques répétitions, moi je pense que les enfants ont joué le jeu et sont contents de découvrir leur histoire et l'histoire du mouvement populaire.
3: Concrètement, expliquez aux auditeurs à quoi a ressemblé cette représentation sur scène.
5: C'était l'histoire d'un papy qui expliquait à ses deux petits-enfants, une jeune fille et un jeune garçon. Ces jeunes imaginaient que les congés payés avaient toujours eu lieu. Et donc ce papy expliquait que que ça a été créé en 36, puis qu'au début, les gens, ils avaient l'impression que c'était pas pour eux les congés, sauf les gens riches avaient la possibilité d'avoir de l'argent sans travailler. Et on les traitait de feignants. Et donc c'est une bataille de tous les jours. On nous dit toujours qu'on va mettre en péril l'économie, qu'on ne devrait pas demander autant. Et pourtant, c'est normal que les travailleurs et les jeunes puissent avoir une vie qui s'améliore. L'idée, c'est de vivre un petit peu mieux que nos parents. Et 90 ans après ce droit qui a été acquis, on est obligé de faire le constat que ça recule, même pour des soucis budgétaires. Il y a des familles qui ne partiront pas encore cette année en vacances.
3: Une remarque qui fait écho au regard porté par les élèves sur cette époque qu'ils n'ont évidemment pas connue. En découvrant que certaines familles ne pouvaient pas partir en vacances faute de moyens, plusieurs adolescents ont été surpris par la résonance très actuelle de cette réalité sociale. C'est le cas de Naya Tiburs, élève de 3e au collège Firmin Rose à Limoges, qui incarnait sur scène la petite fille interrogeant son grand-père sur l'arrivée des congés payés.
6: Alors les congés payés, je les connaissais déjà un peu parce qu'on avait fait notre brevet blanc dessus. Mais ce qui m'a le plus étonnée, c'est les enfants qui ne partaient pas tout le temps en vacances. Et donc ça m'a étonnée, surprise et aussi attristée.
3: Et puis monter sur scène pour parler d'un sujet historique comme celui-ci, ça a représenté quoi pour toi?
6: J'ai été contente de pouvoir parler de sujets importants. C'est super déjà qu'ils puissent avoir des jeunes pour pouvoir aussi s'exprimer et ça peut nous apprendre aussi parce que plus tard c'est nous qui allons devoir par exemple faire des réformes et donc ça nous apprend aussi toute la vie.
2: En voiture messieurs dames, en voiture les enfants, fermez les portières, attention au départ.
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2: À Saint-Julien, la ludothèque La Roulotte recrute un coordinateur, une coordinatrice du projet associatif pour un CDD de 6 mois à temps partiel à partir de septembre. Vos missions, organisation, suivi administratif, financement, appui aux ressources humaines, le poste n'inclut ni management ni rôle décisionnel. Vous êtes attendu comme appui et force de proposition. Candidature souhaitée avant le 25 juin. Plus d'infos, ludobus-la-roulotte.fr. La communauté de communes Pénexon Mont de Chalut recherche un agent technique en renfort afin de réaliser les contrôles des installations d'assainissement non collectif. Le lieu du travail sera 6 places de l'église à Nexon. Le poste est à pourvoir le 1er juillet, date limite de candidature le 22 juin, emploi temporaire de 6 mois. Vos missions, réaliser les contrôles des installations d'assainissement non collectif existantes, réaliser ponctuellement les contrôles des installations, assurer le suivi administratif des dossiers, toutes les informations auprès de la communauté de communes Pays de Nexon, Mont de Chalut. 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À bientôt.
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4: La Haute-Vienne et la Corrèze rejoignent la Dordogne et la Charente en vigilance orange canicule. Météo France prévoit notamment 35 degrés à Saint-Thierry-la-Perche et Juillac, 37 à Confolens, Limoges, Thiviers et Rochechouart. Parmi les principaux conseils pour vivre au mieux cette nouvelle vague de forte chaleur, pensez à vous hydrater avant d'avoir soif, fermez les volets et les fenêtres la journée, aérez aux heures les plus fraîches et évitez le sport quand il fait le plus chaud. Ce retour de la canicule inquiète aussi les pommiculteurs du Limousin. La sécheresse provoquée par les fortes chaleurs et l'absence de pluie pourrait bien avoir des conséquences négatives sur la prochaine récolte. S'il est encore impossible d'évaluer les éventuelles pertes, certains professionnels avancent déjà que les fruits seraient plus petits. Concrètement, si l'arbre ne peut pas puiser ses réserves dans le sol, il ira extraire ce dont il a besoin dans les pommes. La production 2027 pourrait aussi être perturbée si les arbres ne trouvent pas non plus les ressources nécessaires dans la terre pour la période de floraison. Le niveau des nappes phréatiques a chuté plus tôt que prévu selon les experts. Malgré les précipitations de l'hiver, le printemps 2026 a été particulièrement sec et chaud, ce qui a impacté les ressources. Cette baisse est particulièrement marquée en Haute-Vienne, Creuse et dans l'est de la Corrèze, une situation qui s'explique par la nature même du sol. Les nappes phréatiques stockent moins d'eau du fait de la nature de leurs roches. Jean-Pierre Cubertafon renonce aux élections sénatoriales en Dordogne. L'ancien maire de La Noaille était pressenti pour se présenter au scrutin en septembre, mais il a choisi de ne pas soumettre sa candidature. Déjà candidat en 2020, il a été battu au second tour par Marie-Claude Varillas, qui avait 27 voix de plus. L'établissement français du sang tire la sonnette d'alarme. Ses réserves sont fortement fragilisées alors que la période estivale vient de commencer. Pour tenter de mobiliser les donneurs, la campagne Destination Maison du Don vous invite à venir accompagné d'un proche. Vous pouvez également parler de votre expérience autour de vous ou sur les réseaux sociaux avec le hashtag correspondant. Et si les Maisons du Don ne sont pas sur votre itinéraire, sachez que les collectes continuent. Par exemple, il y en a une demain à la salle des congrès de Saint-Thierry-la-Perche de 14h30 à 19h30. La prise de rendez-vous se fait via le site internet de l'EFS. Le Cinébourse de Saint-Junien fête son centenaire en 2026. Au programme, une année riche en événements et rendez-vous. Par exemple, le premier ciné de plein air a lieu ce soir au Jardin du Cloître. Rendez-vous à 22h pour voir Toy Story 5 accompagné des étoiles. Dans cet opus, Buzz, Woody et Jessie combattent l'électronique pour avoir l'attention des enfants. Bon mardi à toutes et à tous.
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5: Et c'est parti pour la météo de ce mardi 7 juillet. Des conditions une nouvelle fois très chaudes qui nous attendent aujourd'hui. L'alerte canicule orange est de nouveau activée. Le soleil ne sera guère embêté par les nuages aujourd'hui et les températures vont grimper cet après-midi. Ce matin, elles sont déjà comprises entre 17 et 18 degrés, accompagnées d'un petit vent de secteur est qui soufflera entre 10 et 15 km/h. Cet après-midi, le mercure va donc grimper pour atteindre sous abri 36 à 37 degrés, soit un ressenti sous l'influence du soleil de 41 à 42 degrés. Le vent soufflera quant à lui vraiment très modérément, de secteur nord entre 10 et 20 km/h. Des conditions de chaleur qui vont se répéter évidemment les prochains jours, avec un pic attendu sur la journée de jeudi. Soyez donc vigilants, pensez à vous hydrater et pensez bien sûr le plus possible à vous protéger du plein soleil. Nous vous tiendrons au courant de l'évolution dans les prochains bulletins de nos prévisions.
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6: Mardi, on accélère.
7: Bélier, vous recevez un compliment sur votre travail qui vous fait rougir.
8: Taureau, osez enfin goûter ce nouveau plat, vous allez adorer.
9: Gémeaux, une rencontre surprenante bouscule votre programme
10: et c'est tant mieux.
11: Cancer, vous faites tourner les têtes avec ce nouveau parfum, ça sent le bonheur.
12: Lion, calmez le jeu. Une petite sieste de 10 minutes fera des miracles.
13: Les Vierges, vous réparez un objet cassé et ça vous donne une grande satisfaction.
14: Balance, un projet de vacances se concrétise enfin, il était temps.
15: Scorpion, soyez direct, votre franchise sera votre meilleur atout aujourd'hui.
16: Sagittaire, vous gagnez un petit pari ou un jeu, la chance est là.
17: Ami Capricorne, déconnectez vos mails ce soir, votre salon vous attend.
18: Verseau, une discussion profonde change votre regard sur un ami.
19: Poisson, vous trouvez enfin la chanson parfaite pour votre playlist de l'été.
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2: Chaque année, plusieurs millions d'euros échappent au système de protection sociale à cause de fraudes, d'abus ou de fausses déclarations. Face à des méthodes de plus en plus sophistiquées, l'assurance maladie renforce ses contrôles. Au niveau national, 723 millions d'euros de fraudes ont été détectés et stoppés en 2025, soit une hausse de 15% en un an. Les fraudes des professionnels de santé représentent les montants les plus importants, tandis que les assurés concentrent la majorité des dossiers. La CPAM de la Haute-Vienne a dévoilé récemment ses résultats départementaux pour l'an passé, soit environ 2 millions d'euros de fraude détectées sur le territoire et les moyens mobilisés pour protéger les finances de la sécurité sociale. L'occasion de faire le point sur les nouvelles formes de fraude, les contrôles réalisés et les enjeux locaux. Émeric Séguineau, vous êtes directeur de la CPAM 87. Bonjour.
3: Bonjour.
2: La lutte contre la fraude est devenue une priorité nationale. Quels sont les principaux résultats enregistrés par la CPAM de la Haute-Vienne en 2025 et comment se situe-t-il par rapport aux années précédentes?
3: Alors, en 2025, nous avons évité pour un montant de 2 millions d'euros de fraude. C'est en légère augmentation par rapport à 2024 qui était une année de forte hausse déjà par rapport à 2023 et nous atteignons les objectifs qui nous sont fixés par la Caisse nationale. Donc, nous sommes sur un montant élevé, on peut dire, de fraude détectée et notifiée auprès de nos différents publics.
2: Alors, on observe aujourd'hui des fraudes de plus en plus organisées, parfois menées par des réseaux structurés. Quelles sont les nouvelles typologies de fraudes que vous rencontrez le plus souvent sur le territoire haut-viennois?
3: Alors, nous avons deux types de fraudes organisées qui se développent de plus en plus. Les sites internet qui proposent des arrêts de travail pour une somme souvent peu élevée où il n'y a pas de consultation médicale. Donc, ça veut dire qu'il n'y a pas de prescription médicale et donc l'arrêt de travail n'est pas remboursable par l'assurance maladie. Il s'agit donc d'une fraude. Le deuxième cas que nous rencontrons de plus en plus, ce sont les fausses facturations de centres de santé que nous détectons aussi au niveau national et nous avons des systèmes où chaque caisse primaire va regarder le montant de la fraude qui peut être détectée.
2: Alors justement, je rebondis sur ce que vous dites. Les fraudes commises par certains professionnels de santé représentent désormais l'essentiel des préjudices financiers détectés au niveau national, mais c'est aussi une réalité donc en Haute-Vienne.
3: Alors forcément, puisque quand nous investiguons sur l'activité d'un professionnel de santé, nous remontons sur 3 ans. Donc forcément, le montant des fraudes que nous pouvons détecter est beaucoup plus important que pour un assuré.
2: La CPAM a donc 3 objectifs, si on résume: détecter, sanctionner et recouvrir. Laurence Audouin, en tant que directrice comptable, pouvez-vous nous donner quelques chiffres qui concernent la Haute-Vienne? Par exemple, sur les 2 millions d'euros, combien correspondent aux fraudes des assurés?
4: Alors, il faut avoir en tête qu'une fraude sur 2 est le fait donc des assurés. Ensuite, vous avez 44% qui émanent donc des professionnels de santé ou des centres de santé. Et les 8% restants concernent plutôt les établissements où là, nous ne parlons pas de fraude, mais nous parlons plutôt d'abus et de fautes concernant les facturations qui sont émises.
2: Alors, est-ce que vous pouvez nous expliquer à présent comment la CPAM détecte les anomalies aujourd'hui? Quels outils d'analyse ou de croisement de données permettent d'identifier plus rapidement les situations, on va dire, suspectes?
4: Alors, nous avons une professionnalisation donc, de notre personnel, bien entendu. Et puis, nous avons mis en place des contrôles a priori, c'est-à-dire avant paiement, des outils également a posteriori, notamment l'IA, puisque ça nous permet donc de détecter des situations très atypiques. Alors, au niveau national, ont été mis en place des outils qui permettent d'éviter donc des fraudes, notamment le CERFA papier sécurisé sur les arrêts de travail, mais nous avons également une application dématérialisée qui s'appelle IAAT, avis d'arrêt de travail, qui est utilisée par le professionnel de santé et qui sécurise l'avis d'arrêt de travail dans la mesure où le professionnel met sa carte CPS et que l'assuré met sa carte en tant qu'assuré.
2: Alors au-delà de la détection, il y a aussi, il faut bien le dire, la sanction. Il y a un renforcement de la politique de sanction avec des avertissements mais aussi des procédures pénales. Un mot là-dessus.
4: Alors 97 actions contentieuses ont été donc engagées sur 2025. Sur ces 97, nous avons 21 avertissements, 34 pénalités financières et enfin 42 actions pénales qui ont été donc menées sur 2025.
2: Il y a aussi un enjeu de prévention. Quels conseils donnez-vous aux assurés pour éviter les usurpations d'identité, les arnaques ou les démarches frauduleuses qui se multiplient en ligne? Aymeric Séguineau.
3: Bien faire attention à tout site internet qui peut être suspect, hein. Notamment bien regarder les petites mentions qui sont un peu cachées, et puis être très très vigilant lorsque on n'a pas un contact direct avec un professionnel de santé.
2: Des fraudes plus complexes, des contrôles renforcés et des enjeux financiers considérables, la lutte contre la fraude à l'assurance maladie est devenue, vous l'aurez compris, un véritable travail d'enquête afin de préserver un système de protection sociale qui concerne chaque assuré. Pour Kaolin, Yasmine Kichou.
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1: Bonjour, quoi de beau à la télé pour cette soirée du 7 juillet sur TF1, coup de foudre à Notting Hill, film avec Julia Roberts et Hugh Grant, quand un matin, Anna, actrice la plus célèbre d'Hollywood, pousse la porte de la librairie de William dans le quartier de Notting Hill, c'est le début d'une histoire d'amour. Sur France 5, Tendre Poulet, film avec Annie Girardot et Philippe Noiret. Sur France 3, Alexandra, elle, série avec Julie Depardieu. Sur France 2, Règne Animal, les jeux de l'amour, documentaire compté par Alexandra Lamy, des forêts profondes aux déserts les plus arides. Les femelles rivalisent d'ingéniosité pour trouver le partenaire idéal et donner la vie. Sur Arte, gardien de la révolution documentaire. Sur W9, les 20 tubes de l'été préférés des Français, magazine présenté par Jérôme Anthony. Et puis sur TMC, 90 minutes enquête, magazine sur le thème vacances low cost, du rêve au cauchemar. Pour s'offrir quelques jours au soleil, des millions de personnes cherchent les tarifs les plus attractifs, mais parfois ils réservent de bien mauvaises surprises. Très belle soirée télé à tous.
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1: Et nous sommes le 7 juillet, aujourd'hui nous fêtons les Raoul. Et en ce 7 juillet, je pourrais vous parler en 1930 du décès d'Arthur Conan Doyle, le père de Sherlock Holmes, ou encore du premier match de volley de l'histoire en 1896. Mais le 7 juillet 2005, plusieurs déflagrations en deuil Londres. Il est tôt, c'est l'heure de pointe, une première bombe explose à 8h50 à l'intérieur d'une rame de métro en gare de Liverpool Street. En l'espace de 50 secondes, deux autres explosions suivent. Une heure après, une explosion est déclenchée dans un bus à deux étages. Les bombes font au total 52 morts et 700 blessés. Il faudra 5 jours à Scotland Yard pour identifier 4 suspects sur les enregistrements d'une caméra de surveillance de la gare de King's Cross. Il s'agit de 4 jeunes britanniques. Ce sont les premières attaques suicides liées à la mouvance islamiste commises sur le sol européen, un peu moins de 4 ans après les attentats du World Trade Center à New York le 11 septembre 2001. 15 jours plus tard, 4 tentatives d'attentat à la bombe échouent miraculeusement dans 3 stations de métro et dans un bus toujours à Londres. Les détonateurs n'étaient pas assez puissants pour déclencher les charges d'explosion. Seule une personne a été blessée. Très rapidement, des accusations de défaillance sont portées à l'encontre de la police et des services de renseignement britanniques. Les kamikazes étaient sous surveillance depuis début 2004 et juste avant les attaques, le niveau de sécurité avait été descendu d'un cran par le MI5. La citation du jour est signée de Martin Luther King. Ce qui compte chez un homme, ce n'est pas la couleur de sa peau ou la texture de sa chevelure, mais la texture et la qualité de son âme.
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0: Il est 7h, bienvenue sur l'antenne de Kaolin FM. C'est le morning avec Julien jusqu'à 10h. Tout de suite, voici le flash de la rédaction.
1: Bonjour à tous. Le risque d'incendie toujours élevé en France. 3 départements sont en alerte maximale pour des risques de feux de forêt. Les Deux-Sèvres, l'Essonne et le Vaucluse, 61 autres sont en risque élevé. Et en attendant, sur le front des incendies, dans les Pyrénées-Orientales, le feu est stabilisé mais pas complètement fixé. Selon hier soir le ministre de l'Intérieur, Laurent Nunez, de nouveaux moyens aériens vont être déployés aujourd'hui. 2 avions nationaux et 6 européens viendront en renfort. Et dans la Drôme, un feu de forêt dans une zone de montagne difficile d'accès sur le territoire de la commune de Die progressait toujours hier soir. Il a déjà parcouru 1000 hectares. Et les fortes chaleurs ne devraient pas faciliter le travail des pompiers. 61 départements sont ce matin en alerte orange canicule. Seul le nord-est du pays est épargné. Météo France alerte ainsi sur un nouvel épisode sévère et durable nécessitant une vigilance particulière, notamment pour les personnes sensibles ou exposées. L'Institut météorologique annonce des températures allant de 38 à 41 degrés. L'actualité, c'est aussi l'heure de vérité pour Marine Le Pen. À 13h30, la Cour d'appel de Paris rend sa décision de justice dans l'affaire des assistants européens. La présidente du Rassemblement national avait été condamnée en première instance avec notamment une peine de 5 ans d'inéligibilité. Et si Marine Le Pen ne peut pas prendre part à la course à l'Élysée, elle a d'ores et déjà annoncé qu'elle sera aux côtés de Jordan Bardella, son successeur désigné. L'Union européenne sceptique sur la conformité de la proposition de loi française sur les réseaux sociaux. Le texte prévoit, on le rappelle, de les interdire aux jeunes de moins de 15 ans en France. Mais selon la Commission européenne, il empiéterait sur les dispositions d'un règlement européen portant sur les services numériques. Et puis on termine avec le Tour de France et ce coup double de Tadej Pogacar. Il a remporté hier la 3e étape aux Angles et s'empare du maillot jaune de leader au général. Le peloton est désormais en France. Aujourd'hui, c'est la 4e étape entre Carcassonne et Foix. 182 km sur un parcours accidenté propice aux attaques. Excellent début de journée à tous.
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0: Et c'est parti pour la météo de ce mardi 7 juillet. Des conditions une nouvelle fois.

0: Froid très chaudes qui nous attendent aujourd'hui. L'alerte canicule orange est de nouveau activée. Le soleil ne sera guère embêté par les nuages aujourd'hui et les températures vont grimper cet après-midi. Ce matin, elles sont déjà comprises entre 17 et 18 degrés, accompagnées d'un petit vent de secteur est qui soufflera entre 10 et 15 km/h. Cet après-midi, le mercure va donc grimper pour atteindre sous abri 36 à 37 degrés, soit un ressenti sous l'influence du soleil de 41 à 42 degrés. Le vent soufflera quant à lui vraiment très modérément de secteur nord entre 10 et 20 km/h. Des conditions de chaleur qui vont se répéter évidemment les prochains jours avec un pic attendu sur la journée de jeudi. Soyez donc vigilants, pensez à vous hydrater et pensez bien sûr le plus possible à vous protéger du plein soleil. Nous vous tiendrons au courant de l'évolution dans les prochains bulletins de nos prévisions.
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4: Le morning, Kaolin, bienvenue à toutes et à tous en ce mardi 7 juillet, ravi de vous retrouver. Et bien tout simplement pour passer ces trois premières heures de la journée ensemble jusqu'à 10h donc, avec évidemment votre programme habituel. On a plein de choses à vous proposer ce matin, toutes vos chroniques, tous vos rendez-vous d'actualité, tous vos reportages. Il y en aura pour tous les goûts avec évidemment une musique très variée jusqu'à 10h donc, heure à laquelle vous retrouverez la matinale info. Le morning qui dans quelques instants va vous proposer votre horoscope, votre agenda. Nous parlerons bien évidemment de l'actualité locale à 7h30 avec le flash de Lucie Alix. Des reportages, il en sera question à 7h40 et à 8h40. On n'oublie pas la revue de presse évidemment également à 7h50 et 8h50. Et puis plein d'autres choses qui arriveront au fur et à mesure de cette émission. Niveau musique, allez, rien que comme ça, pêle-mêle. Pour la première partie de l'émission, je vous ai réservé des morceaux de Superbus, Amber Mark, Olivia Dean, Lamomali, Feu Chatterton, Gomard. Et pour démarrer l'émission, je vous ai calé deux morceaux qui sont diamétralement opposés. Vous allez voir, il y a Camille IMB avec le morceau Plastique version remix qu'il a un peu révélé sur la scène française. Et c'est un peu ce morceau qu'il a vraiment fait exploser aux yeux du grand public. Et puis en parlant d'exploser, on prendra l'autoroute de l'enfer, Highway to Hell, juste après, avec un morceau évidemment mythique de AC/DC. Soyez les bienvenus dans ce morning. Nous sommes ensemble donc jusqu'à 10h. Ravi de passer ce début de journée en votre compagnie. Un début de journée plutôt agréable avant l'arrivée, évidemment, comme je vous le disais dans la météo, d'une grosse chaleur. Donc soyez quand même vigilants. L'alerte orange canicule est maintenue sur notre département pour encore quelques jours. C'est parti avec un peu de musique. Voici ce morceau de Camille IMB dont je vous parle depuis tout à l'heure. Plastique, ce qu'il a un peu révélé aux yeux du grand public.
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0: Les papis du métal, mais ça fait toujours autant plaisir à écouter. AC/DC, ça réveille bien après le morceau de Camille Mb. Highway to Hell, l'autoroute de l'enfer. On va se retrouver dans quelques instants avec des morceaux un peu plus tranquilles. Il y aura Lucent avec Lie to Yourself ou encore le dernier Gomard, Laisse parler les filles. Mais pour l'heure, c'est le moment de retrouver votre horoscope sur Kaola.
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3: Bélier, vous recevez un compliment sur votre travail qui vous fait rougir.
4: Taureau, osez enfin goûter ce nouveau plat, vous allez adorer.
5: Gémeaux, une rencontre surprenante bouscule votre programme
6: et c'est tant mieux.
7: Cancer, vous faites tourner les têtes avec ce nouveau parfum,
8: ça sent le bonheur.
9: Lion, calmez le jeu,
10: une petite sieste de 10 minutes fera des miracles.
11: Les Vierges, vous réparez un objet cassé et ça vous donne une grande satisfaction.
12: Balance, un projet de vacances se concrétise enfin,
13: il était temps.
14: Scorpion, soyez direct, votre franchise sera votre meilleur atout aujourd'hui.
15: Sagittaire, vous gagnez un petit pari ou un jeu,
16: la chance est là.
17: Ami Capricorne, déconnectez vos mails ce soir,
18: votre salon vous attend.
19: Verseau, une discussion profonde change votre regard sur un ami.
20: Poisson, vous trouvez enfin la chanson parfaite pour votre playlist de l'été.
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2: Dans votre agenda, cette semaine, attention, avec l'épisode caniculaire, des événements pourraient être annulés, voire reportés. Profitez des premières fraîcheurs matinales, pourquoi pas de la déambulation, du parcours photographique au cœur de la cité de Rochechouart jusqu'au mois de novembre pour célébrer le 40e anniversaire de la Châtelaine. Les marchés festifs de Saint-Thierry vous attendent tous les jeudis jusqu'au 27 août et vous avez rendez-vous ce jeudi au parc du Moulinassou de 18h à 00h30. Produits locaux, restauration, animation vous seront proposés. Bal des pompiers à l'honneur des 200 ans du centre de secours de Saint-Junien. C'est à la salle des congrès ce 11 juillet. L'entrée est libre 19h-20h. Et puis une porte ouverte au centre de secours vous sera proposée de 10h à 18h. La soirée sera animée par Bodega à Tours et les bandas locales, bars et restauration sur place. Démonstration de modélisme naval, animation nocturne ce samedi 11 juillet à partir de 17h sur le plan d'eau de Mister Coy à Rochechouart. Et puis rendez-vous du côté de Riac-Rancon à côté de Limoges pour Festiriac avec le comité des fêtes ce 11, 12, 13 juillet au parc des sports rue Pierre de Coubertin, marché gourmand et food truck, animation, jeux, concerts gratuits et feux d'artifice. Et puis n'oubliez pas bien sûr les bandes d'affolie vous attendent du 11, 12, 13 juillet du côté de Bessines-sur-Gartempe. Votre agenda local à suivre, vos manifestations près de chez vous sur Kaolin.
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0: Feu Chatterton, allons voir à l'instant sur Kaolin, la radio. Dans le morning, on revient en musique dans quelques instants avec Michel Jonas. Le temps pour nous de quelques réclames, comme on disait avant. 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
0: Et retour à la musique, voici Amber Mark, Let Me Love You, Laisse-moi T'aimer, morceau qui nous amène et qui va nous amener jusqu'à 7h30, heure à laquelle, bien sûr, vous le savez, on retrouve l'actualité locale, le flash de la rédaction qui vous est proposé et présenté ce matin par Lucie Alix. C'est le morning, Kaolin. Bienvenue si vous nous rejoignez, nous sommes ensemble jusqu'à 10h.

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2: Lucie Alix.
3: La Haute-Vienne et la Corrèze rejoignent la Dordogne et la Charente en vigilance orange canicule. Météo France prévoit notamment 35 degrés à Saint-Thierry-la-Perche et Juillac, 37 à Confolens, Limoges, Thiviers et Rochechouart. Parmi les principaux conseils pour vivre au mieux cette nouvelle vague de forte chaleur, pensez à vous hydrater avant d'avoir soif, fermez les volets et les fenêtres la journée, aérez aux heures les plus fraîches et évitez le sport quand il fait le plus chaud. Ce retour de la canicule inquiète aussi les pommiculteurs du Limousin. La sécheresse provoquée par les fortes chaleurs et l'absence de pluie pourrait bien avoir des conséquences négatives sur la prochaine récolte. S'il est encore impossible d'évaluer les éventuelles pertes, certains professionnels avancent déjà que les fruits seraient plus petits. Concrètement, si l'arbre ne peut pas puiser ses réserves dans le sol, il ira extraire ce dont il a besoin dans les pommes. La production 2027 pourrait aussi être perturbée si les arbres ne trouvent pas non plus les ressources nécessaires dans la terre pour la période de floraison. Le niveau des nappes phréatiques a chuté plus tôt que prévu selon les experts. Malgré les précipitations de l'hiver, le printemps 2026 a été particulièrement sec et chaud, ce qui a impacté les ressources. Cette baisse est particulièrement marquée en Haute-Vienne, Creuse et dans l'est de la Corrèze, une situation qui s'explique par la nature même du sol. Les nappes phréatiques stockent moins d'eau du fait de la nature de leurs roches. Jean-Pierre Cubertafon renonce aux élections sénatoriales en Dordogne. L'ancien maire de Lannoye était pressenti pour se présenter au scrutin en septembre, mais il a choisi de ne pas soumettre sa candidature. Déjà candidat en 2020, il a été battu au second tour par Marie-Claude Varillas, qui avait 27 voix de plus. L'établissement français du sang tire la sonnette d'alarme. Ses réserves sont fortement fragilisées alors que la période estivale vient de commencer. Pour tenter de mobiliser les donneurs, la campagne Destination Maison du Don vous invite à venir accompagner d'un proche. Vous pouvez également parler de votre expérience autour de vous ou sur les réseaux sociaux avec le hashtag correspondant. Et si les Maisons du Don ne sont pas sur votre itinéraire, sachez que les collectes continuent. Par exemple, il y en a une demain à la salle des congrès de Saint-Thierry-la-Perche de 14h30 à 19h30. La prise de rendez-vous se fait via le site internet de l'EFS. Le Cinébourse de Saint-Junien fête son centenaire en 2026. Au programme, une année riche en événements et rendez-vous. Par exemple, le premier ciné de plein air a lieu ce soir au Jardin du Cloître. Rendez-vous à 22h pour voir Toy Story 5 accompagné des étoiles. Dans cet opus, Buzz, Woody et Jessie combattent l'électronique pour avoir l'attention des enfants. Bon mardi à toutes et à tous.
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4: La météo. Et c'est parti pour la météo de ce mardi 7 juillet. Des conditions une nouvelle fois très chaudes qui nous attendent aujourd'hui. L'alerte canicule orange est de nouveau activée. Le soleil ne sera guère embêté par les nuages aujourd'hui et les températures vont grimper cet après-midi. Ce matin, elles sont déjà comprises entre 17 et 18 degrés, accompagnées d'un petit vent de secteur est qui soufflera entre 10 et 15 km/h. Cet après-midi, le mercure va donc grimper pour atteindre sous abri 36 à 37 degrés, soit un ressenti sous l'influence du soleil de 41 à 42 degrés. Le vent soufflera quant à lui vraiment très modérément, de secteur nord entre 10 et 20 km/h. Des conditions de chaleur qui vont se répéter évidemment les prochains jours, avec un pic attendu sur la journée de jeudi. Soyez donc vigilants, pensez à vous hydrater et pensez bien sûr le plus possible à vous protéger du plein soleil. Nous vous tiendrons au courant de l'évolution dans les prochains bulletins de nos prévisions.
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4: Et le morning, Kaolin, qui continue sa route après cette tranche d'info. De l'info, il va en être également question dans quelques minutes. Avec le premier reportage de ce matin, Kaolin, qui vous propose tout l'été des visites culturelles et touristiques. Aujourd'hui, Lucie Alix vous emmène à la découverte du musée du Chanvre et de la Ganterie, direction Cognac-la-Forêt, pour le deuxième épisode de cette série, et qui est consacré à l'histoire de ces deux domaines. Michel Tarot, la présidente de l'association qui gère le musée, nous guide au cœur de cette exposition qui est permanente. Nous l'avons quitté hier pendant ses explications. Des machines à coudre, la suite arrive dans quelques instants, le temps pour nous d'écouter ce morceau de Superbus avec Rory, Butterfly, puis place au reportage Kaolin.

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3: Nous nous retrouvons à Cognac-la-Forêt pour ce deuxième épisode au musée du chanvre et de la ganterie. Michèle Tarot, la présidente de l'association qui gère le musée, nous guide au cœur de l'exposition permanente. Nous l'avons quitté pendant ses explications des machines à coudre.
4: Vous aviez aussi la couture des gants qui était faite avec la main. La femme travaillait donc à domicile, hein, et avec une aiguille bien particulière, elle est triangulaire, plate, elle permet la perforation du cuir. Il n'y avait pas d'apprentissage, c'était de mère en fille et on arrivait à faire quelque chose de très joli. Un peu différent de ce qu'on trouve à l'heure actuelle en cousu main, mais bon, c'est une autre histoire. La presse à balancier qui a servi au dernier gantier installé sur la commune, 1994, donc il n'y a pas si longtemps que ça. Donc on explique aussi aux gens comment ça se passe, etc. Donc voilà. Et en fait, ce qu'on dit en petite boutade, mais c'est une réalité, eh bien quand ils sortent d'ici, ils savent faire une paire de gants. Voilà, on leur a évité les 365 opérations qui consistent à faire une paire de gants du champ jusqu'à la vitrine du marchand. Mais il n'empêche que, avec nos petites explications, eh bien voilà, la personne sait faire, que ce soit un homme, une femme, même si on n'a jamais vu ça, on sait faire une paire de gants. On teste, si vous voulez. Donc voilà, les outillages qui étaient utilisés par les coupeurs, et là par les couturières, ou les gantières, ou les couseuses, suivant l'époque, hein, le terme pouvait évoluer. Là ici, une petite vitrine qui permet de montrer les emporte-pièces ou les broderies, etc. Après, donc, on peut montrer, on explique un petit peu aux gens ce qu'est le faux pécari. Dans l'ancien temps, on utilisait le faux daim, le faux loup, etc., etc. Et beaucoup plus près de nous, on arrive à faire du faux pécari, donc avec ce type de machine, soit manuelle, soit électrique. Ce sont des peaux de mauvaise qualité et les gantiers avaient trouvé l'astuce pour cacher les défauts de la peau, de passer ces peaux sur ce cylindre en bronze avec des picots et ça permettait d'imiter l'implantation des poils de l'animal. Alors quand on achète une paire de gants, surtout en brocante ou en vide-grenier, faire attention entre le vrai et le faux, parce que c'est pas tout à fait la même qualité ni le même prix. Hein, voilà. Mais c'est quand même des peaux. Hein. C'est pas du plastique, c'est pas du coton, c'est quand même des peaux. Donc là, ici, on propose aussi également aux gens, s'ils le souhaitent, de se rendre compte des textures différentes des animaux. Chevreau, agneau, mouton, pécari. Voilà. Et puis, on explique un peu pourquoi on a glissé vers le vestimentaire. C'est que dans les années 1968-1970, les gens ne portaient plus vraiment de gants. Le gant, c'est un accessoire de mode, en fait. Hein. Et donc, les gens se sont tournés vers le vestimentaire. Et nous avons ici une robe qui a été conçue pour Jean-Charles de Castelbajac. On aimerait bien qu'il vienne nous raconter un peu l'histoire de cette robe. Peut-être que l'occasion de cette émission sera la bonne occasion. Pour l'instant, voilà, c'est un message lancé à nouveau.
5: Cette petite machine en forme de gant, ça permet de mettre le gant en forme ou...
4: Tout à fait. Alors là, quand le gant est terminé, ça chauffe. Enfin, normalement, on va pas le brancher là parce que c'est pas possible, parce que c'est des vieux trucs. Mais donc, la chaleur permettait de dérider et de lustrer correctement le gant pour qu'il soit présentable ensuite à la vente. Hein. Voilà. Avant ça, il y avait ce fer là, très lourd, hein, qui permettait d'écraser, mais de lustrer en fait la peau pour la rendre vendable. En fait, c'était ça le but de l'opération. Là, ici, vous avez la table de coupeur. La table de coupeur, normalement, elle n'est pas au milieu d'une pièce, elle est près d'une fenêtre. Et donc, c'était tout le travail des hommes que de faire, de sortir d'une peau qui pouvait avoir des défauts, quelque chose de qualité qui permettait effectivement, comme on disait tout à fait au début, d'avoir une paire de gants tout à fait acceptable et même plus que ça. Même si la peau, au départ, avait quand même des défauts. Hein, voilà. Donc, on donne les explications un peu plus concrètement avec les gestes que faisaient les anciens pour étirer la peau. Pour expliquer aussi l'utilisation de ces couteaux, le couteau à doler, le couteau à déborder, ils ont chacun une fonction bien particulière. Le couteau à doler a été remplacé par des machines au laser, mais dans le temps, c'était un apprentissage sur le tas, et chaque peau est plus épaisse au milieu que sur les côtés. Et donc, l'ouvrier devait affiner la peau, et c'était avec cette lame-là, il grattait, il étirait, et après, il devait, avec ses doigts, se rendre compte si l'épaisseur était identique. Hein, voilà. Quand un couteau a débordé, quand on regarde une table de coupeur, on s'aperçoit qu'elle est beaucoup plus arrondie qu'en arête vive, et c'était parce que l'ouvrier étirait la peau avec ses mains et avec le rebord de cette table pour effectivement essayer de l'étirer au maximum pour obtenir la plus grande surface possible, sachant qu'une peau est tout à fait malléable quand on est capable effectivement de la travailler. Hein, voilà.
5: Ça reste tout un savoir-faire quand même.
4: Il y a un savoir-faire, tout à fait.
3: À demain pour le troisième épisode avec le début de la visite de la zone destinée au chanvre. Pour Kaolin, Lucie Alix.
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0: On adore cet artiste, Olivia Dean, Man I Need, ça fait partie des singles que vous avez découvert d'elle sur notre antenne. Une artiste qui a complètement explosé sur la scène internationale depuis les premiers singles qu'on vous a passés et c'est entièrement mérité. Elle est vraiment ultra, ultra talentueuse.
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0: En voilà un autre qui n'a rien à prouver à personne, Michel Jonas, la FM qui s'est spécialisée funky. C'est un live enregistré au Basic Soul 2025.

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1: Et la revue de presse, Kaolin, la radio, et on commence tout de suite avec votre quotidien de la Charente Libre qui titre en une Charente des caméras pour détecter les feux de forêt. La première tour de guet dotée de caméras dotée de l'intelligence artificielle a été inaugurée hier à Brossac. Objectif, détecter précocement et avec certitude la moindre fumée dans un rayon de 20 km dans le sud de la Charente. Il s'agit là d'une arme supplémentaire dans la lutte contre les feux de forêt, alerter et agir au plus vite. Maintenant les pages locales et on parle en Charente-Limousine de la communauté de communes Charente-Limousine. Le Pays d'Art et d'Histoire dévoile son programme estival. Le service Pays d'Art et d'Histoire de Charente-Limousine lance son programme estival. Cette édition 2026 est riche en nouveautés et permet de découvrir toujours un peu plus ce vaste territoire. On parle du côté de la commune de Léterpe de 3 jeunes habitants recrutés pour la Maison du Patrimoine. Alicia, Manuel et Lucie vont se relayer à la Maison du Patrimoine pour accueillir et guider les visiteurs pendant cette période estivale. À Chabanais, on vous parle de la commune qui célèbre la Quintini. Et enfin, on vous parle des festivités du 14 juillet du côté de la commune de Chasseneuil. On n'oublie pas également votre quotidien du Populaire du Centre qui titre en une. Du côté de Périllac et Royères de Vassivière, les méga-fermes passent un cap. Les projets de ferme-usine de Périllac et de la porcherie au lac de Vassivière viennent d'être validés par la justice et l'État. Des recours sont toutefois encore possible. Votre quotidien sud-ouest, maintenant, titre en une. Chaud devant, le tour arrive. Le Tour de France arrive dans la région par le sud. La canicule ne devrait pas décourager les fous du vélo. Donc, sud-ouest vous livre son guide du suiveur pour ne rien rater de cet événement qui s'annonce très chaud. Pogacar est déjà en jaune et le Mercure toujours dans le rouge. Le peloton croise pour une petite semaine les terres du sud-ouest à travers Pyrénées, Gascogne et Périgord. Bienvenue sur la route du Four, comme le titre de votre journal. On parle également dans les unes de votre quotidien de rugby en Dordogne, en fédéral 1 et 2. C'est le grand mercato qui reste, qui part. Votre quotidien fait le point. Direction les pages du Périgord Vert pour vous parler notamment à La Coquille des moments zen à réserver au monastère Kanchoji. Du côté du pays de Saint-Oleil, le conseil communautaire mise sur le tourisme et l'éducation. Et à Gourossignol, l'univers des sens lance ses marchés gourmands et culturels pour cette nouvelle saison estivale. On vous parle également du marché nocturne de Négronde dans cette édition.
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0: Il est 8h, bienvenue sur l'antenne de Kaolin FM, c'est le morning, à suivre la météo, mais tout de suite voici le journal complet de la rédaction.
1: Bonjour à tous. 61 départements en alerte orange canicule. Une chaleur qui aggrave le risque d'incendie en France. L'heure de vérité pour Marine Le Pen. À 13h30, la Cour d'appel de Paris rend sa décision de justice dans l'affaire des assistants européens. Et puis encore beaucoup de questions après les aveux de Cédric Jubilard. Nouveau coup de chaud sur la France. 61 départements sont ce matin en alerte orange canicule. Seul le nord-est du pays est épargné. Météo France alerte ainsi sur un nouvel épisode sévère et durable, nécessitant une vigilance particulière, notamment pour les personnes sensibles ou exposées. L'Institut météorologique annonce ainsi des températures allant de 38 à 41 degrés. Des fortes chaleurs qui aggravent le risque d'incendie, car si le vent est aussi de la partie, c'est un cocktail explosif pour les feux de forêt. Et pour Patrick Marlière, météorologue et directeur de MediaWeather, le principal risque, c'est le manque de pluie.
2: Il y a pour l'instant absence totale de précipitations pour les 10 ou 15 jours à venir. Donc cette sécheresse, notamment de la végétation de surface, favorise donc aussi le déclenchement des feux de forêt. Alors on sait que 9 sur 10 feux de forêt sont déclenchés par l'activité humaine, que ce soit par le monde agricole, que ce soit par la SNCF et les rails qui peuvent produire ce type d'incendie. Donc l'absence de précipitations, ce sera l'autre phénomène météo qu'il faudra surveiller tout au long de cet été, parce que ça impactera aussi le monde agricole.
1: En attendant, trois départements sont, eux, en alerte maximale pour des risques de feux de forêt. Les Deux-Sèvres, l'Essonne et le Vaucluse. 61 autres sont en risque élevé. Et dans les Pyrénées-Orientales, le feu est stabilisé mais pas complètement fixé. Selon hier soir le ministre de l'Intérieur, Laurent Nunez, de nouveaux moyens aériens vont être déployés aujourd'hui, et notamment 2 avions nationaux et 6 européens. Et dans la Drôme, un feu de forêt dans une zone de montagne difficile d'accès sur le territoire de la commune de Die progressait toujours hier soir. Il a déjà parcouru 1000 hectares. Dans le reste de l'actualité, Marine Le Pen fixée aujourd'hui sur son avenir politique. La Cour d'appel de Paris doit rendre sa décision de justice en début d'après-midi. Elle confirmera ou non la culpabilité de la présidente du Rassemblement National dans l'affaire des assistants parlementaires européens, ainsi que sa condamnation et notamment sa peine d'inéligibilité de 5 ans. Et pour Tristan Haute, Marine Le Pen sera à nouveau condamnée. Un scénario déjà anticipé par le RN.
3: On voit que du côté du Rassemblement National, il y avait l'idée que Marine Le Pen allait passer la main, ne serait-ce que la déclaration qui indiquait que même éligible avec un bracelet, elle ne ferait pas campagne. Si elle était de nouveau condamnée, même s'il n'y avait pas d'inéligibilité, qui est très probable, elle soit dans une configuration où elle ne peut pas faire campagne. Ça va surtout polariser.

0: C'est-à-dire que ça va renforcer la sympathie que peuvent avoir les électeurs du RN pour Marine Le Pen et ça va conforter les opposants au RN dans leur condamnation de l'extrême droite.
1: Le verdict est donc attendu cet après-midi à 13h30. C'est un revirement que personne n'attendait dans l'affaire Jubilard. 5 ans après la disparition de son épouse Delphine dans le Tarn, Cédric Jubilard est passé aux aveux hier. Dans une lettre manuscrite adressée à ses avocats, il reconnaît pour la première fois sa culpabilité dans la disparition de sa femme. Mais du côté des avocats des parties civiles, on reste mesuré face à ses aveux, à l'image de Philippe Pressec, avocat d'une des cousines de Delphine Jubilard.
2: Je pense qu'il y a du soulagement et de l'énergie aussi parce que c'est vrai que les parties civiles ont tellement chargé durant ce procès avec toutes ces annonces, ces faux débats, ces mensonges, ces fausses pistes. Ça fait depuis 5 ans que les parties civiles souffrent énormément avec tout ça. Donc là, on nous dit il reconnaît sa participation. En langage jubilard, ça peut vouloir dire tout n'importe quoi. Mais ce que j'attends avec impatience et un peu de crainte, c'est le roman qu'il va nous faire pour expliquer la mort de Delphine Jubilard. Ça peut être aussi une stratégie pour amener la cour d'assises d'appel à statuer différemment, avec possiblement, en fonction de ce qu'il va raconter, une modification des chefs d'inculpation.
1: Et les avocats de Cédric Jubilard se sont exprimés hier en conférence de presse. Ils affirment que leur client va s'expliquer plus en détail devant la justice sur les circonstances du drame et sur l'endroit où il aurait dissimulé le corps de son épouse. L'Union européenne sceptique sur la conformité de la proposition de loi française sur les réseaux sociaux. Le texte prévoit, on le rappelle, de les interdire aux jeunes de moins de 15 ans en France. Mais selon la Commission européenne, il empiéterait sur les dispositions d'un règlement européen portant sur les services numériques. Emmanuel Macron a apporté son soutien à Kylian Mbappé après les propos racistes d'une sénatrice paraguayenne. L'élu a attaqué le capitaine des Bleus après l'élimination de l'équipe nationale en 8e de finale de la Coupe du Monde. L'attaquant français lui a dénoncé une femme méprisable et indigne de sa fonction. Et en attendant la suite des 8e de finale de la Coupe du Monde, avec hier la Belgique qui a dominé les États-Unis 4-1 et file donc vers les quarts de finale, l'Espagne se qualifie difficilement en battant le Portugal de Cristiano Ronaldo 1-0. Cristiano Ronaldo qui a joué sa toute dernière Coupe du Monde avec les sélections portugaises. Excellent début de journée à tous.
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4: 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Et c'est parti pour la météo de ce mardi 7 juillet. Des conditions une nouvelle fois très chaudes qui nous attendent aujourd'hui. L'alerte canicule orange est de nouveau activée. Le soleil ne sera guère embêté par les nuages aujourd'hui et les températures vont grimper cet après-midi. Ce matin, elles sont déjà comprises entre 17 et 18 degrés, accompagnées d'un petit vent de secteur est qui soufflera entre 10 et 15 km/h. Cet après-midi, le mercure va donc grimper pour atteindre sous abri 36 à 37 degrés, soit un ressenti sous l'influence du soleil de 41 à 42 degrés. Le vent soufflera quant à lui vraiment très modérément de secteur nord entre 10 et 20 km/h. Des conditions de chaleur qui vont se répéter évidemment les prochains jours avec un pic attendu sur la journée de jeudi. Soyez donc vigilants, pensez à vous hydrater et pensez bien sûr le plus possible à vous protéger du plein soleil. Nous vous tiendrons au courant de l'évolution dans les prochains bulletins de nos prévisions.
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4: avec Julien. Le Morning Kaolin, soyez les bienvenus si vous nous rejoignez à l'instant sur les ondes de Kaolin, que ce soit le 88.9, le 88.4 et bien évidemment en DAB sur le secteur de Limoges, un peu partout d'ailleurs en DAB, également sur Internet. Bien sûr, soyez les bienvenus donc dans cette deuxième heure du Morning Kaolin, une deuxième heure qui s'annonce évidemment chargée. Vous avez plein de rendez-vous à venir, on va parler de votre agenda, on va parler ciné, on va parler de l'actualité locale, on parlera reportage, un reportage très important qui vous parle de la situation de votre radio associative qui connaît une période dans cette année qui n'est pas forcément très simple. Il y a des raisons à cela, il est temps de les rendre publiques et nous allons donc en parler tout à l'heure. Soyez avec nous à 8h40, vous pourrez écouter une intervention de notre président, Denis Lespiau, qui met un peu les choses au clair et je crois qu'il était grand temps et vous allez pouvoir du coup vous faire un avis par vous-même. Vous retrouverez bien évidemment dans la deuxième partie de cette heure aussi la revue de presse Kaolin qui arrive à 8h50. Il y aura pas mal de musique entre tout ça, on va se caler du Gauvin Serre, du Paul Kalkbrenner avec Stromae, vous savez, pour le morceau Que ce soit clair. Tiens, bah, c'est ce qu'on pourrait mettre après la chronique d'ailleurs. On retrouvera également Madison Beer, Mickey ou encore Fol Amour. Et pour démarrer cette deuxième heure, musicalement parlant, eh bien, je vous ai calé la bonhomie de Ragan Bonneman pour ce morceau Time to Love, un artiste que l'on adore et qui va nous emmener jusqu'à l'agenda Kaolin, un agenda local qui vous est proposé, local, en tout cas que vous pouvez retrouver sur les deux territoires de Kaolin, que ce soit Rochechouart, bien sûr, ou Saint-Thierry, ou le pays arédien plus largement, et le pays de la Paule. Eh ben, ce sera dans quelques minutes après ce morceau de Ragan Bonneman avec Julien Firlet.

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2: Dans votre agenda, cette semaine, attention, avec l'épisode caniculaire, des événements pourraient être annulés, voire reportés. Profitez des premières fraîcheurs matinales, pourquoi pas de la déambulation, du parcours photographique au cœur de la cité de Rochechouart jusqu'au mois de novembre pour célébrer le 40e anniversaire de la Châtelaine. Les marchés festifs de Saint-Thierry vous attendent tous les jeudis jusqu'au 27 août et vous avez rendez-vous ce jeudi au parc du Moulinassou de 18h à 18h30. Produits locaux, restauration, animation vous seront proposés. Bal des pompiers à l'honneur des 200 ans du centre de secours de Saint-Junien. C'est à la salle des congrès ce 11 juillet. L'entrée est libre 19h-20h. Et puis une porte ouverte au centre de secours vous sera proposée de 10h à 18h. La soirée sera animée par Bodega à Tours et les bandas locales, bars et restauration sur place. Démonstration de modélisme naval, animation nocturne ce samedi 11 juillet à partir de 17h sur le plan d'eau de Mister Coy à Rochechouart. Et puis rendez-vous du côté de Riac-Rancon à côté de Limoges pour Festiriac avec le comité des fêtes ce 11, 12, 13 juillet au parc des sports rue Pierre de Coubertin, marché gourmand et food truck, animation, jeux, concerts gratuits et feux d'artifice. Et puis n'oubliez pas bien sûr les bandes à folie vous attendent du 11, 12, 13 juillet du côté de Bessines-sur-Gartempe. Votre agenda local à suivre, vos manifestations près de chez vous sur Kaolin.
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0: Monter à Paris, Gauvin Serre à l'instant, le provincial qui monte à la capitale, on adore ce morceau, ça parle de beaucoup de choses évidemment. Tout de suite, on va aller faire un tour du côté des salles obscures.
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0: Et le cinéma sur Kaolin. Et si on se faisait une toile, direction le cinéma à Révis pour vous parler des séances qui vous seront proposées. Aujourd'hui, la première aura lieu à 15h35 avec le film d'animation Le Monde à l'envers, un ciné-atelier plus une avant-première. Vous retrouverez ensuite le film Toy Story 5 qui vous sera proposé par deux fois à 16h mais également à 18h30. Et puis deux séances vous seront proposées en soirée, le film Les Goûteuses d'Hitler, un biopic dramatique historique qui vous sera proposé en version originale sous-titrée, et le film Scary Movie, un film sur lequel je vous propose de revenir, un film d'épouvante, horreur et comédie. 26 ans après avoir échappé à un tueur masqué étrangement familier, le Ghostface, les héros emblématiques de la saga sont de nouveau dans la ligne de mire du meurtrier et aucune franchise de films d'horreur n'est à l'abri.
4: Salutations, on a entendu parler d'une petite fête d'Halloween. On vient boire, jouer de la musique pourrie et faire des trucs à moitié gays.
5: Pourquoi qu'à moitié gay?
6: Laisse-toi engloutir.
7: Arrête de sourire.
8: Cours, poussage, cours.
9: Maman, le Père Noël m'a offert un bout de bras découpé.
10: N'oublie pas de lui dire merci.
11: C'est quoi cette...
12: Au secours, s'il vous plaît, aidez-moi.
13: Pétasse, on est en pause. Alors va faire ta gym ailleurs, moi je reste ici à déguster mon falafel et mes coins de porc grillés. Bitch.
0: Direction maintenant le Cinébourse pour vous parler des séances de ce mardi 7 et elles sont assez nombreuses. Vous pourrez retrouver à 15h les films Toy Story 5 mais également Fils de Personne. Vous retrouverez à 17h30 Disclosure Day en version originale. Des Mignons et des Monstres vous sera proposé par deux fois à 18h et 22h et une séance organisée en plein air de Toy Story 5 vous sera proposée à partir de 22h. Aujourd'hui je vous propose de revenir sur ce film Des Mignons et des Monstres. Il s'agit bien sûr d'un film d'animation réalisé par Pierre Coffin. Voici l'histoire turbulente, absurde et évidemment vraie des Mignons et la manière dont ils ont conquis Hollywood, sont devenus de véritables stars de cinéma, ont tout perdu, ont libéré des monstres dans notre monde, puis ont tenté de sauver la planète du chaos qu'ils avaient créé.
14: Oh. Vous voyez tous ces guerriers bien armés? Ils pensent que vous avez tué leur chef et ils veulent votre mort.
15: Quick. Quick.
14: Et action!
16: Oh la dame!
15: Potos?
16: Oh non, oh, oh, oh, oh, oh,
14: oh, oh, oh. Coupez!
15: Hein? Allez?
14: C'était parfait! Tu as écrit un film de monstre?
17: Si, comme Pika Kaiju!
14: Pour faire ton monstre, que vas-tu utiliser?
17: Miso soup, kongomae, natenobu, taifuku!
15: Non, les Pika Monstres!
17: Hein? Quoi?
15: Hey! Teeny Tiny Baby!
17: Arrête de me tripoter, espèce de tordu!
15: Oh, oh, oh!
18: Donc, tu as besoin de monstres pour ton film?
17: Oh. Je connais les plus effrayants de tous!
18: Mais il faut pas en avoir peur, ils sont très sympas! Essayez juste de pas être appétissant!
15: Hein?

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0: Taylor Swift, Hoplite à l'instant, version remix sur Kaolin. C'est l'heure tout de suite de retrouver l'actualité locale.
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4: Lucie Alix.
5: La Haute-Vienne et la Corrèze rejoignent la Dordogne et la Charente en vigilance orange canicule. Météo France prévoit notamment 35 degrés à Saint-Thierry-la-Perche et Juillac, 37 à Confolens, Limoges, Thiviers et Rochechouart. Parmi les principaux conseils pour vivre au mieux cette nouvelle vague de forte chaleur, pensez à vous hydrater avant d'avoir soif, fermez les volets et les fenêtres la journée, aérez aux heures les plus fraîches et évitez le sport quand il fait le plus chaud. Ce retour de la canicule inquiète aussi les pommiculteurs du Limousin. La sécheresse provoquée par les fortes chaleurs et l'absence de pluie pourrait bien avoir des conséquences négatives sur la prochaine récolte. S'il est encore impossible d'évaluer les éventuelles pertes, certains professionnels avancent déjà que les fruits seraient plus petits. Concrètement, si l'arbre ne peut pas puiser ses réserves dans le sol, il ira extraire ce dont il a besoin dans les pommes. La production 2027 pourrait aussi être perturbée si les arbres ne trouvent pas non plus les ressources nécessaires dans la terre pour la période de floraison. Le niveau des nappes phréatiques a chuté plus tôt que prévu selon les experts. Malgré les précipitations de l'hiver, le printemps 2026 a été particulièrement sec et chaud, ce qui a impacté les ressources. Cette baisse est particulièrement marquée en Haute-Vienne, Creuse et dans l'est de la Corrèze, une situation qui s'explique par la nature même du sol. Les nappes phréatiques stockent moins d'eau du fait de la nature de leurs roches. Jean-Pierre Cubertafon renonce aux élections sénatoriales en Dordogne. L'ancien maire de La Noaille était pressenti pour se présenter au scrutin en septembre, mais il a choisi de ne pas soumettre sa candidature. Déjà candidat en 2020, il a été battu au second tour par Marie-Claude Varillas, qui avait 27 voix de plus. L'établissement français du sang tire la sonnette d'alarme. Ses réserves sont fortement fragilisées alors que la période estivale vient de commencer. Pour tenter de mobiliser les donneurs, la campagne Destination Maison du Don vous invite à venir accompagné d'un proche. Vous pouvez également parler de votre expérience autour de vous ou sur les réseaux sociaux avec le hashtag correspondant. Et si les Maisons du Don ne sont pas sur votre itinéraire, sachez que les collectes continuent. Par exemple, il y en a une demain à la salle des congrès de Saint-Thierry-la-Perche de 14h30 à 19h30. La prise de rendez-vous se fait via le site internet de l'EFS. Le Cinébourse de Saint-Junien fête son centenaire en 2026. Au programme, une année riche en événements et rendez-vous. Par exemple, le premier ciné de plein air a lieu ce soir au Jardin du Cloître. Rendez-vous à 22h pour voir Toy Story 5 accompagné des étoiles. Dans cet opus, Buzz, Woody et Jessie combattent l'électronique pour avoir l'attention des enfants. Bon mardi à toutes et à tous.
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0: Et c'est parti pour la météo de ce mardi 7 juillet. Des conditions une nouvelle fois très chaudes qui nous attendent aujourd'hui. L'alerte canicule orange est de nouveau activée. Le soleil ne sera guère embêté par les nuages aujourd'hui et les températures vont grimper cet après-midi. Ce matin, elles sont déjà comprises entre 17 et 18 degrés, accompagnées d'un petit vent de secteur est qui soufflera entre 10 et 15 km/h. Cet après-midi, le mercure va donc grimper pour atteindre sous abri 36 à 37 degrés, soit un ressenti sous l'influence du soleil de 41 à 42 degrés. Le vent soufflera quant à lui vraiment très modérément de secteur nord entre 10 et 20 km/h. Des conditions de chaleur qui vont se répéter évidemment les prochains jours avec un pic attendu sur la journée de jeudi. Soyez donc vigilants, pensez à vous hydrater et pensez bien sûr le plus possible à vous protéger du plein soleil. Nous vous tiendrons au courant de l'évolution dans les prochains bulletins de nos prévisions.
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0: 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Le Morning, Kaolin, il est 8h passé de quasiment 34 minutes. Soyez les bienvenus si vous nous rejoignez pour passer la suite de ce Morning en notre compagnie. Un Morning qui se terminera à 10h. Vous retrouverez ensuite la matinale info. Mais on a encore plein de rendez-vous à partager ensemble, dont un assez important de par son contenu dans quelques minutes. Vous avez certainement entendu parler ces derniers temps des difficultés financières que rencontrent les radios associatives. On a été pas mal menacés par les différents plans de loi de finances du gouvernement, par exemple. Mais sachez qu'il y a aussi parfois des litiges qui sont beaucoup plus locaux et qui concernent certains impayés. Kaolin n'échappe pas à la règle et un conflit actuel nous oppose à un prestataire qui a environ 37 000 euros d'argent qui ne nous est pas versé et qui pourrait coûter cher à votre radio associative et qui bénéficie heureusement du soutien des collectivités locales. Tout ça pour dire que dans quelques instants, Denis Lespiau sera interrogé par Lucie Alix pour vous présenter la situation. Il est normal que vous, auditeurs qui nous écoutiez chaque jour, soyez au courant de ce genre de litige qui peuvent menacer des institutions comme Kaolin FM, qui sont quand même des radios associatives installées depuis, on va dire, quelques années. Janvier 82, pour ne pas rentrer dans le détail. Restez bien avec nous, ce reportage est important. On compte évidemment sur votre soutien, ça va de soi. Je vous laisse découvrir ça dans quelques instants, mais le temps pour nous d'écouter un peu de musique. On va s'orienter sur l'un des titres d'une artiste qui est en train d'exploser sur la scène internationale. Il s'agit de Madison Beer. Voici le morceau Bittersweet.

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3: Ces derniers temps, vous entendez parler des difficultés financières des radios associatives. Kaolin ne fait pas exception. Selon la direction, cette situation serait aggravée par un litige commercial. Litige qui porterait sur des campagnes publicitaires diffusées entre 2021 et 2023 pour plusieurs magasins du groupe Intermarché du territoire arédien. La radio affirme qu'environ 37 000 euros de prestations resteraient impayés. Lionel Pelluet, le dirigeant des sites concernés, conteste une partie des bons de commande. Le directeur de la radio Kaolin, Denis Lespiot, prend la parole pour nous exposer son point de vue sur ce dossier.
4: Alors, les campagnes publicitaires ont été diffusées en 2021-2022. Et c'est une période qui est un petit peu compliquée, comme vous le savez, suite aux périodes de pandémie, en fait. Mais ce qui n'a pas empêché la communication des trois sociétés du groupe d'être diffusée sur les antennes de Kaolin, parfois dans des conditions un peu acrobatiques.
3: Qu'est-ce que vous entendez par acrobatique ?
4: Simplement des demandes du client en fait en dernière minute, la nécessité de récupérer des spots sur d'autres antennes radio, parfois un peu via les sites internet et les streamings, la captation de flux de ces radios. Tout était fait en règle générale en urgence, puisque c'était des campagnes pour les fins de semaine et les débuts de week-end. Donc tout était fait un peu dans l'urgence.
3: J'imagine que depuis 2022-2023, vous avez quand même mis des choses en place, en tout cas pour tenter de remettre la dette sur le tapis, si je peux dire ça comme ça.
4: En fait, il y a eu une démarche de rapprochement entre les deux experts comptables, celui de Kaolin et celui qui gère les trois sociétés en question, qui était donc débitrice. Et donc, il y a eu un rapprochement qui a permis effectivement de mettre au jour cette dette pour un total de 37 000 euros répartis sur les trois sociétés. Voilà.
3: Aujourd'hui, Lionel Pelluet contesterait certains bons de commande. Comment c'est possible ?
4: En fait, on a eu beaucoup de mal à les reconstituer, les bons de commande. Mais par contre, les factures qui étaient émises, en réalité, c'est le élément matériel qu'on a retrouvé. Justement, la difficulté vient du fait que les bons de commande n'étaient pas forcément signés par le client, vu l'urgence dans laquelle les prestations demandées par le client étaient réalisées par Kaolin.
3: Si certains bons de commande n'ont pas été signés, sur quels autres éléments pouvez-vous vous baser du coup pour cette demande ?
4: Les factures émises par Kaolin, et c'est une longue habitude et un travail de longue date avec ce client-là. Hein. C'est pour ça que le fait d'arrêter de payer des services qui ont toujours été commandés avec apparemment cette urgence-là, fait qu'on se retrouve dans une situation où on ne comprend pas vraiment l'attitude du gérant de ces trois sociétés. C'est d'autant moins compréhensible qu'on sait que ce gérant est lui-même responsable d'une structure associative et qu'il connaît les difficultés dans lesquelles les structures associatives peuvent se trouver ponctuellement dans l'année.
3: Justement, quelles sont les conséquences du coup de cette créance sur les financements de Kaolin ?
4: Ça arrive un peu au mauvais moment, en fait, parce qu'on a, par ailleurs des trésoreries qui sont structurellement tendues parce que le fonds de soutien qui représente 60% des ressources de Kaolin venant du ministère de la Culture est menacé, que les collectivités territoriales, par ailleurs, ont tendance à réduire leur participation et leur soutien à Kaolin sous la forme de campagnes de com qu'ils commandent moins, par exemple. Et en plus, il se trouve que structurellement, la publicité, quand même, a tendance à baisser parce que l'ensemble des acteurs économiques aujourd'hui souffrent. Mais voilà, donc ça tombe au mauvais moment, alors que normalement, ces créances sont passées en comptabilité chez nous. Toutes les déclarations fiscales ont été faites autour de ça. Et si jamais d'aventure il fallait que cette créance soit contestée et que le débiteur obtienne satisfaction au tribunal, ça fait déjà un an qu'on lui a écrit, que notre avocat lui a demandé de s'acquitter de sa dette, etc. Bon, bref, ça nous ferait un trou énorme dans la trésorerie qui pourrait remettre en cause éventuellement l'existence même de la station sur ses zones de diffusion actuelles.
3: C'est la raison pour laquelle vous avez choisi du coup de rendre ce dossier public maintenant et pas il y a un an.
4: On a un avocat qui a pris en charge le dossier, qui a écrit, le débiteur ne répondant pas. Ça fait quand même 15 mois qu'on est sans nouvelles. On l'a relancé par d'autres biais, de manière moins officielle. on est toujours dans une situation où le créancier fait le mort, quoi. Hein.
3: Nous avons cherché à joindre Lionel Pelluet, dirigeant des sites concernés par ce litige. Il n'a pour le moment pas donné suite à nos sollicitations. Pour Kaolin, Lucie Alix.
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1: Et la revue de presse, Kaolin, la radio, et on commence tout de suite avec votre quotidien de la Charente Libre qui titre en une Charente des caméras pour détecter les feux de forêt. La première tour de guet dotée de caméras dotée de l'intelligence artificielle a été inaugurée hier à Brossac. Objectif, détecter précocement et avec certitude la moindre fumée dans un rayon de 20 km dans le sud de la Charente. Il s'agit là d'une arme supplémentaire dans la lutte contre les feux de forêt, alerter et agir au plus vite. Direction maintenant les pages locales et on parle en Charente-Limousine de la communauté de communes Charente-Limousine. Le Pays d'Art et d'Histoire dévoile son programme estival. Le service Pays d'Art et d'Histoire de Charente-Limousine lance son programme estival. Cette édition 2026 est riche en nouveautés et permet de découvrir toujours un peu plus ce vaste territoire. On parle du côté de la commune de Léterpe de 3 jeunes habitants recrutés pour la Maison du Patrimoine. Alicia, Manuel et Lucie vont se relayer à la Maison du Patrimoine pour accueillir et guider les visiteurs pendant cette période estivale. À Chabanais, on vous parle de la commune qui célèbre la Quintini. Et enfin, on vous parle des festivités du 14 juillet du côté de la commune de Chasseneuil. On n'oublie pas également votre quotidien du Populaire du Centre qui titre en une. Du côté de Périllac et Royères de Vassivière, les méga fermes passent un cap. Les projets de ferme-usine de Périllac et de la porcherie au lac de Vassivière viennent d'être validés par la justice et l'État. Des recours sont toutefois encore possible. Votre quotidien sud-ouest, maintenant, titre en une. Chaud devant, le tour arrive. Le Tour de France arrive dans la région par le sud. La canicule ne devrait pas décourager les fous du vélo. Donc, sud-ouest vous livre son guide du suiveur pour ne rien rater de cet événement qui s'annonce très chaud. Pogacar est déjà en jaune et le Mercure toujours dans le rouge. Le peloton croise pour une petite semaine les terres du sud-ouest à travers Pyrénées, Gascogne et Périgord. Bienvenue sur la route du Four, comme le titre de votre journal. On parle également dans les unes de votre quotidien de rugby en Dordogne, en fédéral 1 et 2. C'est le grand mercato qui reste, qui part. Votre quotidien fait le point. Direction les pages du Périgord Vert pour vous parler notamment à La Coquille des moments zen à réserver au monastère Kanchoji. Du côté du pays de Saint-Oleil, le conseil communautaire mise sur le tourisme et l'éducation. Et à Gourossignol, l'univers des sens lance ses marchés gourmands et culturels pour cette nouvelle saison estivale. On vous parle également du marché nocturne de Négronde dans cette édition.
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0: Il est 9h, bienvenue si vous nous rejoignez sur l'antenne de Kaolin. Tout de suite, voici le flash de la rédaction et je vous retrouve pour la météo. C'est la dernière heure du morning qui commence tout de suite.
1: Bonjour à tous. Journée cruciale pour Marine Le Pen. À 13h30, la Cour d'appel de Paris rend sa décision dans l'affaire des assistants parlementaires d'eurodéputés du Front National. Si la députée RN est à nouveau condamnée à de l'inéligibilité avec exécution provisoire, elle ne pourra pas se présenter à la présidentielle. Dans ce cas, elle a d'ores et déjà annoncé qu'elle serait aux côtés de Jordan Bardella, son successeur désigné. Dans le reste de l'actualité, nouvelle alerte canicule en France. 61 départements sont en alerte orange aujourd'hui. Seul le nord-est du pays est assez épargné. Sont attendues des températures avoisinant les 35 à 38 degrés avec des pointes à 41 dans le sud-ouest. Des fortes chaleurs qui ne facilitent pas le travail des pompiers sur le front des incendies. Dans les Pyrénées-Orientales, ils espèrent fixer le feu le plus rapidement possible. Feu qui a déjà parcouru plus de 4900 hectares. Et dans la Drôme, un feu de forêt dans une zone de montagne difficile d'accès sur le territoire de la commune de Die progressait toujours hier soir. Il a parcouru 1000 hectares. Et on rappelle que 3 départements sont en alerte maximale pour des risques de feux de forêt, les Deux-Sèvres, l'Essonne et le Vaucluse. 61 autres sont en risque élevé. Sébastien Lecornu réunit aujourd'hui un comité d'alerte des finances publiques. L'objectif, faire le point sur la difficile situation budgétaire française et donner un cap sur les prochaines économies à réaliser. La France affiche l'un des plus importants déficits de la zone euro à plus de 5% du produit intérieur brut en 2025. Et la guerre en Iran a encore dégradé l'économie française. L'Ukraine a lancé plus de 430 drones vers Moscou cette nuit. C'est en tout cas ce qu'affirme le maire de la capitale russe. Une nouvelle vague de frappe alors qu'un sommet de l'OTAN débute à Ankara, en Turquie. Le président ukrainien Volodymyr Zelensky est attendu sur place. Il devrait d'ailleurs rencontrer Donald Trump. Et puis le Tour de France est coup double de Tadej Pogacar qui a remporté hier la troisième étape aux Anglais qui s'empare du maillot jaune de leader. Le peloton est désormais en France. Aujourd'hui, c'est la quatrième étape entre Carcassonne et Foix. 182 km sur un parcours accidenté propice aux attaques. Excellente matinée à tous.
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0: Et c'est parti pour la météo de ce mardi 7 juillet. Des conditions une nouvelle fois très chaudes qui nous attendent aujourd'hui. L'alerte canicule orange est de nouveau activée. Le soleil ne sera guère embêté par les nuages aujourd'hui et les températures vont grimper cet après-midi. Ce matin, elles sont déjà comprises entre 17 et 18 degrés, accompagnées d'un petit vent de secteur est qui soufflera entre 10 et 15 km/h. Cet après-midi, le mercure va donc grimper pour atteindre sous abri 36 à 37 degrés, soit un ressenti sous l'influence du soleil de 41 à 42 degrés. Le vent soufflera quant à lui vraiment très modérément, de secteur nord entre 10 et 20 km/h. Des conditions de chaleur qui vont se répéter évidemment les prochains jours, avec un pic attendu sur la journée de jeudi. Soyez donc vigilants, pensez à vous hydrater et pensez bien sûr le plus possible à vous protéger du plein soleil. Nous vous tiendrons au courant de l'évolution dans les prochains bulletins de nos prévisions.
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Alors nous voilà dans la dernière ligne droite. À 10h, vous retrouverez tout à l'heure la matinale info entre 10h et midi. En ce qui nous concerne, on a encore pas mal de choses à voir avec vous. Deux coups de pouce arrivent dans quelques instants. Nous allons retrouver la compagnie de cirque pittoresque qui revient avec un superbe petit festival très intéressant, le Saint-Sulpitoresque Festival. Je vous en dis pas plus, ça se passe à Saint-Sulpice d'Exideuil. Et puis nous retrouverons Karine et Tiffen qui viendront nous parler en préambule, on va dire. C'est une première escale avant l'arrivée du Early Bird Festival. Nous allons vous parler d'une escale qui va se passer dans les vergers de Glandon. Soyez vigilants, tout ça arrive dans cette première demi-heure de cette dernière heure, puisque vous aurez un coup de pouce à 9h10, un autre aux alentours de 9h20. On n'oublie pas l'agenda culturel, on n'oublie pas le flash de la rédaction. On vous parlera aussi druide tout à l'heure, je ne vous en dis pas plus. François Bourillon sera notre invité du jour tout à l'heure après le flash de 9h30 et la météo. Et puis n'oubliez pas également que nous retrouverons un point sur notre agenda, ce sera en fin d'heure. Histoire d'attaquer avec de quoi s'ambiancer, j'ai envie de dire, cette dernière heure musicalement parlant. Le nouveau Magic System avec Soul King, ça s'appelle Analyser. Et c'est déjà bien sûr sur votre radio préférée.

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2: Le coup de pouce Kaolin, la radio, vous emmène aujourd'hui du côté de Saint-Sulpice d'Excideuil pour un festival qui revient pour une deuxième année, le festival Saint-Sulpitoresque avec la compagnie Pittoresque que j'ai le plaisir de recevoir dans le studio avec Caroline et Romain qui sont avec nous. Bonjour à tous les deux.
3: Bonjour.
2: Bienvenue, ravi de vous revoir dans le studio pour cette nouvelle édition de votre festival, un festival qui va se dérouler le vendredi 17 juillet au soir et le samedi 18 toute la journée. Alors on va prendre le temps de détailler un peu quels vont être les programmes de ces deux journées, de cette soirée et de cette journée, en commençant, alors je ne sais pas qui de vous veut commencer, par ce qui va se passer.
4: Caroline, bien sûr.
2: Le vendredi 17, honneur aux dames, le vendredi 17 au soir à partir de 19h.
3: Voilà, alors à 19h, il y aura des présentations, des stagiaires qui vont faire de la danse verticale sur le mur de l'église de Saint-Sulpice. Pendant deux jours, ils auront travaillé donc sur cette façade et c'est de la double corde. Ils sont deux par corde, ce qui est assez rare. Et en même temps, il y aura de la musique live. Le groupe s'appelle Kidam et ils feront après un concert et il y a des grillades sur place.
2: Ouais, c'est un premier. Alors, il faut rappeler que l'année dernière, vous n'aviez qu'une journée, la journée complète du samedi, et vous avez rajouté, et c'est donc fort du succès de la première édition, cette soirée du vendredi avec des stagiaires qui auront déjà travaillé sur la restitution en fait qu'ils vont faire à 19h avec un accompagnement musical d'un groupe que vous retrouverez ensuite en concert en live. Donc, très belle première soirée et on précise que c'est gratuit.
3: Exactement.
4: C'est gratuit, on a rajouté une journée gratuite.
2: Voilà, et on passe au lendemain, qui va être, j'allais dire le gros du festival, non, parce que c'est, le vendredi en fait partie pleinement. Mais en tout cas, vous avez vraiment une grosse journée qui attend tout le monde. Ça commencera à partir de 10h, alors on va tout de suite donner les tarifs. C'est 12€ l'entrée, plus des tarifs dégressifs. Ouais. Et donc, sur cette journée du samedi 18 juillet, à quoi s'attendre? Et je crois qu'il y a des choses en termes de marché gourmand, il y a des choses en matière culinaire, il y a des choses en matière de musique, et en matière de
4: plein
2: cirque.
4: De choses. Il y a du coup, déjà premièrement, on a aussi quand même mis l'accès sur la gratuité culturelle. Il y a une exposition d'art de plusieurs artistes plasticiens et sculptures qui est gratuite dans la salle des fêtes. Et puis ensuite, sur le lieu du festival, il y a donc un marché d'artisans qu'on essaye de choper évidemment le plus local possible. Et puis, bien
2: sûr, c'est un peu le slogan de Kaolin cet été, c'est un peu consommer bon, consommer local.
4: Ouais,
2: on y revient très régulièrement.
4: Ouais, c'est mieux.
2: D'abord parce qu'on a les marchés de pays.
4: C'est ça.
2: Et puis parce que sur beaucoup de manifestations, on retrouve cette volonté de faire découvrir des produits locaux.
4: Exactement. Et en plus de ça, donc du coup, il y aura 4 spectacles. Donc évidemment de cirque, il y a forcément buvette et restauration. Donc ça c'est le midi, c'est salade de gésier périgourdine, bref tout ce qui va bien. Et le soir c'est des burgers avec des options véganes. Évidemment on y a pensé. Et puis des concerts, deux concerts, donc Foxaguinche et Bastong, qui lui aussi il est de Dordogne, si je dis pas de bêtises.
3: Il est de Nantes, mais il tourne beaucoup en Dordogne.
4: Ouais, il a une petite communauté ici.
3: Voilà.
4: Donc Foxaguinche c'est un groupe de musique qui est du rock populaire, qui bouge, qui fait danser. Et Bastong c'est de la low tech. C'est de la techno acoustique, voilà. Donc
2: qui est très à la mode en ce moment.
4: Ouais,
2: c'est un terme qui se développe énormément.
4: C'est trop bien. Et le spectacle, ça va être principalement en partenariat avec la Smart Sea, une compagnie de Bordeaux avec laquelle on a le plaisir de travailler souvent, qui viennent présenter deux spectacles à eux. Et puis ensuite, on a nous qui faisons un spectacle aussi, la compagnie Pittoresque. Et on a ensuite le soir Stacy dans la brume qui fait son spectacle qui s'appelle Clowning Out. Voilà.
2: Alors si jamais on veut avoir le temps de retrouver tous ces renseignements qu'on est en train de vous donner, où est-ce qu'il faut se rendre? Est-ce que vous avez une page Facebook, des réseaux sociaux, les liens utiles pour pouvoir avoir toutes les infos?
3: Alors, toutes les infos seront sur notre page Facebook, donc CIE Pittoresque. Il y a aussi un événement où vous retrouverez toutes les infos.
2: Et puis de toute façon, vous pourrez retrouver l'essentiel de ce qui vient de vous être présenté dans l'agenda Kaolin quelques jours évidemment avant la date de la manifestation. Qu'est-ce que je peux vous souhaiter? Du monde, du beau temps, pas trop de chaleur, et que tout le monde puisse venir en profiter pour cette nouvelle édition qui s'annonce quand même sous de très beaux auspices.
4: Oui, on a fait le maximum. Voilà, on a adoré l'année dernière. On a décidé d'en mettre un jour de plus parce qu'on a aimé ça. Si jamais trop grand coup de chaud, etc., on a du coup le chapiteau qui est monté pour se mettre à l'abri. On a aussi la salle pour se mettre un peu plus au frais. Et on a bien sûr pensé aux enfants et tout ça. Il y aura des petits jets d'eau dans tous les sens. Voilà.
2: Pour les petits et pour les grands d'ailleurs.
4: Et
2: aussi.
4: Pour les grands, certainement.
2: Je crois, Caroline, qu'on peut saluer d'ailleurs l'équipe municipale avec laquelle vous entendez bien et qui vous aide à monter ce festival. On en parlait en préparant cette interview tout à l'heure. C'est quand même chouette d'avoir aussi des élus comme ça et des équipes municipales qui sont volontaires pour mener à bien ce genre de projet.
3: Oui, un grand merci à eux.
4: Oui, Philippe Caillot, voilà, notre maire, la mairie qui nous a soutenus depuis le début et qui dans, de cette manière-là pour le festival ou pour la compagnie d'une manière générale, ils sont derrière nous, ils sont à fond, c'est très très, on est très reconnaissant.
2: La compagnie pittoresque qui vous attend le vendredi 17 au soir à partir de 19h et le samedi 18 toute la journée à partir de 10h pour le festival Saint-Sulpice pittoresque. À ne pas rater donc, vous y serez les bienvenus, bien accueillis et avec un maximum de choix et de choses à découvrir. Je vous remercie tous les deux d'être venus passer un petit moment à la radio et je vous dis allez, je prends un peu d'avance à l'année prochaine.
4: Oui,
3: avec grand
4: merci.
3: Plaisir. Merci, oui, Kaolin, merci, à l'année prochaine.
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3: Coup de pouce Kaolin, un événement que je vous propose de découvrir cet été. On va parler dans quelques temps du festival Early Bird, deuxième édition qui revient sur la commune de Coussac-Bonneval, organisée par l'association Label Production. J'ai le plaisir de recevoir Karine et Tiffen. Bonjour mesdames.
4: Salut Julien.
3: Alors on va parler aujourd'hui de l'une des deux escales que vous avez créées. C'est une nouveauté cette année qui vient en complément du Early Bird Festival. Tout est lié, hein. On va dire que les thèmes se rejoignent, etc. Mais par contre, les propositions sont différentes. Il y a cette fameuse exposition à l'Hôtel de Ville, mais vous avez aussi du côté de la commune de Glandon, créer une balade sonore dans le verger, Kézako.
4: Alors Kézako, une balade sonore, en fait on travaille avec une artiste qui s'appelle Vigée Hauser, qui fait de la captation sonore, qui interview les gens et qui met en scène de manière poétique ses outils sonores. On avait envie aussi de mettre en avant le patrimoine à notre petite échelle, on s'entend. Lorsqu'on en a discuté de ce projet-là avec François Boisserie, qui est le maire de Glandon, il l'a accueilli bras ouverts, puisque eux-mêmes avaient le projet et ont le projet actuellement de valoriser le verger de Glandon. Donc on a rencontré l'ESAT qui est implanté sur ce site. On a fait tout un travail de recherche autour des pommes, puisque ce sont des anciennes espèces de pommes qui sont
3: ouais, des variétés
4: là-bas.
3: Rustiques, quoi, exact.
4: Exactement. Ouais. Et du coup, le but pour la commune de Glandon, c'est d'en faire un endroit aussi où les gens se retrouvent, pique-nique, que les gens s'approprient ce lieu. Donc on s'est dit, pile poil, parfait, on va aller rencontrer les habitants. On est allé rencontrer les croqueurs de pommes, la direction de l'ESAT, Bébert qui travaille dans le verger, etc., etc. Et donc Vigie, notre artiste, est allé à la rencontre et a enregistré tous ces gens-là, et on s'est créé des capsules sonores qui seront imposées sur certains arbres sous la forme d'un QR code, et donc chacun pourra aller écouter la restitution de ces interviews. Et dans ce cadre-là, on va créer une escale un peu plus forte qu'on appellera un vernissage sur le samedi 11 juillet, où donc on aura une écoute sur des enceintes qui sera amplifiée cette fois-ci, avec un vernissage également des Loupiottes Sauvages, qui est un petit groupe de musique acoustique qui viendra faire le vernissage donc à partir des 18h.
3: Une nouveauté intéressante qui va permettre en fait un peu de créer une sorte de lien social qui peut se perdre dans les communes un peu rurales. Alors on a la chance d'avoir ce genre de verger avec des variétés rustiques qui existent encore, mais qui sont peut-être méconnues par certaines personnes même qui habitent ici.
4: Exactement.
3: Donc c'est vraiment le moyen pour vous de valoriser tout ça avec un projet artistique derrière, et de non seulement proposer quelque chose en animation et en art, mais également je crois qu'il y a ce côté lien social qui vous tient à cœur, quoi.
4: Absolument. J'ai oublié de préciser que c'était sur l'été, mais en réalité sur cette escale-là on sera sur une installation pérenne, puisque le but aussi à terme pour la commune de Glandon, c'est d'avoir des explications plus scientifiques sur chacun des arbres. Et donc, à l'intérieur de ces explications, se glisseront ces QR codes, mais du coup, de façon pérenne. Donc, c'est-à-dire qu'en dehors de l'été, si les gens ne sont pas disponibles, par exemple, veulent aller écouter, ça sera
3: les plages de balade seront peut-être pas tout à fait ouvertes au même moment, mais par contre, ça sera pérenne sur toute l'année.
4: Exactement.
3: Ce qui est un projet donc, qui démarre cette année et qui aura pour but, justement, de valoriser dans le temps ces vergers avec cette nouvelle proposition artistique.
4: Exactement.
3: Alors, on est d'accord, les escales que vous proposez viennent, malgré tout, en toile de fond, accompagner le festival Early Bird que l'on va retrouver, je l'ai dit, le vendredi 24, ça se passe toujours à Coussac-Bonneval et ça se passe toujours au château.
4: Tout à fait.
3: Voilà, donc ça on en reparlera très prochainement sur notre antenne. Pour l'instant, je vous invite évidemment à profiter des deux escales proposées par la Label Production et celle dont nous parlions à l'instant, les balades sonores dans le verger de Glandon. Mesdames, merci.
4: Merci.
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12: Bonjour à tous. Vos idées sorties de ce mardi 7 juillet 2026. La soirée du jour commence à 19h à Ladignac-le-Long. La caravane à musique vous attend pour le concert des Rainbees. Ce groupe, c'est un mélange de groove, de soul et de bonne humeur. Pour vous donner une image, vous pouvez imaginer un rhythm and blues entre harmonie vocale et coup de trombone avec une basse bien groovy et un shuffle de batterie. Les Rainbees vous entraînent dans la musique populaire des années 60. Leur but, vous faire chanter et danser. Ensuite, direction Bugeleuf à 21h30. Le cirque Bidon est l'un des derniers à partir en tournée avec des roulottes tirées par des chevaux. La compagnie fête aussi ses 50 ans cette année et les artistes ont choisi la Creuse et un bout de la Haute-Vienne pour souffler leurs bougies. Leur spectacle rend hommage à George Sand dans le cadre des 150 ans de sa disparition. Les billets se prennent directement sur place. Les deux autres rendez-vous que je vous propose ont lieu demain à 10h30. D'abord, vous pouvez randonner avec les chèvres. Une transhumance est organisée au départ de Château-Ponsac par la commune et le Conservatoire des espaces naturels de Nouvelle-Aquitaine. Au programme, 5 km pour suivre le troupeau depuis la lande des Vérines jusqu'à la lande d'Étrangle-Loup. À l'arrivée, le CEN vous aide à comprendre le fonctionnement du réseau des landes de la vallée de la Gartempe et sa préservation. L'autre événement a lieu à la Cité du Cuir de Saint-Junien. L'atelier Gris-Gris vous permet de créer un objet unique. Vous pourrez choisir un charme, puis laisser libre cours à votre imagination. Vous découvrez au passage différentes techniques pour décorer le cuir, comme les motifs, les textures, les messages ou encore les petites illustrations. Au fil de votre création, vous explorez aussi le travail du cuir. À la fin, vous repartez avec votre petit Gris-Gris fait main.
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3: Yasmine Kichou.
4: Deux hommes ont récemment été condamnés à 3 ans de prison, dont 2 fermes pour 36 cambriolages commis entre septembre 2024 et mars 2025 en Haute-Vienne et dans des départements voisins. Le préjudice est estimé à près de 100 000 euros. Leurs compagnes poursuivies pour recel ont écopé de peines avec sursis. Les objets volés étaient revendus en ligne. Les victimes devront revenir devant le tribunal en octobre pour une audience sur les dommages et intérêts. Le nouveau giratoire entre la route départementale 704, route de Saint-Thirier, et la route départementale 15 en direction de Nexon est ouvert à la circulation depuis vendredi dernier, midi. Situé à la plaine, ce carrefour très fréquenté voit passer environ 8000 véhicules par jour. L'aménagement vise à sécuriser un secteur jusqu'ici accidentogène et à fluidifier les accès vers Limoges, Nexon, Saint-Thirier et Lavin. Hier matin, un TER a percuté 3 vaches sur les voies entre Ambazac et Saint-Sulpice-Laurière en Haute-Vienne. L'accident n'a pas fait de blessés, mais il a entraîné d'importantes perturbations ferroviaires en Limousin jusqu'à la mi-journée. Les voyageurs ont été transférés par un train de secours. Des retards allant jusqu'à 1h30 ont été enregistrés sur plusieurs liaisons TER et intercités, notamment entre Limoges et la Souterraine. En Corrèze, 7 familles de Saint-Bonnet-la-Rivière sont toujours isolées depuis le week-end de Pâques. Les fortes pluies ont gravement endommagé le pont du Maine, unique accès au hameau du Busson et des Bouquets. En attendant une solution, les habitants traversent à pied sur une étroite bande de béton. La mairie et la sous-préfecture de Brive doivent se réunir vendredi pour évaluer les options possibles. À Rochechouart, le conseil municipal a adopté son budget 2025, le dernier de la mandature. Il prévoit plus de 5,3 millions d'euros pour le fonctionnement et 3,2 millions pour l'investissement, dont une large part pour la réhabilitation du groupe scolaire des Tilleuls. 2 motions ont également été votées, l'une contre les violences envers les élus et les agents des collectivités et de l'État, l'autre en soutien à la justice et aux lois républicaines. À Limoges Métropole, les collectes de déchets ne seront pas assurées ce jeudi 1er mai. Des tournées de rattrapage sont prévues entre ce 29 avril et le 3 mai, notamment à Beaune-les-Mines, Couzex, Panazol, Saint-Just-le-Martel, Solignac et dans plusieurs quartiers de Limoges. Les habitants sont invités à sortir leur bac la veille. Les déchetteries seront quant à elles fermées toute la journée du 1er mai. Enfin, côté sport, sachez que le Limoges Handball a été éliminé en quart de finale de l'European League hier soir après sa défaite 35-30 à Kiel. Longtemps au coude à coude avec le géant allemand, le LH a finalement cédé en seconde période. Pour sa première participation européenne, Limoges sort avec les honneurs et se tourne désormais vers le championnat. Bon mercredi à toutes et tous.
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6: Et c'est parti pour la météo de ce mardi 7 juillet. Des conditions une nouvelle fois très chaudes qui nous attendent aujourd'hui. L'alerte canicule orange est de nouveau activée. Le soleil ne sera guère embêté par les nuages aujourd'hui et les températures vont grimper cet après-midi. Ce matin, elles sont déjà comprises entre 17 et 18 degrés, accompagnées d'un petit vent de secteur est qui soufflera entre 10 et 15 km/h. Cet après-midi, le mercure va donc grimper pour atteindre sous abri 36 à 37 degrés, soit un ressenti sous l'influence du soleil de 41 à 42 degrés. Le vent soufflera quant à lui vraiment très modérément, de secteur nord entre 10 et 20 km/h. Des conditions de chaleur qui vont se répéter évidemment les prochains jours, avec un pic attendu sur la journée de jeudi. Soyez donc vigilants, pensez à vous hydrater et pensez bien sûr le plus possible à vous protéger du plein soleil. Nous vous tiendrons au courant de l'évolution dans les prochains bulletins de nos prévisions.
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6: Et l'invité du jour, Kaolin, eh bien je reçois aujourd'hui avec grand plaisir François Bourillon. Bonjour François.
8: Bonjour.
6: Alors François, nous allons aujourd'hui parler, on a l'habitude de se voir par rapport à des manifestations qui ont lieu sur la commune de Lamèze, mais aujourd'hui nous prenons notre envol pour d'autres sphères. Nous allons parler de quelque chose qui relève aujourd'hui de la bande dessinée presque exclusivement, c'est-à-dire, je vais donner un nom, Panoramix le druide. Nous allons parler de druidisme, mais avec beaucoup plus de sérieux que la BD, car le druidisme existe depuis fort fort longtemps et existe toujours dans nos contrées. Et nous allons parler d'un événement qui va avoir lieu à Saint-Jean-Ligour, du côté du lieu-dit Braja, sur le week-end des 15, 16 et 17 août prochains. Il s'agit d'un rassemblement des signataires de la charte déontologique des druides. François, ma première question va être très simple pour planter un peu le décor et pour présenter ce qu'est un druide à nos auditeurs. Est-ce qu'on peut parler de druidisme d'abord? Et si oui, qu'est-ce que le druidisme?
8: Alors, le druidisme,
1: C'est un nom contemporain. On devrait parler de tradition celtique continentale pour être. Mais mon druidisme, pourquoi pas? C'est une tradition qui est très très ancienne, puisque c'était la tradition religieuse et philosophique des prêtres gaulois, entre autres, dans l'Antiquité, dans la Haute Antiquité. Et actuellement, le druidisme a eu une résurgence depuis 1748. Et en l'occurrence, le druidisme est toujours une tradition, on va dire, d'ordre philosophique principalement. Et elle est toujours aussi vivace.
6: Donc il y a aujourd'hui en France des druides en activité.
1: Il y a des druides en activité. Nous sommes 6000 actuellement environ, entre les druides, les bardes et les vates. Donc ils sont trois types de druides en fait. Nous sommes à peu près 6000.
6: Alors évidemment, ça va surprendre les auditeurs. Je pense que beaucoup ne s'attendent pas à ce que le druidisme soit encore présent en France. Il y a beaucoup de choses d'ailleurs qui sont assez méconnues sur différentes pratiques de ces ordres-là. Est-ce qu'on peut rapprocher d'ailleurs le druidisme du monde ésotérique ou pas du tout?
1: Alors oui et non. C'est-à-dire qu'en fait, l'ésotérisme est un outil, mais n'est qu'un outil. Le druidisme est plus proche d'une philosophie, comme nous sommes assez proches en ce sens-là du bouddhisme ou de l'hindouisme.
6: Alors on va parler maintenant un petit peu de vous, François. Vous êtes vous-même druide, l'un des druides les plus chevronnés, on va dire, du Limousin. Est-ce que vous pouvez m'en dire un peu plus sur... est-ce qu'on parle de grade? Est-ce qu'on parle comment ça se hiérarchise?
1: Alors actuellement, depuis 1748, oui, on va considérer qu'il y a des niveaux de compétences, hein, plus que des grades. On a ce qu'on appelle les bardes, les vates, les druides. Et pour les débutants, on va parler de marcassin, puisque l'épithète traditionnelle du druide, c'est le sanglier. Et celui de la druidesse, c'est l'allée. À côté de ça, donc, oui, il y a des niveaux de compétences, mais c'est le seul niveau que l'on reconnaît.
6: Question toute bête par rapport à moi, monsieur Lambda, en particulier, qui aurait recours à un druide. Quels sont les profils de personnes, j'ai envie de dire, qui font appel à un druide?
1: Oula! Alors des gens d'abord qui se sentent dans la tradition païenne celtique continentale, et donc ils vont venir assister aux cérémonies que nous célébrons 8 fois par an, enfin en fonction des saisons. Ensuite, nous avons des gens qui se sentent également proches de cette tradition-là et qui ont envie de célébrer un mariage ou des funérailles ou éventuellement une consécration aux éléments, c'est ce qui correspondrait au baptême chez nous. Après, d'autres font appel à des druides parce qu'ils ont besoin d'éclaircissement sur certaines de leurs problématiques, alors ne serait-ce que pour discuter ou pour s'ouvrir dans la confiance totale.
6: Ce qui est intéressant, c'est que vous avez c'est le thème un peu de votre rassemblement, je le disais tout à l'heure, le rassemblement des signataires de la charte déontologique des druides. Ma question est la suivante: pour que les druides soient aujourd'hui amenés à créer une charte déontologique, il y a des raisons à ça. Est-ce qu'on peut justement parler de ce qui vous a conduit à ce process?
1: En fait, la question que vous m'avez posée préliminairement sur l'ésotérisme est assez intéressante. En fait, le druidisme tient plus de la philosophie, mais nous voyons fleurir depuis quelques années, comme d'ailleurs beaucoup de traditions, nous voyons fleurir des gens, alors que je vais qualifier en donnant le nom classique et les tenants du New Age, on va dire. Alors, je ne manquerai pas de respect du tout aux tenants du New Age, mais c'est quelque chose de... On est plutôt sur quelque chose qui tient du fast-food de la philosophie, avec, des cristaux, des roues de guérison. C'est une espèce de mélange un peu facile.
6: Est-ce qu'il n'y aurait pas un mélange des genres qui viendrait porter atteinte à ce qui est vraiment un druide au sens traditionnel du terme?
1: Absolument. Déjà, il y a un mélange des genres à ce niveau-là. Et ce n'est pas tout. C'est-à-dire qu'en fait, jusqu'à présent, notre tradition avait été épargnée par les dérives, on va dire, un peu d'une part sectaire et d'autre part malhonnête. Et depuis quelque temps, nous voyons apparaître des gens qui, on va dire, essaient de se faire pas mal d'argent sur le dos de gentilles personnes qui ont envie de se faire tondre. Et d'autre part, bien évidemment, nous avons eu des affaires, comme par exemple l'affaire Roger Surin en Limousin, où quelqu'un qui se prétend androïde a profité pour avoir des comportements tout à fait inappropriés, on va dire.
6: Oui, donc en fait, cette charte, vous en arrivez à cette charte pour donner un cadre vraiment au druidisme, parce qu'aujourd'hui, ça pourrait vous retomber dessus à cause de pratiques ou de cas un peu particuliers et un peu déviants. Pour le coup, c'est le cas de l'affaire Serein. Qu'est-ce que contient cette charte au sens large du terme? Parce qu'il faudrait vraiment longtemps pour tout expliquer, mais quel va être son objectif et quel se veut être le cadre que vous voulez mettre en place?
1: Alors, déjà, ce que contient la charte, c'est comment doit se comporter un collège druidique ou une assemblée druidique digne de ce nom. c'est-à-dire déjà le cadre d'enseignement, c'est-à-dire qu'un druide n'est pas simplement pas un collectionneur de cristaux ou quelqu'un qui va caresser les arbres. Alors je ne dis pas que ce n'est pas agréable, loin de là, hein, mais par contre un druide est un chercheur. À l'époque, on va dire qu'à l'époque antique, c'était le correspondant d'un universitaire du second cycle. Donc, un druide à l'époque était à la fois médecin, était juriste, était... Donc, un druide à l'heure actuelle se doit d'être un érudit. Et ça demande des efforts. Donc, pour être druide à l'heure actuelle, il faut un minimum de 12 ans. Donc, c'est déjà... On met le cadre là-dessus, mais aussi, bien sûr, sur personne ne doit vous demander d'argent, de comportements inappropriés, n'utilise de substances, etc. Donc, ça va sans dire. Cependant, malheureusement, on est obligé de le dire.
6: Parfois, bon de préciser et de cadrer les choses pour éviter certains comportements inappropriés, ou certaines appropriations de notions qui ne sont pas nécessairement les vraies dans leurs applications. Vous venez de dire à l'instant qu'il fallait 12 ans aujourd'hui pour devenir druide. Pareil, je vais me positionner dans la personne de Monsieur Tout-le-Monde, Madame Tout-le-Monde, quelqu'un qui s'intéresse, qui est curieux, qui voudrait, pourquoi pas, devenir druide. Vous dites qu'il faut 12 ans. Quelle est la démarche et comment rentre-t-on en contact, alors déjà avec un druide, et ensuite, comment cela se passe pour faire ce cheminement de 12 ans pour arriver à devenir, à avoir les compétences nécessaire pour se prétendre druide?
1: Alors déjà, pour rentrer dans le chemin druidique, il faut rencontrer un druide. Donc là, je laisserai un
6: on peu transmettra, de, comme on
1: des
6: dit.
1: Points, des points de suspension. oui et non. Je veux dire, globalement, si vous voulez qu'on vous ouvre, frappez à la porte. Par contre, ne vous attendez pas à ce que la porte soit grande ouverte tout de suite. C'est-à-dire qu'à un moment donné, les gens qui doivent venir chez nous doivent, entre guillemets, faire leurs preuves. C'est-à-dire qu'en fait, un druide est un prêtre, est un philosophe, et se doit de... n'a pas vraiment de droits, il a surtout des devoirs. Il a des devoirs par rapport aux gens avec qui il est en contact. Donc, on ne va pas faire entrer le loup dans la bergerie. Donc, pour être druide à l'heure actuelle, il faut, entre guillemets, faire preuve de son abnégation, de son honnêteté intellectuelle, et surtout travailler, apprendre.
6: Le terme érudit prend tout son sens. Oui. C'est que pour ça, il y a un vrai investissement intellectuel, pas que, mais très intellectuel quand même, à mettre en place tout au long de ces 12 années qui peuvent conduire à devenir soi-même druide.
1: Tout à fait. Donc, apprendre, on va dire, les techniques de soins énergétiques éventuellement, les plantes, sans rentrer sur les travées de la médecine moderne, hein, puisque on sait très bien que quand quelqu'un est atteint d'un cancer, on va lui conseiller d'aller voir un médecin, pas de se guérir à coup d'argile, hein, on n'est pas des fous furieux.
6: Oui, mais c'est bien de le préciser aussi, ça veut dire que contrairement à ce que certains parfois laissent prémunir, les druides ne sont pas opposés à la science, bien au contraire, vous y êtes même affiliés.
1: Absolument.
6: D'une certaine manière.
1: En fait, le druide doit étudier l'univers par la philosophie et par la science.
6: Voilà. Donc il y a des choses qui restent factuelles, on n'est pas dans le domaine,
1: on va dire, pour reprendre un terme très, très utilisé aujourd'hui, très allumé en fait.
6: Voilà. Alors on va quand même parler maintenant, parce que c'est la raison de votre venue, de ce rassemblement donc des signataires qui va se passer à Saint-Jean-Ligour au lieu dit Braja les 15, 16 et 17 août prochains. Sur ces 3 jours, il y aura des moments ouverts au public, des moments réservés aux signataires. Comment va se dérouler cette manifestation?
1: Alors cette manifestation est sur 3 jours, donc effectivement. Alors la première journée est destinée aux signataires, puisqu'en fait nous avons mis cette charte en route. Il y a des amendements à faire, fort probablement. Nous allons accueillir de nouveaux membres, puisqu'en fait actuellement la charte dépasse les frontières françaises. Mm-hmm. Parce que nous avons des frères et des sœurs druides portugais, suisses, italiens qui nous rejoignent. Et donc déjà nous allons faire l'accueil de ces personnes-là. Si des gens veulent rencontrer des druides ou être dans le coin, à ce moment-là, pas de souci. Par contre, ils ne pourront pas forcément assister aux réunions. Par contre, il y aura des discussions qui pourront être intéressantes à l'extérieur. Le deuxième jour, par contre, est plus intéressant pour le public, puisque seront organisées des conférences. Alors, entre autres, je vous annonce déjà une conférence sur l'or des Gaulois en Limousin. Qui va être relativement intéressante, puisqu'elle va être effectuée par quelqu'un qui a travaillé dans les mines d'or, Monsieur Philippe Roubinet. Et nous allons avoir entre autres aussi une conférence sur l'au-delà dans les traditions celtiques et qui va être délivré par un universitaire breton du nom de Dimitri Boucorn, assez connu, et qui a publié une thèse absolument sublime sur les animaux dans les traditions celtiques.
6: On en revient une fois de plus à cette association entre le monde des druides et la science. Hein. C'est vraiment très très lié.
1: Très très lié. Actuellement, à l'heure actuelle d'ailleurs, un druide qui digne de ce nom se doit d'étudier, comme je l'ai dit, mais se doit aussi de retrouver certaines choses. La plupart d'entre nous faisons des recherches soit historiques, soit archéologiques, soit scientifiques, soit nous travaillons sur la mythologie comparée, Ça n'est pas simplement des notions faciles et des pratiques psychomagiques qui ont, on va dire, le vent en poupe à l'heure actuelle.
6: Oui, c'est pas de la bobologie, loin de là. Alors on va quand même terminer avec.
1: Je vous laisse le dire.
6: On va terminer avec le dernier jour, le troisième jour. Que va-t-il se passer le 17 ?
1: Alors, le troisième jour, c'est une cérémonie en commun qui aura lieu entre les divers membres des collèges signataires. Dans l'état actuel, je ne sais pas encore si c'est ouvert au public, mais ça, on le donnera.
6: Ce sera communiqué d'ici là, bien sûr.
1: D'ici là.
6: Donc, on va rappeler l'essentiel de votre visite dans nos studios aujourd'hui. Nous avons évidemment parlé un peu d'une notion qui, si on ne s'y intéresse pas, c'est vrai, se réfère souvent au monde de la BD. On est dans Astérix et Obélix, mais ça va bien plus loin que ça. D'ailleurs, il faut simplement avoir la réflexion de se dire que si aujourd'hui on n'a pas Panoramix en dessin animé, eh bien, c'est parce que il y existe et il existait et il existe toujours des druides et ce monde du druidisme dont nous avons parlé assez longuement avec vous, François. On va se donner rendez-vous pour en savoir plus et pour découvrir un peu aussi, pour ceux qui le souhaitent, ce monde-là, pour découvrir aussi pourquoi il y a une charte déontologique qui vous amène à vous rassembler. Eh bien, le rendez-vous est pris, ça se passe à Saint-Jean-Ligour, c'est dans la Haute-Vienne bien sûr, au lieu dit Brajas, B-R-A-G-E-A-S, les 15, 16 et 17 août. Le nom de la manifestation, c'est tout simplement le rassemblement des signataires de la charte déontologique des druides. François Bourillon, un grand merci d'être venu un peu nous éclairer sur cette pratique, cette philosophie, et on se dit probablement rendez-vous le 15, le 16 ou le 17.
1: Eh bien, merci de votre accueil. Merci beaucoup encore.
6: On est pas mal, hein ?
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5: Bonjour, bonjour à tous. 16 concurrents âgés de 3 ans ont rendez-vous dans le prix du Roi Soleil à l'hippodrome de Chantilly à l'occasion du Quintet Plus de ce mardi 7 juillet 2026. Disputé sur les 2000 mètres de la piste du Jockey Club, le départ sera donné vers 18h30. Tel notre sélection le 15, Mister Black, sur la lancée de ses 4 dernières prestations, il peut l'emporter. Suivi du 7, Egyptian Glory, qui doit confirmer sa 2e place récemment dans la course référence. L'Astiamo Bello, premier ce jour-là, peut surmonter sa récente pénalisation. Le 6, Waramini, peut à très belle cote prendre une place dans la bonne combinaison. Et enfin, le 5, Zelzara, sur la montante actuellement, il complétera notre sélection. Une sélection que vous pouvez retrouver sur ma chaîne YouTube Tom Kazak, les pronostics hippiques avec mes dernières minutes. Donc notre choix aujourd'hui, premier le 15, Mr. Black. Second le 7, Egyptian Glory. Troisième l'Astiamo Bello. Quatrième le 6, Waramini. Cinquième le 5, Zelzara. Le second choix le 13, le 14 et le 3. Et à vous la fortune!

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1: Bonjour à tous. On vient de l'apprendre. Une explosion a été entendue à Damas ce matin, la capitale de la Syrie où Emmanuel Macron est actuellement en visite. Il a rencontré son homologue Ahmad al-Sharaa. C'est la première visite d'un chef d'État d'une puissance occidentale depuis la chute de Bachar al-Assad. Dans le reste de l'actualité, Marine Le Pen, bientôt fixée sur son sort. La Cour d'appel de Paris rend sa décision aujourd'hui dans l'affaire des assistants parlementaires européens du Front National. Le parquet a requis 4 ans de prison, dont un an ferme aménagé sous bracelet électronique, une amende de 100 000 euros et 5 ans d'inéligibilité, mais sans exécution provisoire. Une condamnation l'empêcherait de se présenter à la présidentielle. Le feu dans les Pyrénées-Orientales n'est toujours pas fixé. Il a parcouru depuis ce week-end 4 900 hectares. De nouveaux moyens aériens vont être déployés aujourd'hui. 2 avions nationaux et 6 européens. 12 000 personnes ont également été évacuées. 50 bâtiments ont été touchés, dont une vingtaine de maisons à Rodez. En parallèle, 61 départements sont ce matin en alerte orange canicule. Seul le nord-est du pays est épargné. Météo France annonce des températures allant de 38 à 41 degrés. Et en pleine canicule, le Sénat examine à partir d'aujourd'hui le projet de loi logement du gouvernement. Un texte qui prévoit notamment la remise en location d'habitations mal isolées si le propriétaire s'engage à faire des travaux. Le Sénat devrait soutenir très largement la mesure. Le taux de mortalité périnatale augmente. Il dépasse désormais 11 naissances pour 1000 en France en 2024, selon une étude de la DRES publiée aujourd'hui. 7398 enfants sont ainsi nés sans vie ou vivants, mais décédés dans leur première semaine de vie. La polémique enfle encore après les propos racistes de la sénatrice paraguayenne contre Kylian Mbappé. L'attaquant français lui a dénoncé une femme méprisable et indigne de sa fonction. Et dans une lettre ouverte, Celeste Amarilla dit regretter certains termes, tout en accusant le joueur de violence de genre. En attendant sur les terrains, suite et fin des huitièmes de finale de la Coupe du Monde, à 18h, l'Argentine affronte l'Égypte et puis à 22h, c'est Suisse-Colombie. Excellente matinée à tous.
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4: Et c'est parti pour la météo de ce mardi 7 juillet. Des conditions une nouvelle fois très chaudes qui nous attendent aujourd'hui. L'alerte canicule orange est de nouveau activée. Le soleil ne sera guère embêté par les nuages aujourd'hui et les températures vont grimper cet après-midi. Ce matin, elles sont déjà comprises entre 17 et 18 degrés, accompagnées d'un petit vent de secteur est qui soufflera entre 10 et 15 km/h. Cet après-midi, le mercure va donc grimper pour atteindre sous abri 36 à 37 degrés, soit un ressenti sous l'influence du soleil de 41 à 42 degrés. Le vent soufflera quant à lui vraiment très modérément, de secteur nord entre 10 et 20 km/h. Des conditions de chaleur qui vont se répéter évidemment les prochains jours, avec un pic attendu sur la journée de jeudi. Soyez donc vigilants, pensez à vous hydrater et pensez bien sûr le plus possible à vous protéger du plein soleil. Nous vous tiendrons au courant de l'évolution dans les prochains bulletins de nos prévisions.
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2: À seulement 20 minutes de Limoges et 2 heures de Bordeaux, bienvenue dans Destination Été, la porte océane du Limousin vous tend les bras. Ici, 13 communes vous ouvrent un passage entre culture, mémoire et grands espaces. Faites escale à Saint-Junien, la cité du cuir, pour flâner dans les magasins d'usine. Partez à la découverte de Rochechouart, entre art contemporain et arbres remarquables. Et puis prenez un moment de silence à Oradour-sur-Glane pour ne jamais oublier, prêt à explorer un territoire riche, vivant et surprenant. Alors, comme on dit ici, Shabbat d'entra, finissez d'entrer.
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2: Bienvenue dans Destination été sur Kaolin. Aujourd'hui, cap sur les trésors et d'artisanat haut de gamme du Limousin, entre cuir raffiné et porcelaine d'exception. Préparez-vous à découvrir ce qui fait le prestige de notre région à l'international. À Saint-Junien, la tradition du cuir est vivace depuis le 11e siècle. Tanneurs et mégissiers ont façonné la renommée de la cité du Gand. Aujourd'hui encore, des maisons emblématiques, Agnelle, Hermès, Dior, Yves Saint-Laurent, s'appuient sur ce savoir-faire local. Le magasin Usine Agnelle, implanté boulevard de la République, permet de toucher du doigt cette excellence et de ramener un souvenir d'exception. En Haute-Vienne, c'est la porcelaine de Limoges qui brille. Grâce à la découverte du kaolin en 1768, cette matière précieuse a fait la renommée mondiale du territoire. On dénombre une douzaine de manufactures historiques, Bernardo, Aviland, Royal Limoges, Coquet, certaines labellisées entreprises du patrimoine vivant et protégées par une IGP depuis 2017. Visitez les ateliers. Le musée national Adrien du Boucher à Limoges expose plus de 16 000 pièces de céramique et le four des Cassots, monument historique, témoigne du passé industriel de la filière. Et pour les créations contemporaines, ne manquez pas les ateliers Arquier, Animal Fabuleux ou Non Sans Raison qui réinvente la porcelaine comme art ultime. Pour plonger dans cet univers, à Saint-Julien, rendez-vous chez Agnelle, 30 boulevard de la République, visite d'ateliers possibles sur réservation. À Limoges, commencez par le musée Adrien du Boucher, 8 bis place Winston Churchill. Ne manquez pas une visite du four des Cassots accessible dans le cadre des routes de la porcelaine et demandez les parcours savoir-faire auprès de l'office de tourisme et réservé à l'avance pour les ateliers. Entre cuir, cousu main et porcelaine d'exception, le Limousin est une terre de talents rares et d'héritage à préserver. 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
2: Lucie Alix.
3: La Haute-Vienne et la Corrèze rejoignent la Dordogne et la Charente en vigilance orange canicule. Météo France prévoit notamment 35 degrés à Saint-Thierry-la-Perche et Juillac, 37 à Confolens, Limoges, Thiviers et Rochechouart. Parmi les principaux conseils pour vivre au mieux cette nouvelle vague de forte chaleur, pensez à vous hydrater avant d'avoir soif, fermez les volets et les fenêtres la journée, aérez aux heures les plus fraîches et évitez le sport quand il fait le plus chaud. Ce retour de la canicule inquiète aussi les pommiculteurs du Limousin. La sécheresse provoquée par les fortes chaleurs et l'absence de pluie pourrait bien avoir des conséquences négatives sur la prochaine récolte. S'il est encore impossible d'évaluer les éventuelles pertes, certains professionnels avancent déjà que les fruits seraient plus petits. Concrètement, si l'arbre ne peut pas puiser ses réserves dans le sol, il ira extraire ce dont il a besoin dans les pommes. La production 2027 pourrait aussi être perturbée si les arbres ne trouvent pas non plus les ressources nécessaires dans la terre pour la période de floraison. Le niveau des nappes phréatiques a chuté plutôt que prévu selon les experts. Malgré les précipitations de l'hiver, le printemps 2026 a été particulièrement sec et chaud, ce qui a impacté les ressources. Cette baisse est particulièrement marquée en Haute-Vienne, Creuse et dans l'est de la Corrèze, une situation qui s'explique par la nature même du sol. Les nappes phréatiques stockent moins d'eau du fait de la nature de leurs roches. Jean-Pierre Cubertafon renonce aux élections sénatoriales en Dordogne. L'ancien maire de Lannoy était pressenti pour se présenter au scrutin en septembre, mais il a choisi de ne pas soumettre sa candidature. Déjà candidat en 2020, il a été battu au second tour par Marie-Claude Varillas, qui avait 27 voix de plus. L'établissement français du sang tire la sonnette d'alarme. Ses réserves sont fortement fragilisées alors que la période estivale vient de commencer. Pour tenter de mobiliser les donneurs, la campagne Destination Maison du Don vous invite à venir accompagner d'un proche. Vous pouvez également parler de votre expérience autour de vous ou sur les réseaux sociaux avec le hashtag correspondant. Et si les maisons du don ne sont pas sur votre itinéraire, sachez que les collectes continuent. Par exemple, il y en a une demain à la salle des congrès de Saint-Thierry-la-Perche de 14h30 à 19h30. La prise de rendez-vous se fait via le site internet de l'EFS. Le Cinébourse de Saint-Junien fête son centenaire en 2026. Au programme, une année riche en événements et rendez-vous. Par exemple, le premier ciné de plein air a lieu ce soir au Jardin du Cloître. Rendez-vous à 22h pour voir Toy Story 5 accompagné des étoiles. Dans cet opus, Buzz, Woody et Jessie combattent l'électronique pour avoir l'attention des enfants. Bon mardi à toutes et à tous.
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4: Bonjour, bonjour à tous. 16 concurrents âgés de 3 ans ont rendez-vous dans le Prix du Roi Soleil à l'Hippodrome de Chantilly à l'occasion du Quintet Plus de ce mardi 7 juillet 2026. Disputé sur les 2000 mètres de la piste du Jockey Club, le départ sera donné vers 18h30. En tête de notre sélection, le 15, Mister Black, sur la lancée de ses 4 dernières prestations, il peut l'emporter. Suivi du 7, Egyptian Glory, qui doit confirmer sa 2e place récemment dans la course référence. L'Astiamo Bello, premier ce jour-là, peut surmonter sa récente pénalisation. Le 6, Waramini, peut à très belle cote prendre une place dans la bonne combinaison. Et enfin, le 5, Zelzara, sur la montante actuellement, il complétera notre sélection. Une sélection que vous pouvez retrouver sur ma chaîne YouTube Tom Kazak, les pronostics hippiques avec mes dernières minutes. Donc notre choix aujourd'hui, premier le 15, Mr. Black. Second le 7, Egyptian Glory. Troisième, l'Astiamo Bello. Quatrième, le 6, Waramini. Cinquième, le 5, Zelzara. Le second choix, le 13, le 14 et le 3. Et à vous la fortune.
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3: Chaque année, plusieurs millions d'euros échappent au système de protection sociale à cause de fraudes, d'abus ou de fausses déclarations. Face à des méthodes de plus en plus sophistiquées, l'assurance maladie renforce ses contrôles. Au niveau national, 723 millions d'euros de fraudes ont été détectés et stoppés en 2025, soit une hausse de 15% en un an. Les fraudes des professionnels de santé représentent les montants les plus importants, tandis que les assurés concentrent la majorité des dossiers. La CPAM de la Haute-Vienne a dévoilé récemment ses résultats départementaux pour l'an passé, soit environ 2 millions d'euros de fraude détectées sur le territoire et les moyens mobilisés pour protéger les finances de la sécurité sociale. L'occasion de faire le point sur les nouvelles formes de fraude, les contrôles réalisés et les enjeux locaux. Émeric Séguineau, vous êtes directeur de la CPAM 87. Bonjour.
4: Bonjour.
3: La lutte contre la fraude est devenue une priorité nationale. Quels sont les principaux résultats enregistrés par la CPAM de la Haute-Vienne en 2025 et comment se situe-t-il par rapport aux années précédentes?
4: Alors, en 2025, nous avons évité pour un montant de 2 millions d'euros de fraude. C'est en légère augmentation par rapport à 2024 qui était une année de forte hausse déjà par rapport à 2023 et nous atteignons les objectifs qui nous sont fixés par la Caisse nationale. Donc, nous sommes sur un montant élevé, on peut dire, de fraude détectée et notifiée auprès de nos différents publics.
3: Alors, on observe aujourd'hui des fraudes de plus en plus organisées, parfois menées par des réseaux structurés. Quelles sont les nouvelles typologies de fraudes que vous rencontrez le plus souvent sur le territoire haut-viennois?
4: Alors, nous avons deux types de fraudes organisées qui se développent de plus en plus. Les sites internet qui proposent des arrêts de travail pour une somme souvent peu élevée où il n'y a pas de consultation médicale. Donc, ça veut dire qu'il n'y a pas de prescription médicale et donc l'arrêt de travail n'est pas remboursable par l'assurance maladie. Il s'agit donc d'une fraude. Le deuxième cas que nous rencontrons de plus en plus, ce sont les fausses facturations de centres de santé que nous détectons aussi au niveau national et nous avons des systèmes où chaque caisse primaire va regarder le montant de la fraude qui peut être détectée.
3: Alors justement, je rebondis sur ce que vous dites. Les fraudes commises par certains professionnels de santé représentent désormais l'essentiel des préjudices financiers détectés au niveau national, mais c'est aussi une réalité donc en Haute-Vienne.
4: Alors forcément, puisque quand nous investiguons sur l'activité d'un professionnel de santé, nous remontons sur 3 ans. Donc forcément, le montant des fraudes que nous pouvons détecter est beaucoup plus important que pour un assuré.
3: CPAM a donc 3 objectifs, si on résume, détecter, sanctionner et recouvrir. Laurence Audouin, en tant que directrice comptable, pouvez-vous nous donner quelques chiffres qui concernent la Haute-Vienne? Par exemple, sur les 2 millions d'euros, combien correspondent aux fraudes des assurés?
5: Alors, il faut avoir en tête qu'une fraude sur 2 est le fait donc des assurés. Ensuite, vous avez 44% qui émanent donc des professionnels de santé ou des centres de santé et les 8% restants concerne plutôt les établissements où là nous ne parlons pas de fraude mais nous parlons plutôt d'abus et de fautes concernant les facturations qui sont émises.
3: Alors est-ce que vous pouvez nous expliquer à présent comment la CPAM détecte les anomalies aujourd'hui? Quels outils d'analyse ou de croisement de données permettent d'identifier plus rapidement les situations, on va dire, suspectes?
5: Alors nous avons une professionnalisation donc de notre personnel bien entendu et puis nous avons mis en place des contrôles a priori, c'est-à-dire avant paiement, des outils également a posteriori, notamment l'IA, puisque ça nous permet donc de détecter des situations très atypiques. Alors, au niveau national, ont été mis en place des outils qui permettent d'éviter donc des fraudes, notamment le CERFA papier sécurisé sur les arrêts de travail, mais nous avons également une application dématérialisée qui s'appelle IAAT, avis d'arrêt de travail, qui est utilisée par le professionnel de santé et qui sécurise l'avis d'arrêt de travail dans la mesure où le professionnel met sa carte CPS et que l'assuré met sa carte en tant qu'assuré.
3: Alors au-delà de la détection, il y a aussi, il faut bien le dire, la sanction. Il y a un renforcement de la politique de sanction avec des avertissements mais aussi des procédures pénales. Un mot là-dessus.
5: Alors 97 actions contentieuses ont été donc engagées sur 2025. Sur ces 97, nous avons 21 avertissements, 34 pénalités financières et enfin 42 actions pénales qui ont été donc menées sur 2025.
3: Il y a aussi un enjeu de prévention. Quels conseils donnez-vous aux assurés pour éviter les usurpations d'identité, les arnaques ou les démarches frauduleuses qui se multiplient en ligne? Aymeric Séguineau.
4: Bien faire attention à tout site internet qui peut être suspect, hein. Notamment bien regarder les petites mentions qui sont un peu cachées, et puis être très très vigilant lorsque on n'a pas un contact direct avec un professionnel de santé.
3: Des fraudes plus complexes, des contrôles renforcés et des enjeux financiers considérables, la lutte contre la fraude à l'assurance maladie est devenue, vous l'aurez compris, un véritable travail d'enquête afin de préserver un système de protection sociale qui concerne chaque assuré. Pour Kaolin, Yasmine Kichou.
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1: Bonjour, quoi de beau à la télé pour cette soirée du 7 juillet sur TF1, coup de foudre à Notting Hill, film avec Julia Roberts et Hugh Grant, quand un matin, Anna, actrice la plus célèbre d'Hollywood, pousse la porte de la librairie de William dans le quartier de Notting Hill, c'est le début d'une histoire d'amour. Sur France 5, Tendre Poulet, film avec Annie Girardot et Philippe Noiret. Sur France 3, Alexandra, elle, série avec Julie Depardieu. Sur France 2, Règne Animal, les jeux de l'amour, documentaire compté par Alexandra Lamy, des forêts profondes aux déserts les plus arides. Les femelles rivalisent d'ingéniosité pour trouver le partenaire idéal et donner la vie. Sur Arte, gardien de la révolution documentaire. Sur W9, les 20 tubes de l'été préférés des Français, magazine présenté par Jérôme Anthony. Et puis sur TMC, 90 minutes enquête, magazine sur le thème vacances low cost, du rêve au cauchemar. Pour s'offrir quelques jours au soleil, des millions de personnes cherchent les tarifs les plus attractifs, mais parfois ils réservent de bien mauvaises surprises. Très belle soirée télé à tous.
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4: Lucie Alix.
5: La Haute-Vienne et la Corrèze rejoignent la Dordogne et la Charente en vigilance orange canicule. Météo France prévoit notamment 35 degrés à Saint-Thierry-la-Perche et Juillac, 37 à Confolens, Limoges, Thiviers et Rochechouart. Parmi les principaux conseils pour vivre au mieux cette nouvelle vague de forte chaleur, pensez à vous hydrater avant d'avoir soif, fermez les volets et les fenêtres la journée, aérez aux heures les plus fraîches et évitez le sport quand il fait le plus chaud. Ce retour de la canicule inquiète aussi les pommiculteurs du Limousin. La sécheresse provoquée par les fortes chaleurs et l'absence de pluie pourrait bien avoir des conséquences négatives sur la prochaine récolte. S'il est encore impossible d'évaluer les éventuelles pertes, certains professionnels avancent déjà que les fruits seraient plus petits. Concrètement, si l'arbre ne peut pas puiser ses réserves dans le sol, il ira extraire ce dont il a besoin dans les pommes. La production 2027 pourrait aussi être perturbée si les arbres ne trouvent pas non plus les ressources nécessaires dans la terre pour la période de floraison. Le niveau des nappes phréatiques a chuté plus tôt que prévu selon les experts. Malgré les précipitations de l'hiver, le printemps 2026 a été particulièrement sec et chaud, ce qui a impacté les ressources. Cette baisse est particulièrement marquée en Haute-Vienne, Creuse et dans l'est de la Corrèze, une situation qui s'explique par la nature même du sol. Les nappes phréatiques stockent moins d'eau du fait de la nature de leurs roches. Jean-Pierre Cubertafon renonce aux élections sénatoriales en Dordogne. L'ancien maire de Lannoye était pressenti pour se présenter au scrutin en septembre, mais il a choisi de ne pas soumettre sa candidature. Déjà candidat en 2020, il a été battu au second tour par Marie-Claude Varillas, qui avait 27 voix de plus. L'établissement français du sang tire la sonnette d'alarme. Ses réserves sont fortement fragilisées alors que la période estivale vient de commencer. Pour tenter de mobiliser les donneurs, la campagne Destination Maison du Don vous invite à venir accompagné d'un proche. Vous pouvez également parler de votre expérience autour de vous ou sur les réseaux sociaux avec le hashtag correspondant. Et si les Maisons du Don ne sont pas sur votre itinéraire, sachez que les collectes continuent. Par exemple, il y en a une demain à la salle des congrès de Saint-Thierry-la-Perche de 14h30 à 19h30. La prise de rendez-vous se fait via le site internet de l'EFS. Le Cinébourse de Saint-Junien fête son centenaire en 2026. Au programme, une année riche en événements et rendez-vous. Par exemple, le premier ciné de plein air a lieu ce soir au Jardin du Cloître. Rendez-vous à 22h pour voir Toy Story 5 accompagné des étoiles. Dans cet opus, Buzz, Woody et Jessie combattent l'électronique pour avoir l'attention des enfants. Bon mardi à toutes et à tous.
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6: Bonjour, bienvenue sur Kaolin, votre point météo et notre département comme celui de la Charente, de la Corrèze et de la Dordogne est en vigilance rouge canicule. On vous rappelle bien entendu les informations données. Il faut penser à s'hydrater même si on n'a pas soif. Restez à l'abri du soleil et puis si vous êtes obligé de voir le soleil, prenez toutes les précautions idéales. C'est donc du soleil. Et encore du soleil aujourd'hui avec assez peu de vent et les températures très élevées. Cet après-midi, vous aurez 37 du côté de Saint-Junien, Limogeville, 36 pour Saint-Thierry-la-Perche, Pompadour, 38 degrés du côté de Lannoye, Thiviers, Chabanais. Soleil et forte chaleur encore en progression persisteront au moins jusqu'au week-end. N'oubliez pas les Raoul pour leur fête. Excellente journée à l'écoute de Kaolin.
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1: Bonjour, bonjour à tous. Une nouvelle affiche des quarts de finale est connue au Mondial. Le patron du peloton fera fort sur le Tour de France. Et puis les Bleus du basket bien lancés, c'est l'actu sport du jour. Et on démarre avec le football. De nouveau qualifiés et un adieu à la Coupe du Monde. La Belgique valide son billet pour les quarts de finale cette nuit avec une victoire nette 4-1 sur les États-Unis dans le contexte du carton rouge annulé de Folarin Balogun. Les Diables Rouges balaient le pays organisateur. Les Belges qui affronteront l'Espagne en quarts de finale ce week-end, l'Aurora qui se qualifie dans les dernières minutes 1-0 face au Portugal. C'en est donc fini pour Cristiano Ronaldo en Coupe du Monde. La star portugaise en larmes au moment de quitter la compétition pour la dernière fois. Et ce soir, c'est un nouveau prétendant au titre qui joue les huitièmes de finale. L'Argentine affronte l'Égypte à 18h et à 22h, la Suisse défie la Colombie. Le Tour de France, coup double de Tadej Pogacar qui a remporté hier la troisième étape aux Angles et qui s'empare du maillot jaune de leader du général. Le peloton est désormais en France, aujourd'hui, quatrième étape entre Carcassonne et Foix, 182 km sur un parcours accidenté. Le tennis avec les premiers quarts de finale hommes aujourd'hui à Wimbledon. Le numéro 1 mondial italien Yannick Sinner affronte l'allemand Jan Lennard Struff et puis le serbe Novak Djokovic est opposé au canadien Félix Auger-Aliassim. Et chez les femmes, on dispute également les quarts de finale avec un duel entre deux américaines, Jessica Pegula et Coco Gauff. La japonaise Naomi Osaka est opposée à la tchèque Karolina Mokova et enfin l'ukrainienne Marta Kostyuk affronte l'italienne Jasmine Paolini. Un mot de basket, l'équipe de France écrase la Finlande 98-69 à Pau. C'était le sixième match des qualifications pour le Mondial 2027. Les Bleus concluent la première phase des qualifications en tête du groupe G. Deuxième phase prévue au mois d'août. Et puis en rugby, l'équipe de France U20 affronte l'Australie aujourd'hui à 15h50 pour son troisième match du Mondial Junior en Géorgie. Les Bleus restent sur deux victoires dans cette compétition en deux matchs contre les Fidji et puis contre l'Espagne. Voilà pour l'actu sport, je vous souhaite une excellente journée.
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4: La revue de presse, Kaolin, la radio, et on commence tout de suite avec votre quotidien de la Charente Libre qui titre en une Charente des caméras pour détecter les feux de forêt. La première tour de guet dotée de caméras dotée de l'intelligence artificielle a été inaugurée hier à Brossac. Objectif, détecter précocement et avec certitude la moindre fumée dans un rayon de 20 km dans le sud de la Charente. Il s'agit là d'une arme supplémentaire dans la lutte contre les feux de forêt, alerter et agir au plus vite. Direction maintenant les pages locales et on parle en Charente-Limousine de la communauté de communes Charente-Limousine. Le pays d'art et d'histoire dévoile son programme estival. Le service pays d'art et d'histoire de Charente-Limousine lance son programme estival. Cette édition 2026 est riche en nouveautés et permet de découvrir toujours un peu plus ce vaste territoire. On parle du côté de la commune de Léterpe de trois jeunes habitants recrutés pour la maison du patrimoine. Alicia, Manuel et Lucie vont se relayer à la maison du patrimoine pour accueillir et guider les visiteurs pendant cette période estivale. À Chabanais, on vous parle de la commune qui célèbre la Quintini. Et enfin, on vous parle des festivités du 14 juillet du côté de la commune de Chasseneuil. On n'oublie pas également votre quotidien du Populaire du Centre qui titre en une. Du côté de Périllac et Royère de Vassivière, les méga fermes passent un cap. Les projets de ferme-usine de Périllac et de la porcherie au lac de Vassivière viennent d'être validés par la justice et l'État. Des recours sont toutefois encore possible. Votre quotidien sud-ouest, maintenant, titre en une. Chaud devant, le tour arrive. Le Tour de France arrive dans la région par le sud. La canicule ne devrait pas décourager les fous du vélo. Donc, sud-ouest vous livre son guide du suiveur pour ne rien rater de cet événement qui s'annonce très chaud. Pogacar est déjà en jaune et le mercure toujours dans le rouge. Le peloton croise pour une petite semaine les terres du sud-ouest à travers Pyrénées, Gascogne et Périgord. Bienvenue sur la route du fou. Comme le titre votre journal. On parle également dans les unes de votre quotidien de rugby en Dordogne, en fédéral 1 et 2. C'est le grand mercato qui reste, qui part. Votre quotidien fait le point. Direction les pages du Périgord Vert pour vous parler notamment à la coquille des moments zen à réserver au monastère Kanchoji. Du côté du pays de Saint-Oleil, le conseil communautaire mise sur le tourisme et l'éducation. Et à Gourossignol, l'univers des sens lance ses marchés gourmands et culturels pour cette nouvelle saison estivale. On vous parle également du marché nocturne de Négronde dans cette édition.
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4: L'agenda, Kaolin, et on commence tout de suite avec un festival, la 4e édition du festival Astéroïde Day, en lien avec la journée mondiale des astéroïdes. Un festival qui dure du 15 au 30 juin à Jasnon-Presnac et Rochechouart, c'est gratuit. La science et la culture en s'amusant, de 3 à 97 ans. Direction la commune de Ségur-le-Château pour vous parler des visites guidées du village et du château. Visite guidée d'un des plus beaux villages de France. Alors rendez-vous fixé au bureau d'information touristique à 11h, infos et réservations auprès de l'office de tourisme au 05 55 73 39 92. Le jeudi 25 juin, vous pourrez retrouver une conférence, le corps dans l'art, le corps au 20e siècle, une conférence qui vous est proposée au musée d'art et d'histoire de Saint-Thierry-la-Perche entre 18h30 et jusqu'à 19h30. Vous pourrez retrouver également une marche avec l'association communautaire ADN autour de nous qui vous invite. Donc ce jeudi 25 juin à Massignac sur le circuit autour du plan d'eau, un circuit de 13 km à allure soutenue et un circuit de 11 km à allure modérée. Rendez-vous fixé au parking de la piscine avenue Corot à 7h30 pour un départ à 7h45 ou directement sur place à 8h au parking de la Conti. Jeudi toujours, une soirée table ronde organisée de 19h30 à 21h dans le cadre des états généraux de la biotique sous les auspices de l'espace régional de réflexion éthique de Nouvelle-Aquitaine, site Limousin. Une table ronde et débat jusqu'où aller dans les mesures de prévention pour les personnes âgées et limites éthiques. Cela se placera à la mairie de Rochechouart, place du Château, en présence de nombreux représentants. Le jeudi 25 toujours marque le retour des marchés festifs de producteurs. Cela se passe au jardin du Moulin à Sous, organisé par l'association Saveurs et Terroirs. Consommer bon, consommer local. Des produits locaux très variés à emporter ou à consommer sur place. Les animations commenceront à partir de 18h au jardin du Moulin à Sous.
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4: Le vendredi 26 juin maintenant, vous est proposé un barbecue par l'association Famille Rurale après la fête de l'école sur le parking de la salle des fêtes à Saillat-sur-Vienne. Restauration, buvette et animation sur place. On vous parle également ce vendredi 26 juin de Rush Flag qui aura lieu de 19h30 à 21h30 au gymnase de Rochechouart. Inscription obligatoire pour la participation. On vous parle le samedi 27 juin d'un concert à Coussac-Bonneval, un concert de la chorale Ayen Voices avec son chef d'orchestre Andrew Field. Cela se passera à 18h, cours intérieur du château de Bonneval sur réservation. Info et réservation directement auprès du château de Bonneval ou au 06 29 19 49 06. On vous parle également d'un concours de pétanque organisé à La Roche-l'Abeille ce samedi 27 juin. Un tête-à-tête à partir de 8h30 et en doublette à partir de 13h30. Cela se passe toute la journée à la salle des fêtes organisée par la APPMA de La Roche-l'Abeille. Et puis une conférence également au Chalard, conférence Regard Croisé en Limousin. Une conférence qui aura lieu de 15h30 à 17h à la salle des fêtes. C'est un événement gratuit organisé par Chalard Initiative. On n'oublie pas également ce week-end l'art en fête, l'association Esquisse qui fête ses 30 ans avec un marché des arts créatifs, buvette et food truck sur place, animation musicale assurée par l'école intercommunale de musique et de danse. Cela se passera de 8h à 18h30 au jardin du Moulin à Sous à Saint-Thierry. À ne pas oublier également le feu de la Saint-Jean à Saint-Thierry-la-Perche, buvette, grillade et animation musicale, ainsi qu'un grand feu sur la plage à la tombée de la nuit. Cela commencera à 17h30 du côté du lac d'Arfeuil, une manifestation qui est organisée par le motoclub du pays Arédien. Rochechou Art et Danse du Monde vous invite le samedi 27 juin à partir de 14h, place du Château, pour découvrir des arts et danses du monde. Le tout est organisé par le comité des fêtes. Vous retrouverez Gypsy Fiesta, Rochechouart Loisirs Création, la Batouka Donf, Perles et Dragons et de nombreuses autres associations et animations qui vous seront proposées. Animations et soirées DJ en plus qu'un marché de producteurs qui vous sera proposé à partir de 18h. Direction Saint-Auvent le samedi 27 juin pour vous parler de la 14e randonnée gourmande organisée par le comité des fêtes. Différentes animations et balles avec orchestre Mi-Camionetta vous seront également proposées.
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4: N'oubliez pas également le vide-grenier organisé par Saint-Thierry Escrime le dimanche 28 juin, à Saint-Thierry-la-Perche donc, sur l'esplanade et le gymnase Jules Ferry. Buvette, restauration sur place et puis bien sûr animation d'escrime proposée à 10h, de 10h à 11h et de 15h à 16h. La journée des Olympiades vous attend également sur la base de loisirs de Roufiac. Défis sportifs et ludiques toute la journée en équipe, c'est gratuit et ouvert à tous. Et puis pour les amateurs de sport, on termine avec les les 6 heures de gravel organisées par la SSJ Cyclo sur le circuit automobile de Saint-Junien ce dimanche 28 juin avec buvette, restauration et ravito coureurs, ouvert aux licenciés de toute fédération et aux non-licenciés également. La longueur du circuit 3,5 km. Il y aura également une épreuve de virage technique et relance. Les inscriptions se font en ligne sur le site OKTime. Évidemment, toutes ces annonces sont susceptibles d'être modifiées en fonction des conditions météo du moment. La canicule qui devrait durer jusqu'à ce vendredi pourrait entraîner certaines annulations. Nous vous tiendrons bien évidemment au courant.
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1: Le coup de pouce, Kaolin, la radio, vous emmène aujourd'hui du côté de Saint-Sulpice d'Excideuil pour un festival qui revient pour une deuxième année, le festival Saint-Sulpitoresque avec la compagnie Pittoresque que j'ai le plaisir de recevoir dans le studio avec Caroline et Romain qui sont avec nous. Bonjour à tous les deux.
2: Bonjour.
1: Bienvenue, ravi de vous revoir dans le studio pour cette nouvelle édition de votre festival, un festival qui va se dérouler le vendredi 17 juillet au soir et le samedi 18 toute la journée. Alors on va prendre le temps de détailler un peu quels vont être les programmes de ces deux journées, de cette soirée et de cette journée, en commençant, alors je ne sais pas qui de vous veut commencer, par ce qui va se passer.
3: Caroline, bien sûr.
1: Le vendredi 17, honneur aux dames, le vendredi 17 au soir à partir de 19h.
2: Voilà, alors à 19h, il y aura des présentations, des stagiaires qui vont faire de la danse verticale sur le mur de l'église de Saint-Sulpice. Pendant deux jours, ils auront travaillé donc sur cette façade et c'est de la double corde. Ils sont deux par corde, ce qui est assez rare. Et en même temps, il y aura de la musique live. Le groupe s'appelle Kidam et ils feront après un concert et il y a des grillades sur place.
1: Ouais, c'est un premier. Alors, il faut rappeler que l'année dernière, vous n'aviez qu'une journée, la journée complète du samedi, et vous avez rajouté, et c'est donc fort du succès de la première édition, cette soirée du vendredi avec des stagiaires qui auront déjà travaillé sur la restitution en fait qu'ils vont faire à 19h avec un accompagnement musical d'un groupe que vous retrouverez ensuite en concert en live. Donc, très belle première soirée et on précise que c'est gratuit.
2: Exactement.
3: C'est gratuit, on a rajouté une journée gratuite.
1: Voilà, et on passe au lendemain, qui va être, j'allais dire le gros du festival, non, parce que c'est, le vendredi en fait partie pleinement. Mais en tout cas, vous avez vraiment une grosse journée qui attend tout le monde. Ça commencera à partir de 10h, alors on va tout de suite donner les tarifs. C'est 12€ l'entrée, plus des tarifs dégressifs. Ouais. Et donc, sur cette journée du samedi 18 juillet, à quoi s'attendre? Et je crois qu'il y a des choses en termes de marché gourmand, il y a des choses en matière culinaire, il y a des choses en matière de musique, et en matière de
3: plein
1: cirque.
3: De choses. Il y a du coup, déjà premièrement, on a aussi quand même mis l'accès sur la gratuité culturelle, il y a une exposition d'art de plusieurs artistes plasticiens et sculptures qui est gratuite dans la salle des fêtes. Et puis ensuite, sur le lieu du festival, il y a donc un marché d'artisans qu'on essaye de choper évidemment le plus local possible. Et puis, bien
1: sûr, c'est un peu le slogan de Kaolin cet été, c'est un peu consommer bon, consommer local.
3: Ouais,
1: on y revient très régulièrement.
3: Ouais, c'est mieux.
1: D'abord parce qu'on a les marchés de pays,
3: c'est ça.
1: Et puis parce que sur beaucoup de manifestations, on retrouve cette volonté de faire découvrir des produits locaux.
3: Exactement. Et en plus de ça, donc du coup, il y aura 4 spectacles. Donc évidemment de cirque, il y a forcément buvette et restauration, donc ça c'est le midi, c'est salade de gésier périgourdine, bon, bref tout ce qui va bien, et le soir c'est des burgers avec des options véganes, évidemment on y a pensé, et puis deux concerts, donc Foxaguinche et Bastong, qui lui aussi il est de Dordogne, si je dis pas de bêtises.
2: Il est de Nantes, mais il tourne beaucoup en Dordogne.
3: Ouais, il a une petite communauté ici.
2: Voilà.
3: Donc Foxaguinche, c'est un groupe de musique qui est du rock populaire, qui bouge, qui fait danser. Et Bastong, c'est de la low-tech, ça s'appelle. C'est de la techno-acoustique. Voilà. Donc,
1: qui est très à la mode en ce moment.
3: Ouais,
1: c'est un terme qui se développe énormément.
3: C'est trop bien. Et ouais. Le spectacle, ça va être principalement en partenariat avec la Smart Sea, une compagnie de Bordeaux avec laquelle on a le plaisir de travailler souvent, qui viennent présenter deux spectacles à eux. Et puis ensuite, on a nous, qui faisons un spectacle aussi, la compagnie Pittoresque, et on a ensuite le soir Stacy dans la brume qui fait son spectacle qui s'appelle Clowning Out. Voilà.
1: Alors si jamais on veut avoir le temps de retrouver tous ces renseignements qu'on est en train de vous donner, où est-ce qu'il faut se rendre? Est-ce que vous avez une page Facebook, des réseaux sociaux, les liens utiles pour pouvoir avoir toutes les infos?
2: Alors toutes les infos seront sur notre page Facebook, donc CIE Pittoresque. Il y a aussi un événement où vous retrouverez toutes les infos.
1: Et puis de toute façon, vous pourrez retrouver l'essentiel de ce qui vient de vous être présenté dans l'agenda Kaolin quelques jours évidemment avant la date de la manifestation. Qu'est-ce que je peux vous souhaiter? Du monde, du beau temps, pas trop de chaleur, et que tout le monde puisse venir en profiter pour cette nouvelle édition qui s'annonce quand même sous de très beaux auspices.
3: Oui, on a fait le maximum. Voilà, on a adoré l'année dernière. On a décidé d'en mettre un jour de plus parce qu'on a aimé ça. Si jamais trop grand coup de chaud, etc., on a du coup le chapiteau qui est monté pour se mettre à l'abri. On a aussi la salle pour se mettre un peu plus au frais et on a bien sûr pensé aux enfants et tout ça. Il y aura des petits jets d'eau dans tous les sens. Voilà.
1: Pour les petits et pour les grands d'ailleurs.
3: Et
1: aussi.
3: Pour les grands, certainement.
1: Je crois,
3: oui.
1: Caroline, qu'on peut saluer d'ailleurs l'équipe municipale avec laquelle vous entendez bien et qui vous aide à monter ce festival. On en parlait en préparant cette interview tout à l'heure. C'est quand même chouette d'avoir aussi des élus comme ça et des équipes municipales qui sont volontaires pour mener à bien ce genre de projet.
2: Oui, un grand merci à eux.
3: Oui, Philippe Caillot, voilà notre maire, la mairie qui nous a soutenus depuis le début et qui dans, de cette manière-là pour le festival ou pour la compagnie d'une manière générale, ils sont derrière nous, ils sont à fond, c'est très très, on est très reconnaissant.
1: La compagnie pittoresque qui vous attend le vendredi 17 au soir à partir de 19h et le samedi 18 toute la journée à partir de 10h pour le festival Saint-Sulpice pittoresque. À ne pas rater donc, vous y serez les bienvenus, bien accueillis et avec un maximum de choix et de choses à découvrir. Je vous remercie tous les deux d'être venus passer un petit moment à la radio et je vous dis allez, je prends un peu d'avance à l'année prochaine.
3: Oui,
2: avec grand
3: merci.
2: Plaisir. Merci, oui, Kaolin, merci, à l'année prochaine.
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2: Sur votre plateau télé ce soir, l'amour chez les humains, l'amour chez les animaux et des vacances en solde. Coup de foudre à Notting Hill sur TF1, film avec Julia Roberts et Hugh Grant, quand un matin, Anna, actrice la plus célèbre d'Hollywood, pousse la porte de la librairie de William, située dans le quartier de Notting Hill, à Londres. Le libraire ignore que commence une grande aventure amoureuse semée d'embûches.
3: Écoute Anna, je pense être un type assez pondéré, pas très habitué aux histoires d'amour, mais je vais dire non à cette touchante demande. On s'en tient là. Avec toi, je suis vraiment en danger.
2: Règne animal, les jeux de l'amour sur France 2, documentaire compté par Alexandra Lamy. Des forêts profondes aux déserts les plus arides, les femelles rivalisent d'ingéniosité pour trouver le partenaire idéal et donner la vie. Elles doivent choisir le meilleur père pour assurer la survie de leurs petits. Certaines mettent leurs prétendants à l'épreuve pour qu'ils se montrent à la hauteur.
4: Partons à la découverte d'espèces rares, de comportements extraordinaires, parfois filmés pour la première fois. Leur intimité est fascinante et tous rivalisent d'ingéniosité pour trouver l'amour. Et la partie n'est jamais gagnée d'avance.
2: 90 minutes enquête sur TMC, magazine sur le thème vacances low cost, du rêve au cauchemar. Pour s'offrir quelques jours au soleil, des millions de personnes cherchent les tarifs les plus attractifs. Les vols low cost, hébergement à petit prix et offres all inclusive ont la cote, mais les logements insalubres, annonces trompeuses et vols annulés sont nombreux. Coup de foudre dans Notting Hill sur TF1, Règne animal, les jeux de l'amour sur France 2 et 90 minutes enquête sur TMC. Très belle soirée télé à tous.
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0: syrien Ahmad al-Shara. Le programme se poursuit, précise l'Élysée. Le casting de la prochaine élection présidentielle se joue aujourd'hui devant la Cour d'appel de Paris. Elle rend sa décision concernant Marine Le Pen et 11 autres membres du FN accusés de détournement de fonds publics dans l'affaire des assistants au Parlement européen. Lors du procès en appel, 4 ans de prison dont un an ferme et 5 ans d'inéligibilité avaient été requis contre Marine Le Pen. Elle saura à partir de 13h30 si elle peut se présenter à l'élection de l'an prochain. 4 personnes mises en examen après l'assassinat à Marseille de Mehdi Kessassi, le petit frère du militant contre le narcotrafic Hamid Kessassi. Le parquet national anticriminalité précise que les suspects, 3 hommes et une femme âgés d'une vingtaine d'années, ont été placés en détention provisoire. 6 suspects avaient déjà été mis en examen en mars dernier. La vague de chaleur a officiellement débuté, indique Météo France. Et ce midi, une quarantaine de départements basculent en vigilance orange canicule, notamment ceux de l'Île-de-France et du Sud-Bretagne jusqu'au Languedoc et une partie des Alpes. Les fortes chaleurs vont s'accentuer avec des maximales en général entre 35 et 38 degrés et des pointes à plus de 40 degrés possibles sur le sud-ouest. La fin de l'attente pour les élèves de terminale. Les résultats du bac ont commencé à tomber. 730 000 candidats vont savoir s'ils décrochent leur diplôme. Pour ceux qui devront passer par les rattrapages, les épreuves auront lieu entre demain et vendredi au plus tard. Enfin, à la Coupe du Monde, après la qualification de l'Espagne et de la Belgique, les derniers billets pour les quarts de finale ce soir avec l'un des favoris, l'Argentine qui affronte l'Égypte, c'est à 18h. Et puis à 22h, la Suisse face à la Colombie dans le dernier huitième de finale de ce mondial. Bonne journée.
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4: Bonjour, bienvenue sur Kaolin, votre point météo et notre département comme celui de la Charente, de la Corrèze et de la Dordogne est en vigilance rouge canicule. On vous rappelle bien entendu les informations données. Il faut penser à s'hydrater même si on n'a pas soif. Restez à l'abri du soleil et puis si vous êtes obligé de voir le soleil, prenez toutes les précautions idéales. C'est donc du soleil et encore du soleil aujourd'hui avec assez peu de vent et les températures très élevées. Cet après-midi, vous aurez 37 du côté de Saint-Junien, Limogeville, 36 pour Saint-Thierry-la-Perche, Pompadour, 38 degrés du côté de Lannoy, Thiviers, Chabanais. Soleil et forte chaleur encore en progression persisteront au moins jusqu'au week-end. N'oubliez pas les Raoul pour leur fête. Excellente journée à l'écoute de Kaolin.
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6: Le mois de juillet a commencé et apporte avec lui son lot de nouveautés. On fait le point sur tout ce que vous devez savoir pour les prochaines semaines dans cette édition. Et on commence avec cette mesure qui va faciliter la vie des jeunes parents. Un nouveau congé de naissance peut être demandé depuis le 1er juillet. Les parents d'un enfant né à partir du 1er janvier 2026 peuvent désormais bénéficier d'un ou deux mois supplémentaires indemnisés à 70% puis 60% en plus des congés maternité et paternité déjà existants. Il faut en faire la demande auprès de son employeur au moins un mois à l'avance. Délai réduit à 15 jours s'il s'enchaîne à un congé paternité. La troisième édition du leasing social débute le 16 juillet. 50 000 foyers supplémentaires vont pouvoir louer une voiture électrique à un prix très inférieur à celui du marché. Un dispositif qui s'adresse aux plus modestes. Pour pouvoir le demander, il faut justifier un revenu fiscal de référence inférieur à 16 880 euros. Les soldes d'été jouent les prolongations. Elles dureront une semaine de plus jusqu'au 28 juillet afin de compenser la baisse de fréquentation dans les commerces pendant la canicule fin juin. Attention en Corse, les dates sont différentes. Les soldes débutent demain et durent jusqu'au 4 août sur l'île de Beauté. Côté calendrier, les vacances scolaires ont débuté. Si vous n'êtes pas en congé, vous pourrez peut-être bénéficier d'un jour de repos auprès de vos enfants dans quelques jours. Le 14 juillet férié tombe cette année un mardi. Et puis côté fruits et légumes de saison, l'été est lancé, synonyme d'une explosion de saveurs et de couleurs dans nos assiettes. C'est le moment de consommer des tomates, des abricots, des pêches, du melon ou encore des aubergines.
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2: Bienvenue dans Destination été sur Kaolin, votre rendez-vous pour explorer les trésors de votre région. Chaque jour, partez à la découverte d'un site, d'un village ou d'un savoir-faire qui fait la richesse de notre patrimoine. Installez-vous confortablement, l'été commence ici. Céline Deveza de la Charente-Limousine est avec nous et aujourd'hui, Céline Deveza, nous allons découvrir ce site d'Es avec ses Gaulois.
3: Oui, alors sur la commune d'Es, on a la chance d'avoir le site de Coriobona, qui est en fait la reconstitution d'un village gaulois qui a été mis en œuvre par une association locale qui s'appelle les Gaulois d'Es. Et vraiment, c'est un village, c'est un site que je conseille parce que les bénévoles de l'association se sont vraiment appuyés sur les dernières recherches historiques et archéologiques sur les Gaulois, justement, pour mettre en place ce village reconstitué. Donc il y a vraiment une recherche d'exactitude historique et en même temps, ils organisent des visites qui sont ludiques, didactives et également des activités pendant l'été qui peuvent plaire aux petits et aux grands.
2: Et donc ce site de Coriobona Gaulois, comment ça se passe pour l'accès tout simplement ?
3: L'accès, alors il faut aller jusqu'au village d'Es et ensuite quand vous prenez la direction de Briac, parce que le village est dans les bois en fait, hein, près de l'Issoire, donc le cadre en lui-même est très très sympathique aussi. Et donc sur la route entre Briac et Es, à un moment donné, vous avez le pont Bineau. L'entrée du village gaulois est juste à côté du pont Bineau. Donc il y a un parking en terre qui est aménagé, qui est accessible. Donc il n'y a pas de souci, on peut venir s'y garer. Alors par contre, c'est vrai que le village est dans la nature. Donc pour les personnes à mobilité réduite, c'est peut-être un peu plus compliqué. Pour les poussettes également. Mais vraiment, c'est un site à faire.
2: Le rendez-vous est donc pris. Si vous êtes dans la région, n'hésitez pas à aller visiter ce village de Coriobona avec les Gaulois d'Es qui vous proposent une belle découverte. Céline Deveza, merci à vous. À très bientôt pour de nouvelles idées de promenade dans notre territoire.
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2: Coup de pouce Kaolin, un événement que je vous propose de découvrir cet été. On va parler dans quelques temps du festival Early Bird, deuxième édition qui revient sur la commune de Coussac-Bonneval, organisée par l'association Label Production. J'ai le plaisir de recevoir Karine et Tiffen. Bonjour mesdames.
3: Salut Julien.
2: Alors on va parler aujourd'hui de l'une des deux escales que vous avez créées. C'est une nouveauté cette année qui vient en complément du Early Bird Festival. Tout est lié, hein. On va dire que les thèmes se rejoignent, etc. Et par contre, les propositions sont différentes. Il y a cette fameuse exposition à l'Hôtel de Ville, mais vous avez aussi du côté de la commune de Glandon, créer une balade sonore dans le verger, Kézako.
3: Alors Kézako, une balade sonore, en fait on travaille avec une artiste qui s'appelle Vigée Hauser, qui fait de la captation sonore, qui interview les gens et qui met en scène de manière poétique ses outils sonores. On avait envie aussi de mettre en avant le patrimoine à notre petite échelle, on s'entend. Lorsqu'on en a discuté de ce projet-là avec François Boisserie, qui est le maire de Glandon, il l'a accueilli bras ouverts, puisque eux-mêmes avaient le projet et ont le projet actuellement de valoriser le verger de Glandon. Donc on a rencontré l'ESAT qui est implanté sur ce site. On a fait tout un travail de recherche autour des pommes, puisque ce sont des anciennes espèces de pommes qui sont
2: ouais, des variétés
3: là-bas.
2: Rustiques, ouais, exact.
3: Exactement, ouais. Et du coup, le but pour la commune de Glandon, c'est d'en faire un endroit aussi où les gens se retrouvent, pique-nique, que les gens s'approprient ce lieu. Donc on s'est dit, pile poil, parfait, on va aller rencontrer les habitants. On est allé rencontrer les croqueurs de pommes, la direction de l'ESAT, Bébert qui travaille dans le verger, etc., etc. Et donc Vigie, notre artiste, est allé à la rencontre et a enregistré tous ces gens-là, et on s'est créé des capsules sonores qui seront imposées sur certains arbres sous la forme d'un QR code, et donc chacun pourra aller écouter la restitution de ces interviews. Et dans ce cadre-là, on va créer une escale un peu plus forte qu'on appellera un vernissage sur le samedi 11 juillet, où donc on aura une écoute sur des enceintes qui sera amplifiée cette fois-ci, avec un vernissage également des Loupiottes Sauvages, qui est un petit groupe de musique acoustique qui viendra faire le vernissage donc à partir des 18h.
2: Une nouveauté intéressante qui va permettre en fait un peu de créer une sorte de lien social qui peut se perdre dans les communes un peu rurales. Alors on a la chance d'avoir ce genre de verger avec des variétés rustiques qui existent encore, mais qui sont peut-être méconnues par certaines personnes même qui habitent ici.
3: Exactement.
2: Donc c'est vraiment le moyen pour vous de valoriser tout ça avec un projet artistique derrière, et de non seulement proposer quelque chose en animation et en art, mais également je crois qu'il y a ce côté lien social qui vous tient à cœur, quoi.
3: Absolument. J'ai oublié de préciser que c'était sur l'été, mais en réalité sur cette escale-là, on sera sur une installation pérenne, puisque le but aussi à terme pour la commune de Glandon, c'est d'avoir des explications plus scientifiques sur chacun des arbres. Et donc, à l'intérieur de ces explications, se glisseront ces QR codes, mais du coup, de façon pérenne. Donc, c'est-à-dire qu'en dehors de l'été, si les gens ne sont pas disponibles, par exemple, veulent aller écouter, ça sera
2: possible. Les plages de balade ne seront peut-être pas tout à fait ouvertes au même moment, mais par contre, ça sera pérenne sur toute l'année.
3: Exactement.
2: Ce qui est un projet donc, qui démarre cette année et qui aura pour but, justement, de valoriser dans le temps ces vergers avec cette nouvelle proposition artistique.
3: Exactement.
2: Alors, on est d'accord, les escales que vous proposez viennent, malgré tout, en toile de fond, accompagner le festival Early Bird que l'on va retrouver, je l'ai dit, le vendredi 24. Ça se passe toujours à Coussac-Bonneval et ça se passe toujours au château.
3: Tout à fait.
2: Voilà, donc ça on en reparlera très prochainement sur notre antenne. Pour l'instant, je vous invite évidemment à profiter des deux escales proposées par la Label Production et celle dont nous parlions à l'instant, les balades sonores dans le verger de Glandon. Mesdames, merci.
3: Merci.
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4: Lucie Alix.
5: La Haute-Vienne et la Corrèze rejoignent la Dordogne et la Charente en vigilance orange canicule. Météo France prévoit notamment 35 degrés à Saint-Thierry-la-Perche et Juillac, 37 à Confolens, Limoges, Thiviers et Rochechouart. Parmi les principaux conseils pour vivre au mieux cette nouvelle vague de forte chaleur, pensez à vous hydrater avant d'avoir soif, fermez les volets et les fenêtres la journée, aérez aux heures les plus fraîches et évitez le sport quand il fait le plus chaud. Ce retour de la canicule inquiète aussi les pommiculteurs du Limousin. La sécheresse provoquée par les fortes chaleurs et l'absence de pluie pourrait bien avoir des conséquences négatives sur la prochaine récolte. S'il est encore impossible d'évaluer les éventuelles pertes, certains professionnels avancent déjà que les fruits seraient plus petits. Concrètement, si l'arbre ne peut pas puiser ses réserves dans le sol, il ira extraire ce dont il a besoin dans les pommes. La production 2027 pourrait aussi être perturbée si les arbres ne trouvent pas non plus les ressources nécessaires dans la terre pour la période de floraison. Le niveau des nappes phréatiques a chuté plus tôt que prévu selon les experts. Malgré les précipitations de l'hiver, le printemps 2026 a été particulièrement sec et chaud, ce qui a impacté les ressources. Cette baisse est particulièrement marquée en Haute-Vienne, Creuse et dans l'est de la Corrèze, une situation qui s'explique par la nature même du sol. Les nappes phréatiques stockent moins d'eau du fait de la nature de leurs roches. Jean-Pierre Cubertafon renonce aux élections sénatoriales en Dordogne. L'ancien maire de La Noaille était pressenti pour se présenter au scrutin en septembre, mais il a choisi de ne pas soumettre sa candidature. Déjà candidat en 2020, il a été battu au second tour par Marie-Claude Varillas, qui avait 27 voix de plus. L'établissement français du sang tire la sonnette d'alarme. Ses réserves sont fortement fragilisées alors que la période estivale vient de commencer. Pour tenter de mobiliser les donneurs, la campagne Destination Maison du Don vous invite à venir accompagné d'un proche. Vous pouvez également parler de votre expérience autour de vous ou sur les réseaux sociaux avec le hashtag correspondant. Et si les Maisons du Don ne sont pas sur votre itinéraire, sachez que les collectes continuent. Par exemple, il y en a une demain à la salle des congrès de Saint-Thierry-la-Perche de 14h30 à 19h30. La prise de rendez-vous se fait via le site internet de l'EFS. Le Cinébourse de Saint-Junien fête son centenaire en 2026. Au programme, une année riche en événements et rendez-vous. Par exemple, le premier ciné de plein air a lieu ce soir au Jardin du Cloître. Rendez-vous à 22h pour voir Toy Story 5 accompagné des étoiles. Dans cet opus, Buzz, Woody et Jessie combattent l'électronique pour avoir l'attention des enfants. Bon mardi à toutes et à tous.
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6: Bonjour, bienvenue sur Kaolin, votre point météo et notre département comme celui de la Charente, de la Corrèze et de la Dordogne étant en vigilance rouge et canicule. On vous rappelle bien entendu les informations données. Il faut penser à s'hydrater même si on n'a pas soif. Restez à l'abri du soleil et puis si vous êtes obligé de voir le soleil, prenez toutes les précautions idéales. C'est donc du soleil et encore du soleil aujourd'hui avec assez peu de vent et les températures très élevées. Cet après-midi, vous aurez 37 du côté de Saint-Junien, Limogeville, 36 pour Saint-Thierry-la-Perche, Pompadour, 38 degrés du côté de La Noaille, Thiviers, Chabanais. Soleil et forte chaleur encore en progression persisteront au moins jusqu'au week-end. N'oubliez pas les Raoul pour leur fête. Excellente journée à l'écoute de Kaolin.
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1: La revue de presse, Kaolin, la radio, et on commence tout de suite avec votre quotidien de la Charente Libre qui titre en une Charente des caméras pour détecter les feux de forêt. La première tour de guet dotée de caméras dotées de l'intelligence artificielle a été inaugurée hier à Brossac. Objectif, détecter précocement et avec certitude la moindre fumée dans un rayon de 20 km dans le sud de la Charente. Il s'agit là d'une arme supplémentaire dans la lutte contre les feux de forêt, alerter et agir au plus vite. Direction maintenant les pages locales et on parle en Charente-Limousine de la communauté de communes Charente-Limousine. Le pays d'art et d'histoire dévoile son programme estival. Le service pays d'art et d'histoire de Charente-Limousine lance son programme estival. Cette édition 2026 est riche en nouveautés et permet de découvrir toujours un peu plus ce vaste territoire. On parle du côté de la commune de Léterpe de 3 jeunes habitants recrutés pour la maison du patrimoine. Alicia, Manuel et Lucie vont se relayer à la maison du patrimoine pour accueillir et guider les visiteurs pendant cette période estivale. À Chabanais, on vous parle de la commune qui célèbre la Quintini. Et enfin, on vous parle des festivités du 14 juillet du côté de la commune de Chasseneuil. On n'oublie pas également votre quotidien du Populaire du Centre qui titre en une. Du côté de Périllac et Royères-de-Vassivière, les méga-fermes passent un cap. Les projets de ferme-usine de Périllac et de la porcherie au lac de Vassivière viennent d'être validés par la justice et l'État. Des recours sont toutefois encore possibles. Votre quotidien sud-ouest, maintenant, titre en une. Chaud devant, le tour arrive. Le Tour de France arrive dans la région par le sud. La canicule ne devrait pas décourager les fous du vélo. Donc, sud-ouest vous livre son guide du suiveur pour ne rien rater de cette événement qui s'annonce très chaud. Pogacar est déjà en jaune et le Mercure toujours dans le rouge. Le peloton croise pour une petite semaine les terres du sud-ouest à travers Pyrénées, Gascogne et Périgord. Bienvenue sur la route du four, comme le titre votre journal. On parle également dans les unes de votre quotidien de rugby en Dordogne en fédéral 1 et 2. C'est le grand mercato qui reste, qui part. Votre quotidien fait le point. Direction les pages du Périgord vert pour vous parler notamment à la coquille des moments zen à réserver au monastère Kanchoji. Du côté du pays de Saint-Oleil, le conseil communautaire mise sur le tourisme et l'éducation. Et à Gourossignol, l'Univers des Sens lance ses marchés gourmands et culturels pour cette nouvelle saison estivale. On vous parle également du marché nocturne de Négronde dans cette édition.
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1: Bonjour, bonjour à tous. Quel avenir politique pour Marine Le Pen ? Elle sera fixée en début d'après-midi dans l'affaire des assistants parlementaires européens de l'ancien Front National. La canicule de retour et des solutions sont présentées dans un rapport pour protéger les personnes les plus vulnérables. Et puis la chaleur qui a aussi fait

0: porter la figure de Jordan Bardella au sein du parti, hein, puisqu'elle va le soutenir, en tout cas c'est ce qu'elle indique aujourd'hui, mais ça va aussi faire planer des interrogations. L'idée que Jordan Bardella ne serait qu'une marionnette, hein, qu'il serait entre guillemets sous tutelle, c'est un mot qui a été employé, je pense, par erreur en termes de communication par le RN. Et puis une deuxième critique, l'idée d'une divergence de ligne, alors qui est parfois un peu exagérée médiatiquement entre Marine Le Pen et Jordan Bardella, mais ce qui est sûr, une évolution de la ligne du parti, économiquement plus libérale, plus méritocratique qu'elles n'ont pu l'être par le passé.
1: Et en février, le parquet général de la Cour d'appel de Paris a requis 5 ans d'inéligibilité et 4 ans d'emprisonnement, dont un ferme à l'encontre de Marine Le Pen, mais n'a pas demandé d'application provisoire. Marine Le Pen est attendue ce soir sur le plateau du 20h de TF1. Emmanuel Macron lui est en Syrie, une visite historique marquée par des explosions tendues dans la matinée à Damas. Des témoins affirment avoir vu de la fumée proche de l'hôtel où le chef de l'État a passé la nuit. Emmanuel Macron est sain et sauf, a fait savoir l'Élysée. Sa visite continue. De son côté, le gouvernement se projette sur le prochain budget. Un nouveau comité d'alerte des finances publiques se tient aujourd'hui autour de Sébastien Lecornu. Objectif, dresser un état des lieux précis sur la situation des comptes publics et alerter sur les risques de dérapage. L'actualité ce midi, ce sont aussi les incendies, bien sûr, qui continuent de toucher la France. Dans les Pyrénées-Orientales, la situation est toujours difficile. Le feu n'est pas fixé, mais il n'a pas progressé pendant la nuit. Près de 4 900 hectares ont été ravagés par les flammes. Des incendies en pleine canicule, 61 départements sont placés en vigilance orange aujourd'hui. Et face à ces épisodes qui se répètent, l'Union des centres communaux d'action sociale chargée d'accompagner les personnes les plus vulnérables remet aujourd'hui au gouvernement un rapport sur l'implication des CCAS lors de ces périodes. Et il met notamment en avant des lacunes. Clémence Lobary.
2: Un CCAS sur deux a ainsi dit rencontrer des difficultés à joindre les personnes les plus fragiles face aux fortes chaleurs. Le rapport pointe notamment les personnes qui passent en dehors des radars, notamment celles qui ne se sont pas inscrites dans des fichiers d'appel. Fichiers que l'UNCCAS appelle à améliorer, notamment en croisant ceux de la Sécurité sociale avec ceux des départements ou de la Caisse d'allocation familiale. Autre proposition, la mise en place d'un système d'alerte par SMS en cas d'alerte rouge canicule. Enfin, l'Union préconise d'établir une cartographie locale des lieux de refuge où trouver un peu de fraîcheur, comme des commerces ou des entreprises.
1: Et c'est également l'une des conséquences de ces fortes chaleurs des dernières semaines. Les moustiques semblent avoir disparu. Ces températures affectent directement le mode de vie et la reproduction des moustiques, selon François Lasserre, entomologiste et vice-président de l'Office pour les insectes et leur environnement.
3: Les moustiques s'alimentent par exemple sur les fruits mûrs ou dans les fleurs. Donc si toutes les fleurs sont fanées, s'il n'y a plus de jus de fruits mûrs et si même eux-mêmes, physiologiquement, ils n'ont pas trouvé d'abri et ils atteignent des températures trop fortes pour leur corps, ben, ils peuvent mourir. Et les moustiques font partie non seulement des insectes qui, adultes, ne sont pas très résistants, leur carapace n'est pas très épaisse, et leurs larves dépendent de l'eau à 100%. Les larves vont mourir si ça sèche trop longtemps. Donc s'il n'y a pas d'eau pendant très longtemps, automatiquement, il n'y a pas de moustiques.
1: Et les moustiques pourraient tout de même faire leur retour dans les prochaines semaines. Elle était soupçonnée d'avoir placé une bombe à Monaco la semaine dernière. La presse en Ukraine révèle que la ressortissante ukrainienne activement recherchée a été retrouvée morte près de Kiev. Cette attaque avait visé un oligarque et sa famille en principauté. C'est le grand jour pour des dizaines de milliers de jeunes. Les premiers résultats du baccalauréat général, technologique et professionnel sont publiés aujourd'hui. L'horaire dépend des académies. Et puis en foot, les derniers huitièmes de finale ce soir à la Coupe du Monde. Ça y est, l'Argentine de Lionel Messi affronte l'Égypte de Mohamed Salah à 18h. Et puis à 22h, la Suisse sera face à la Colombie. Voilà pour l'essentiel de l'actualité. Passez tous une excellente journée.
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7: Bonjour, bienvenue sur Kaolin, votre point météo et notre département, comme celui de la Charente, de la Corrèze et de la Dordogne, est en vigilance rouge canicule. On vous rappelle bien entendu les informations données. Il faut penser à s'hydrater même si on n'a pas soif. Restez à l'abri du soleil et puis si vous êtes obligé de voir le soleil, prenez toutes les précautions idéales. C'est donc du soleil et encore du soleil aujourd'hui avec assez peu de vent et les températures très élevées. Cet après-midi, vous aurez 37 du côté de Saint-Junien, Limogeville, 36 pour Saint-Hyacinthe.

0: La perche Pompadour, 38 degrés du côté de Lannoye, Thiviers, Chabanais. Soleil et forte chaleur encore en progression persisteront au moins jusqu'au week-end. N'oubliez pas les Raoul pour leur fête. Excellente journée à l'écoute de Kaolin.
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4: L'agenda, Kaolin, et on commence tout de suite avec un festival, la 4e édition du festival Asteroid Day, en lien avec la journée mondiale des astéroïdes. Un festival qui dure du 15 au 30 juin à Jasnon-Presnac et Rochechouart, c'est gratuit. La science et la culture en s'amusant, de 3 à 97 ans. Direction la commune de Ségur-le-Château pour vous parler des visites guidées du village et du château. Visite guidée d'un des plus beaux villages de France. Alors rendez-vous fixé au bureau d'information touristique à 11h, infos et réservations auprès de l'office de tourisme au 05 55 73 39 92. Le jeudi 25 juin, vous pourrez retrouver une conférence, le corps dans l'art, le corps au 20e siècle, une conférence qui vous est proposée au musée d'art et d'histoire de Saint-Thierry-la-Perche entre 18h30 et jusqu'à 19h30. Vous pourrez retrouver également une marche avec l'association communautaire ADN autour de nous qui vous invite. Donc ce jeudi 25 juin à Massignac sur le circuit autour du plan d'eau, un circuit de 13 km à allure soutenue et un circuit de 11 km à allure modérée. Rendez-vous fixé au parking de la piscine avenue Corot à 7h30 pour un départ à 7h45 ou directement sur place à 8h au parking de la Conti. Jeudi toujours, une soirée table ronde organisée de 19h30 à 21h dans le cadre des états généraux de la biotique sous les auspices de l'espace régional de réflexion éthique de Nouvelle-Aquitaine, site Limousin. Une table ronde et débat jusqu'où aller dans les mesures de prévention pour les personnes âgées et limites éthiques. Cela se placera à la mairie de Rochechouart, place du Château, en présence de nombreux représentants. Le jeudi 25 toujours marque le retour des marchés festifs de producteurs. Cela se passe au jardin du Moulin à Sous, organisé par l'association Saveurs et Terroirs. Consommer bon, consommer local. Des produits locaux très variés à emporter ou à consommer sur place. Les animations commenceront à partir de 18h au jardin du Moulin à Sous.
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4: Le vendredi 26 juin maintenant, vous est proposé un barbecue par l'association Famille Rurale après la fête de l'école sur le parking de la salle des fêtes à Saillat-sur-Vienne. Restauration, buvette et animation sur place. On vous parle également ce vendredi 26 juin de Rush Flag qui aura lieu de 19h30 à 21h30 au gymnase de Rochechouart. Inscription obligatoire pour la participation. On vous parle le samedi 27 juin d'un concert à Coussac-Bonneval, un concert de la chorale Ayen Voices avec son chef d'orchestre Andrew Field. Cela se passera à 18h, cours intérieur du château de Bonneval sur réservation. Info et réservation directement auprès du château de Bonneval au 06 29 19 49 06. On vous parle également d'un concours de pétanque organisé à La Roche-l'Abeille ce samedi 27 juin. Un tête-à-tête à partir de 8h30 et en doublette à partir de 13h30. Cela se passe toute la journée à la salle des fêtes organisée par la PPMA de La Roche-l'Abeille. Et puis une conférence également au Chalard, conférence Regard Croisé en Limousin. Une conférence qui aura lieu de 15h30 à 17h à la salle des fêtes. C'est un événement gratuit organisé par Chalard Initiative. On n'oublie pas également ce week-end l'Art en Fête, l'association Esquisse qui fête ses 30 ans avec un marché des arts créatifs, buvette et food truck sur place, animation musicale assurée par l'école intercommunale de musique et de danse. Cela se passera de 8h à 18h30 au jardin du Moulin à Sous à Saint-Thierry. À ne pas oublier également le feu de la Saint-Jean à Saint-Thierry-la-Perche, buvette, grillade et animation musicale, ainsi qu'un grand feu sur la plage à la tombée de la nuit. Cela commencera à 17h30 du côté du lac d'Arfeuil, une manifestation qui est organisée par le motoclub du pays Arédien. Rochechou Art et Danse du Monde vous invite le samedi 27 juin à partir de 14h, place du Château, pour découvrir des arts et danses du monde. Le tout est organisé par le comité des fêtes. Vous retrouverez Gypsy Fiesta, Rochechou Art Loisirs Création, la Batouka Donf, Perles et Dragons et de nombreuses autres associations et animations qui vous seront proposées. Animations et soirées DJ en plus qu'un marché de producteurs qui vous sera proposé à partir de 18h. Direction Saint-Auvan le samedi 27 juin pour vous parler de la 14e randonnée gourmande organisée par le comité des fêtes. Différentes animations et balles avec orchestre Mi Camionetta vous seront également proposées.
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4: N'oubliez pas également le vide-grenier organisé par Saint-Thierry Escrime le dimanche 28 juin, à Saint-Thierry-la-Perche donc, sur l'esplanade et le gymnase Jules Ferry. Buvette, restauration sur place et puis bien sûr animation d'escrime proposée à 10h, de 10h à 11h et de 15h à 16h. La journée des Olympiades vous attend également sur la base de loisirs de Roufiac. Défis sportifs et ludiques toute la journée en équipe, c'est gratuit et ouvert à tous. Et puis pour les amateurs de sport, on termine avec les 6 heures de gravel organisé par la SSJ Cyclo sur le circuit automobile de Saint-Junien ce dimanche 28 juin avec buvette, restauration et ravito coureurs, ouvert aux licenciés de toute fédération et aux non-licenciés également. La longueur du circuit 3,5 km. Il y aura également une épreuve de virage technique et relance. Les inscriptions se font en ligne sur le site OKTime. Évidemment, toutes ces annonces sont susceptibles d'être modifiées en fonction des conditions météo du moment. La canicule qui devrait durer jusqu'à ce vendredi pourrait entraîner certaines annulations. Nous vous tiendrons bien évidemment au courant.
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1: Bonjour, bonjour à tous. Une nouvelle affiche des quarts de finale est connue au Mondial. Le patron du peloton frappe fort sur le Tour de France. Et puis les Bleus du basket bien lancés, c'est l'actu sport du jour. Et on démarre avec le football, de nouveau qualifié et un adieu à la Coupe du Monde. La Belgique valide son billet pour les quarts de finale cette nuit avec une victoire nette 4-1 sur les États-Unis dans le contexte du carton rouge annulé de Folarin Balogun. Les Diables Rouges balaient le pays organisateur. Les Belges qui affronteront l'Espagne en quart de finale ce week-end, l'Aurora qui se qualifie dans les dernières minutes 1-0 face au Portugal. C'en est donc fini pour Cristiano Ronaldo en Coupe du Monde. La star portugaise en larmes au moment de quitter la compétition pour la dernière fois. Et ce soir, c'est un nouveau prétendant au titre qui joue les huitièmes de finale. L'Argentine affronte l'Égypte à 18h et à 22h, la Suisse défie la Colombie. Le Tour de France, coup double de Tadej Pogacar qui a remporté hier la troisième étape aux Angles et qui s'empare du maillot jaune de leader du général. Le peloton est désormais en France. Aujourd'hui, quatrième étape entre Carcassonne et Foix, 182 km sur un parcours accidenté. Le tennis avec les premiers quarts de finale hommes aujourd'hui à Wimbledon. Le numéro 1 mondial italien Yannick Sinner affronte l'allemand Jan-Lennard Struff et puis le serbe Novak Djokovic est opposé au canadien Félix Auger-Aliassime. Et chez les femmes, on dispute également les quarts de finale avec un duel entre deux américaines, Jessica Pegula et Coco Gauff. La japonaise Naomi Osaka est opposée à la tchèque Karolina Mokova et enfin l'ukrainienne Marta Kostiuk affronte l'italienne Jasmine Paolini. Un mot de basket, l'équipe de France écrase la Finlande 98-69 à Pau. C'était le sixième match des qualifications pour le Mondial 2027. Les Bleus concluent la première phase des qualifications en tête du groupe G. Deuxième phase prévue au mois d'août. Et puis en rugby, l'équipe de France U20 affronte l'Australie aujourd'hui à 15h50 pour son troisième match du Mondial Junior en Géorgie. Les Bleus restent sur deux victoires dans cette compétition en deux matchs contre les Fidji et puis contre l'Espagne. Voilà pour l'actu sport, je vous souhaite une excellente journée.
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4: Lucie Alix.
5: La Haute-Vienne et la Corrèze rejoignent la Dordogne et la Charente en vigilance orange canicule. Météo France prévoit notamment 35 degrés à Saint-Thierry-la-Perche et Juillac, 37 à Confolens, Limoges, Thiviers et Rochechouart. Parmi les principaux conseils pour vivre au mieux cette nouvelle vague de forte chaleur, pensez à vous hydrater avant d'avoir soif, fermez les volets et les fenêtres la journée, aérez aux heures les plus fraîches et évitez le sport quand il fait le plus chaud. Ce retour de la canicule inquiète aussi les pommiculteurs du Limousin. La sécheresse provoquée par les fortes chaleurs et l'absence de pluie pourrait bien avoir des conséquences négatives sur la prochaine récolte. S'il est encore impossible d'évaluer les éventuelles pertes, certains professionnels avancent déjà que les fruits seraient plus petits. Concrètement, si l'arbre ne peut pas puiser ses réserves dans le sol, il ira extraire ce dont il a besoin dans les pommes. La production 2027 pourrait aussi être perturbée si les arbres ne trouvent pas non plus les ressources nécessaires dans la terre pour la période de floraison. Le niveau des nappes phréatiques a chuté plus tôt que prévu selon les experts. Malgré les précipitations de l'hiver, le printemps 2026 a été particulièrement sec et chaud, ce qui a impacté les ressources. Cette baisse est particulièrement marquée en Haute-Vienne, Creuse et dans l'est de la Corrèze, une situation qui s'explique par la nature même du sol. Les nappes phréatiques stockent moins d'eau du fait de la nature de leurs roches. Jean-Pierre Cubertafon renonce aux élections sénatoriales en Dordogne. L'ancien maire de Lannoy était pressenti pour se présenter au scrutin en septembre, mais il a choisi de ne pas soumettre sa candidature. Déjà candidat en 2020, il a été battu au second tour par Marie-Claude Varillas, qui avait 27 voix de plus. L'établissement français du sang tire la sonnette d'alarme. Ses réserves sont fortement fragilisées alors que la période estivale vient de commencer. Pour tenter de mobiliser les donneurs, la campagne Destination Maison du Don vous invite à venir accompagner d'un proche. Vous pouvez également parler de votre expérience autour de vous ou sur les réseaux sociaux avec le hashtag correspondant. Et si les Maisons du Don ne sont pas sur votre itinéraire, sachez que les collectes continuent. Par exemple, il y en a une demain à la salle des congrès de Saint-Thierry-la-Perche de 14h30 à 19h30. La prise de rendez-vous se fait via le site internet de l'EFS. Le Cinébourse de Saint-Junien fête son centenaire en 2026. Au programme, une année riche en événements et rendez-vous. Par exemple, le premier ciné de plein air a lieu ce soir au Jardin du Cloître. Rendez-vous à 22h pour voir Toy Story 5 accompagné des étoiles. Dans cet opus, Buzz, Woody et Jessie combattent l'électronique pour avoir l'attention des enfants. Bon mardi à toutes et à tous.
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6: Bonjour, bonjour à tous. 16 concurrents âgés de 3 ans ont rendez-vous dans le prix du Roi Soleil à l'hippodrome de Chantilly à l'occasion du Quintet Plus de ce mardi 7 juillet 2026. Disputé sur les 2000 mètres de la piste du Jockey Club, le départ sera donné vers 18h30. En tête de notre sélection, le 15, Mister Black, sur la lancée de ses 4 dernières prestations, il peut l'emporter. Suivi du 7, Egyptian Glory, qui doit confirmer sa 2e place récemment dans la course référence. L'Astiamo Bello, premier ce jour-là, peut surmonter sa récente pénalisation. Le 6 soir, Amini peut à très belle cote prendre une place dans la bonne combinaison. Et enfin le 5, Zelzara, sur la montante actuellement, il complétera notre sélection. Une sélection que vous pouvez retrouver sur ma chaîne YouTube Tom Kazak, les pronostics hippiques avec mes dernières minutes. Donc notre choix aujourd'hui, premier le 15, Mr. Black. Second le 7, Egyptian Glory. Troisième, l'Astiamo Bello. Quatrième, le 6, Waramini. Cinquième, le 5, Zelzara. Le second choix, le 13, le 14 et le 3. Et à vous la fortune.
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2: Nous allons ici même retracer cette grande aventure que fut l'acquisition des congés payés.
3: En 1936, les premiers congés payés ouvraient les routes des vacances à des millions de Français. 90 ans plus tard, cet héritage social inspire encore. À Limoges, le Secours populaire de la Haute-Vienne a lancé sa campagne vacances avec un spectacle original mêlant mémoire collective et transmission entre générations. Sur scène, des élèves des collèges Limougeot, Maupassant et Firmin Rose ont retracé l'histoire des congés payés à travers des textes, des dialogues et des archives projetées lors d'une représentation organisée le 26 mai dernier à l'hôtel du département avec la participation du groupe vocal Les Amis de Louise qui a interprété des chansons d'époque. Au-delà de l'hommage historique, l'événement rappelle aussi que partir en vacances reste encore inaccessible pour de nombreuses familles, comme le souligne Thierry Mazabro, secrétaire général du Secours populaire 87.
4: Avec la crise sociale, l'inflation et les difficultés de la vie, de plus en plus de familles font des choix au détriment des vacances et loisirs et donc il est important pour une association comme la nôtre de rester mobilisée pendant l'été pour permettre au plus grand nombre de partir en vacances et ça va être le cas pour un peu plus de 700 personnes cet été qui vont pouvoir bénéficier de séjours de vacances, de journées au bord de la mer par exemple. Il y a des séjours pour les seniors, des séjours pour les enfants, des colonies de vacances, il y a une multitude d'initiatives, toujours sur l'idée en tout cas de la solidarité et que l'été n'oublie personne.
3: Pour parler d'aujourd'hui précisément, pourquoi avoir choisi de relier cette campagne à l'anniversaire des 90 ans des congés payés et à un spectacle porté par des collégiens?
4: D'abord parce qu'on pense que c'est de la responsabilité d'une association comme la nôtre de rappeler ce 90e anniversaire, la nécessité de continuer à mener le combat parce que rien n'est acquis jamais pour toujours. Donc il faut rappeler qu'il y a eu à un moment une mobilisation, il y a eu des choix politiques qui ont été faits en 36 qui font aujourd'hui que tout naturellement on bénéficie de congés payés mais que ça a été le résultat d'un combat politique et de lutte sociale aussi. Donc c'est important de le rappeler et puis rappeler aussi que malheureusement encore aujourd'hui beaucoup de nos concitoyens ne peuvent pas bénéficier de ce droit, donc d'où la nécessité de rester mobilisés à travers des initiatives de solidarité pour faire partir en vacances le plus grand nombre.
3: Et on rappelle qu'aujourd'hui ce spectacle il a mobilisé plusieurs partenaires locaux.
4: Alors oui, c'est un projet partenarial avec le département qui nous accueille, les collèges Firmin Rose et Maupassant, les Amis de Louise qui ont fait un accompagnement en chanson, les Retromobiles du Limousin, beaucoup aussi d'enseignants qui ont apporté leurs éclairages et leurs compétences historiques sur ce projet.
3: Un projet pédagogique et mémoriel qui a donc mobilisé des partenaires locaux, mais surtout des adolescents. Pour donner vie à ce spectacle, ils ont travaillé pendant plusieurs semaines autour des textes, archives et chansons du Front Populaire avec un metteur en scène, Philippe Cortès, bénévole au sein du Secours Populaire de la Haute-Vienne.
5: Ce sont des élèves de 3e qui ont au programme 1936. Donc on a travaillé avec le collège Firmin Rose et Maupassant. Les professeurs ont sensibilisé les enfants. Les enfants ont vraiment répondu à cette initiative pour avoir fait quelques répétitions. Moi je pense que les enfants ont joué le jeu et sont contents de découvrir leur histoire et l'histoire du mouvement populaire.
3: Concrètement, expliquez aux auditeurs à quoi a ressemblé cette représentation sur scène.
5: C'était l'histoire d'un papy qui expliquer à ses deux petits-enfants, une jeune fille et un jeune garçon. Ces jeunes imaginaient que les congés payés avaient toujours eu lieu et donc ce papy expliquait que que ça a été créé en 36 puis qu'au début les gens, ils avaient l'impression que c'était pas pour eux les congés, sauf les gens riches avaient la possibilité d'avoir de l'argent sans travailler et on les traitait de feignants et donc c'est une bataille de tous les jours . On nous dit toujours que on va mettre en péril l'économie, qu'on ne devrait pas demander autant. Et pourtant, c'est normal que les travailleurs et les jeunes puissent avoir une vie qui s'améliore. L'idée, c'est de vivre un petit peu mieux que nos parents. Et 90 ans après ce droit qui a été acquis, on est obligé de faire le constat que ça recule, même pour des soucis budgétaires. Il y a des familles qui ne partiront pas encore cette année en vacances.
3: Une remarque qui fait écho au regard porté par les élèves sur cette époque qu'ils n'ont évidemment pas connue. En découvrant que certaines familles ne pouvaient pas partir en vacances faute de moyens, plusieurs adolescents ont été surpris par la résonance très actuelle de cette réalité sociale. C'est le cas de Naya Tiburce, élève de 3e au collège Firmin Rose à Limoges, qui incarnait sur scène la petite fille interrogeant son grand-père sur l'arrivée des congés payés.
6: Alors les congés payés, je les connaissais déjà un peu parce qu'on avait fait notre brevet blanc dessus. Mais ce qui m'a le plus étonnée, c'est les enfants qui ne partaient pas tout le temps en vacances. Et donc ça m'a étonnée, surprise et aussi attristée.
3: Et puis monter sur scène pour parler d'un sujet historique comme celui-ci, ça a représenté quoi pour toi?
6: J'ai été contente de pouvoir parler de sujets importants. C'est super déjà qu'ils puissent avoir des jeunes pour pouvoir aussi s'exprimer et ça peut nous apprendre aussi parce que plus tard c'est nous qui allons devoir par exemple faire des réformes et donc ça nous apprend aussi toute la vie.
2: En voiture messieurs dames, en voiture les enfants, fermez les portières, attention au départ.
3: pour le Graal, Yasmine Kichou, Kaola.
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1: Bonjour à tous, l'heure de vérité pour Marine Le Pen. La Cour d'appel de Paris rend sa décision dans l'affaire des assistants parlementaires européens du Front National. Marine Le Pen est arrivée souriante un peu après 13h, sans faire de déclaration. L'audience a débuté. 4 ans de prison, dont un an ferme, avait été requis contre la chef de file des députés RN, mais aussi 5 ans d'inéligibilité, cette fois sans exécution provisoire, contrairement à sa peine en première instance. Notez que Marine Le Pen sera ce soir aux 20h de TF1. 85,5% des candidats ont décroché leur bac. Premier bilan du ministère de l'Éducation. Les résultats sont publiés depuis ce matin. Le taux d'admis grimpe à plus de 90% en filière générale, un tout petit peu moins que l'an dernier. Au total, 57 300 candidats devront passer les épreuves de rattrapage. Elles débutent dès demain. Le gouvernement prépare le prochain budget. Un nouveau comité d'alerte des finances

0: Voilà, à 18h. Et puis à 22h, la Suisse sera face à la Colombie. Enfin, un peu plus d'un demi-million de visiteurs sont allés explorer la caverne du Pont-Neuf de JR. C'est une affluence supérieure à celle du musée du Louvre, selon le bilan dévoilé par l'Office de tourisme de Paris. Et ce, alors que l'œuvre n'a ouvert au public que durant 13 jours. L'installation aurait même attiré plus de 6 millions de personnes depuis les alentours du Pont-Neuf. Très bon début d'après-midi.
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2: Le mois de juillet a commencé et apporte avec lui son lot de nouveautés. On fait le point sur tout ce que vous devez savoir pour les prochaines semaines dans cette édition. Et on commence avec cette mesure qui va faciliter la vie des jeunes parents. Un nouveau congé de naissance peut être demandé depuis le 1er juillet. Les parents d'un enfant né à partir du 1er janvier 2026 peuvent désormais bénéficier d'un ou deux mois supplémentaires indemnisés à 70% puis 60% en plus des congés maternité et paternité déjà existants. Il faut en faire la demande auprès de son employeur au moins un mois à l'avance, délai réduit à 15 jours s'il s'enchaîne à un congé paternité. La troisième édition du leasing social débute le 16 juillet. 50 000 foyers supplémentaires vont pouvoir louer une voiture électrique à un prix très inférieur à celui du marché. Un dispositif qui s'adresse aux plus modestes. Pour pouvoir le demander, il faut justifier un revenu fiscal de référence inférieur à 16 880 euros. Les soldes d'été jouent les prolongations. Elles dureront une semaine de plus jusqu'au 28 juillet afin de compenser la baisse de fréquentation dans les commerces pendant la canicule fin juin. Attention en Corse, les dates sont différentes. Les soldes débutent demain et durent jusqu'au 4 août sur l'île de Beauté. Côté calendrier, les vacances scolaires ont débuté. Si vous n'êtes pas en congé, vous pourrez peut-être bénéficier d'un jour de repos auprès de vos enfants dans quelques jours. Le 14 juillet férié tombe cette année un mardi. Et puis côté fruits et légumes de saison, l'été est lancé, synonyme d'une explosion de saveurs et de couleurs dans nos assiettes. C'est le moment de consommer des tomates, des abricots, des pêches, du melon ou encore des aubergines.
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Nouveauté découverte musicale de Nouvelle-Aquitaine avec le groupe Eiffel et ce nouveau titre de 2025, Interstellar. Le groupe bordelais, constitué autour de Romain Humeau, a dévoilé son nouveau single fin avril. Interstellar arrive en avant-garde du 8e album du groupe, le dernier, Stupor Machine, datant de 2019, et le 4e et dernier album de Romain Humeau, Echo, daté, lui, de 2020. On retrouve d'ailleurs sur Interstellar l'univers orwellien des textes signés par Romain, sur des sonorités mélangeant habilement rock et électronique. L'ensemble donne une production gardant l'énergie brute qui fait la signature du groupe depuis ses débuts, voilà deux décennies. Ainsi, avec Interstellar, Eiffel continue de se réinventer tout en restant fidèle à ses racines. Pour découvrir ce titre, Interstellar en concert et d'autres, nouvelle chanson du futur album d'Eiffel, le groupe se produit un peu partout en France en 2025, mais les fans de rock français de Nouvelle-Aquitaine devront attendre l'année prochaine, c'est-à-dire le 7 février 2026, pour un concert au Rocher de Palmer à Senon, dans la banlieue de Bordeaux. En attendant, votre radio locale vous fait patienter en intégrant Interstellar dans sa playlist de titres préférés.

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2: Le coup de pouce, Kaolin, la radio, vous emmène aujourd'hui du côté de Saint-Sulpice d'Excideuil pour un festival qui revient pour une deuxième année, le festival Saint-Sulpitoresque avec la compagnie Pittoresque que j'ai le plaisir de recevoir dans le studio avec Caroline et Romain qui sont avec nous. Bonjour à tous les deux.
3: Bonjour.
2: Bienvenue, ravi de vous revoir dans le studio pour cette nouvelle édition de votre festival, un festival qui va se dérouler le vendredi 17 juillet au soir et le samedi 18 toute la journée. Alors on va prendre le temps de détailler un peu quels vont être les programmes de ces deux journées, de cette soirée et de cette journée. En commençant, alors je ne sais pas qui de vous veut commencer par ce qui va se passer.
4: Oui, bien sûr.
2: Le vendredi 17, honneur aux dames, le vendredi 17 au soir à partir de 19h.
3: Voilà, alors à 19h, il y aura des présentations, des stagiaires qui vont faire de la danse verticale sur le mur de l'église de Saint-Sulpice. Pendant deux jours, ils auront travaillé donc sur cette façade et c'est de la double corde. Ils sont deux par corde, ce qui est assez rare. Et en même temps, il y aura de la musique live. Le groupe s'appelle Kidam et ils feront après un concert et il y a des grillades sur place.
2: Oui, c'est un premier. Alors, il faut rappeler que l'année dernière, vous n'aviez qu'une journée, la journée complète du samedi, et vous avez rajouté, et c'est donc fort du succès de la première édition, cette soirée du vendredi avec des stagiaires qui auront déjà travaillé sur la restitution en fait qu'ils vont faire à 19h avec un accompagnement musical d'un groupe que vous retrouverez ensuite en concert en live. Donc, très belle première soirée et on précise que c'est gratuit.
3: Exactement.
4: C'est gratuit, on a rajouté une journée gratuite.
2: Voilà, et on passe au lendemain, qui va être, j'allais dire le gros du festival, non, parce que c'est le vendredi en fait partie pleinement. Mais en tout cas, vous avez vraiment une grosse journée qui attend tout le monde. Ça commencera à partir de 10h, alors on va tout de suite donner les tarifs. C'est 12€ l'entrée, plus des tarifs dégressifs. Ouais. Et donc, sur cette journée du samedi 18 juillet, à quoi s'attendre? Et je crois qu'il y a des choses en termes de marché gourmand, il y a des choses en matière culinaire, il y a des choses en matière de musique, et en matière de
4: plein de choses. Il y a du coup, déjà premièrement, on a aussi quand même mis l'accès sur la gratuité culturelle. Il y a une exposition d'art de plusieurs artistes plasticiens et sculptures qui est gratuite dans la salle des fêtes. Et puis ensuite, sur le lieu du festival, il y a donc un marché d'artisans qu'on essaye de choper évidemment le plus local possible. Et puis, bien
2: sûr, c'est un peu le slogan de Kaolin cet été, c'est un peu consommer bon, consommer local.
4: Ouais,
2: on y revient très régulièrement.
4: Ouais, c'est mieux.
2: D'abord parce qu'on a les marchés de pays.
4: C'est ça.
2: Et puis parce que sur beaucoup de manifestations, on retrouve cette volonté de faire découvrir des produits locaux.
4: Exactement. Et en plus de ça, donc du coup, il y aura 4 spectacles. Donc évidemment de cirque, il y a forcément buvette et restauration. Donc ça c'est le midi, c'est salade de gésier périgourdine, bon, bref tout ce qui va bien. Et le soir c'est des burgers avec des options véganes. Évidemment on y a pensé. Et puis deux concerts donc Foxaguinche et Bastong qui lui aussi il est de Dordogne si je dis pas de bêtises.
3: Il est de Nantes mais il tourne beaucoup en Dordogne.
4: Ouais il a une petite communauté ici.
3: Voilà.
4: Donc Foxaguinche c'est un groupe de musique qui est du rock populaire qui bouge, qui fait danser. Et Bastong c'est de la low-tech, ça s'appelle. C'est de la techno-acoustique. Voilà. Donc,
2: qui est très à la mode en ce moment.
4: Ouais,
2: c'est un terme qui se développe énormément.
4: C'est trop bien. Et le spectacle, ça va être principalement en partenariat avec la Smart Sea, une compagnie de Bordeaux avec laquelle on a le plaisir de travailler souvent, qui viennent présenter deux spectacles à eux. Et puis ensuite, on a nous, qui faisons un spectacle aussi, la compagnie Pittoresque. Et on a ensuite, le soir, Stacy dans la brume, qui fait son spectacle qui s'appelle Clowning Out.
2: Voilà. Alors, si jamais on veut avoir le temps de retrouver tous ces renseignements qu'on est en train de vous donner, où est-ce qu'il faut se rendre? Est-ce que vous avez une page Facebook, des réseaux sociaux, les liens utiles pour pouvoir avoir toutes les infos?
3: Alors, toutes les infos seront sur notre page Facebook, donc CIE Pittoresque. Il y a aussi un événement où vous retrouverez toutes les infos.
2: Et puis de toute façon, vous pourrez retrouver l'essentiel de ce qui vient de vous être présenté dans l'agenda Kaolin quelques jours évidemment avant la date de la manifestation. Qu'est-ce que je peux vous souhaiter? Du monde, du beau temps, pas trop de chaleur et que tout le monde puisse venir en profiter pour cette nouvelle édition qui s'annonce quand même sous de très beaux auspices.
4: Oui, on a fait le maximum. Voilà, on a adoré l'année dernière. On a décidé d'en mettre un jour de plus parce qu'on a aimé ça. Si jamais trop grand coup de chaud, etc., on a du coup le chapiteau qui est monté pour se mettre à l'abri. On a aussi la salle pour se mettre un peu plus au frais et on a bien sûr pensé aux enfants et tout ça. Il y aura des petits jets d'eau dans tous les sens. Voilà.
2: Pour les petits et pour les grands d'ailleurs.
4: Et
2: aussi.
4: Pour les grands, certainement.
2: Je crois, Caroline, qu'on peut saluer d'ailleurs l'équipe municipale avec laquelle vous entendez bien et qui vous aide à monter ce festival. On en parlait en préparant cette interview tout à l'heure. C'est quand même chouette d'avoir aussi des élus comme ça et des équipes municipales qui sont volontaires pour mener à bien ce genre de projet.
3: Oui, un grand grand merci à eux.
4: Oui, Philippe Caillot, voilà notre maire, la mairie qui nous a soutenus depuis le début et qui, dans, de cette manière-là pour le festival ou pour la compagnie d'une manière générale, ils sont derrière nous, ils sont à fond, c'est très très, on est très reconnaissants.
2: La compagnie Pittoresque qui vous attend le vendredi 17 au soir à partir de 19h et le samedi 18 toute la journée à partir de 10h pour le festival Saint-Sulpice Pittoresque. À ne pas rater donc, vous y serez les bienvenus, bien accueillis et avec un maximum de choix et de choses à découvrir. Je vous remercie tous les deux d'être venus passer un petit moment à la radio et je vous dis, allez, je prends un peu d'avance à l'année prochaine.
4: Oui,
3: avec grand plaisir.
4: Merci,
3: oui, Kaolin, merci, à l'année prochaine.
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4: Ces derniers temps, vous entendez parler des difficultés financières des radios associatives. Kaolin ne fait pas exception. Selon la direction, cette situation serait aggravée par un litige commercial. Litige qui porterait sur des campagnes publicitaires diffusées entre 2021 et 2023 pour plusieurs magasins du groupe Intermarché du territoire arédien. La radio affirme qu'environ 37 000 euros de prestations resteraient impayés. Lionel Pelluet, le dirigeant des sites concernés, compte teste une partie des bons de commande. Le directeur de la radio Kaolin, Denis Lespiau, prend la parole pour nous exposer son point de vue sur ce dossier.
5: Alors, les campagnes publicitaires ont été diffusées en 2021-2022. Et c'est une période qui est un petit peu compliquée, comme vous le savez, suite aux périodes de pandémie, en fait. Mais ce qui n'a pas empêché la communication des trois sociétés du groupe d'être diffusée sur les antennes de Kaolin, parfois dans des conditions un peu acrobatiques.
4: Qu'est-ce que vous entendez par acrobatique?
5: Simplement des demandes du client faites en dernière minute, la nécessité de récupérer des spots sur d'autres antennes radio, parfois un peu via les sites internet et les streamings, la captation de flux de ces radios. Et tout était fait en règle générale en urgence, puisque c'était des campagnes pour les fins de semaine et les débuts de week-end. Donc tout était fait un peu dans l'urgence.
4: J'imagine que depuis 2022-2023, vous avez quand même mis des choses en place, en tout cas pour tenter de remettre la dette sur le tapis, si je peux dire ça comme ça.
5: En fait, il y a eu une démarche de rapprochement entre les deux experts comptables, celui de Kaolin et celui qui gère les trois sociétés en question, qui étaient donc débitrices. Et donc, il y a eu un rapprochement qui a permis effectivement de mettre au jour cette dette pour un total de 37 000 euros répartis sur les trois sociétés. Voilà.
4: Aujourd'hui, Lionel Pelluet contesterait certains bons de commande. Comment c'est possible?
5: En fait, on a eu beaucoup de mal à les reconstituer, les bons de commande. Mais par contre, les factures qui étaient émises, en réalité, c'est le seul élément matériel qu'on a retrouvé. Justement, la difficulté vient du fait que les bons de commande n'étaient pas forcément signés par le client, vu l'urgence dans laquelle les prestations demandées par le client étaient réalisées par Kaolin.
4: Si certains bons de commande n'ont pas été signés, sur quels autres éléments pouvez-vous vous baser du coup pour cette demande?
5: Les factures émises par Kaolin, et c'est une longue habitude et un travail de longue date avec ce client-là. Hein. C'est pour ça que le fait d'arrêter de payer des services qui ont toujours été commandés avec apparemment cette urgence-là fait qu'on se retrouve dans une situation où on ne comprend pas vraiment l'attitude du gérant de ces trois sociétés. C'est d'autant moins compréhensible qu'on sait que ce gérant est lui-même responsable d'une structure associative et qu'il connaît les difficultés dans lesquelles les structures associatives peuvent se trouver ponctuellement dans l'année.
4: Justement, quelles sont les conséquences du coup de cette créance sur les financements de Kaolin?
5: Ça arrive un peu au mauvais moment, en fait, parce qu'on a par ailleurs des trésoreries qui sont structurellement tendues parce que le fonds de soutien qui représente 60% des ressources de Kaolin venant du ministère de la Culture est menacé, que les collectivités territoriales, par ailleurs, ont tendance à réduire leur participation et leur soutien à Kaolin sous la forme de campagnes de com qu'ils commandent moins, par exemple. Et en plus, il se trouve que structurellement, la publicité quand même a tendance à baisser parce que l'ensemble des acteurs économiques aujourd'hui souffrent. Mais voilà, donc ça tombe au mauvais moment alors que normalement, ces créances sont passées en comptabilité chez nous. Toutes les déclarations fiscales ont été faites autour de ça. Et si jamais d'aventure il fallait que cette créance soit contestée et que le débiteur obtienne satisfaction au tribunal, ça fait déjà un an qu'on lui a écrit, que notre avocat lui a demandé de s'acquitter de sa dette, etc. Bon, bref, ça nous ferait un trou énorme dans la trésorerie qui pourrait remettre en cause éventuellement l'existence même de la station sur ses zones de diffusion actuelles.
4: C'est la raison pour laquelle vous avez choisi du coup de rendre ce dossier public maintenant et pas il y a un an?
5: On a un avocat qui a pris en charge le dossier, qui a écrit, le débiteur ne répondant pas. Ça fait quand même 15 mois qu'on est sans nouvelles. On l'a relancé par d'autres biais. De manière moins selon les officiels, on est toujours dans une situation où le créancier fait le mort. Quoi, hein.
4: Nous avons cherché à joindre Lionel Pelluet, dirigeant des sites concernés par ce litige. Il n'a pour le moment pas donné suite à nos sollicitations. Pour Kaolin, Lucie Alix.
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1: Sous la plume de Christian Jacques, l'un des plus grands conteurs de l'Égypte ancienne, l'inspecteur Higgins revient pour une 61e enquête, une série culte. Invité au Caire pour célébrer la retraite de son ami, chef de la police touristique, Higgins croit passer une soirée tranquille, mais le crime le rattrape. À la tête d'une équipe anglaise destinée à explorer la Grande Pyramide, un éminent professeur d'égyptologie est assassiné dans la chambre du roi. Tous les membres de l'équipe sont interrogés par l'ex-inspecteur. L'affaire se complique quand ce dernier démasque une agente du MI6, les services secrets britanniques, venue traquer un terroriste préparant un attentat d'envergure. Avec quel objectif, quelle complicité et quel lien avec l'assassinat? Higgins a peu de temps pour devenir le sauveur de la Grande Pyramide. L'assassin de la Grande Pyramide de Christian Jacques est paru chez Ixo.
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1: Bonjour à tous, Marine Le Pen, coupable mais éligible. L'audience est terminée devant la Cour d'appel de Paris qui a rendu sa décision dans l'affaire des assistants FN au Parlement européen. La députée Rassemblement National est donc reconnue coupable de détournement de fonds publics comme l'ensemble des 12 accusés qui y avaient fait appel, notamment Louis Alliot, Julien Odoul et Nicolas Bay. Dans le détail, Marine Le Pen est condamnée à 3 ans de prison dont un enferme sous bracelet électronique. Elle écope aussi de 100 000 euros d'amende et de 45 mois d'inéligibilité. Éligibilité, dont 15 mois ferme, une peine que la Cour considère comme déjà exécutée depuis le jugement rendu en première instance en mars 2025. Marine Le Pen peut donc en théorie se présenter à l'élection présidentielle, mais elle avait assuré il y a quelques jours encore qu'elle ne ferait pas campagne avec un bracelet électronique. Marine Le Pen a quitté le tribunal sans faire de déclaration. Son avocat, maître Rodolphe Beausselut, se dit lui partiellement satisfait et il note, je cite, une inflexion considérable sur les peines, notamment sur l'inéligibilité. Il indique enfin qu'ils vont se réunir et réfléchir à l'ensemble de la décision avant une communication ultérieure sur les suites à donner. Dans le reste de l'actualité, 4 personnes mises en examen après l'assassinat à Marseille de Mehdi Kessassi, le petit frère du militant contre le narcotrafic Hamid Kessassi. Le parquet national anticriminalité précise que les suspects, 3 hommes et une femme âgés d'une vingtaine d'années, ont été placés en détention provisoire. 6 personnes avaient déjà été mises en examen en mars dernier. 6 personnes interpellées en France soupçonnées d'avoir eu une action sur un départ de feu.

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1: Et l'invité du jour, Kaolin, eh bien je reçois aujourd'hui avec grand plaisir François Bourillon. Bonjour François.
2: Bonjour.
1: Alors François, nous allons aujourd'hui parler, on a l'habitude de se voir par rapport à des manifestations qui ont lieu sur la commune de Lamèze, mais aujourd'hui nous prenons notre envol pour d'autres sphères. Nous allons parler de quelque chose qui relève aujourd'hui de la bande dessinée presque exclusivement, c'est-à-dire, je vais donner un nom, Panoramix le druide. Nous allons parler de druidisme, mais avec beaucoup plus de sérieux que la BD, car le druidisme existe depuis fort longtemps et existe toujours dans nos contrées. Et nous allons parler d'un événement qui va avoir lieu à Saint-Jean-Ligour, du côté du lieu-dit Braja, sur le week-end des 15, 16 et 17 août prochains. Il s'agit d'un rassemblement des signataires de la charte déontologique des druides. François, ma première question va être très simple. Pour planter un peu le décor et pour présenter ce qu'est un druide à nos auditeurs, est-ce qu'on peut parler de druidisme d'abord? Et si oui, qu'est-ce que le druidisme?
2: Alors, le druidisme... C'est un nom contemporain. On devrait parler de tradition celtique continentale pour être. Mais le druidisme, pourquoi pas? C'est une tradition qui est très très ancienne, puisque c'était la tradition religieuse et philosophique des prêtres gaulois, entre autres, dans l'Antiquité, dans la Haute Antiquité. Et actuellement, le druidisme a eu une résurgence depuis 1748. Et en l'occurrence, le druidisme est toujours une tradition, on va dire, d'ordre philosophique principalement. Et elle est toujours aussi vivace.
1: Donc il y a aujourd'hui en France des druides en activité.
2: Il y a des druides en activité. Nous sommes 6000 actuellement environ, entre les druides, les bardes et les vates, donc qui sont trois types de druides en fait. Nous sommes à peu près 6000.
1: Alors évidemment, ça va surprendre les auditeurs. Je pense que beaucoup ne s'attendent pas à ce que le druidisme soit encore présent en France. Il y a beaucoup de choses d'ailleurs qui sont assez méconnues sur différentes pratiques de ces ordres-là. Est-ce qu'on peut rapprocher d'ailleurs le druidisme du monde ésotérique ou pas du tout?
2: Alors oui et non. C'est-à-dire qu'en fait, l'ésotérisme est un outil. Mais n'est qu'un outil. Le druidisme est plus proche d'une philosophie, comme nous sommes assez proches en ce sens-là du bouddhisme ou de l'hindouisme.
1: Alors on va parler maintenant un petit peu de vous, François. Vous êtes vous-même druide, l'un des druides les plus chevronnés, on va dire, du Limousin. Est-ce que vous pouvez m'en dire un peu plus sur... est-ce qu'on parle de grade? Est-ce qu'on parle comment ça se hiérarchise?
2: Alors actuellement, depuis 1748, oui, on va considérer qu'il y a des niveaux de compétences, hein, plus que des grades. On a ce qu'on appelle les bardes, les vates, les druides. Et pour les débutants, on va parler de marcassin, puisque l'épithète traditionnelle du druide, c'est le sanglier. Et celui de la druidesse, c'est l'allée. À côté de ça, donc, oui, il y a des niveaux de compétences, mais c'est le seul niveau que l'on reconnaît.
1: Question toute bête par rapport à moi, monsieur Lambda, en particulier, qui aurait recours à un druide. Quels sont les profils de personnes, j'ai envie de dire, qui font appel à un druide?
2: Oula. Alors des gens d'abord qui sont traditionnels, qui se sentent dans la tradition païenne celtique continentale, et donc ils vont venir assister aux cérémonies que nous célébrons 8 fois par an, enfin en fonction des saisons. Ensuite, nous avons des gens qui se sentent également proches de cette tradition-là et qui ont envie de célébrer un mariage ou des funérailles ou éventuellement une consécration aux éléments, c'est ce qui correspondrait au baptême chez nous. Après, d'autres font appel à des druides parce qu'ils ont besoin d'éclaircissement sur certaines de leurs problématiques, alors ne serait-ce que pour discuter ou pour s'ouvrir dans la confiance totale.
1: Ce qui est intéressant, c'est que vous avez, c'est le thème un peu de votre rassemblement, je le disais tout à l'heure, le rassemblement des signataires de la charte déontologique des druides. Ma question est la suivante: pour que les druides soient aujourd'hui amenés à créer une charte déontologique, il y a des raisons à ça. Est-ce qu'on peut justement parler de ce qui vous a conduit à ce process?
2: En fait, la question que vous m'avez posée préliminairement sur l'ésotérisme est assez intéressante. En fait, le druidisme tient plus de la philosophie, mais nous voyons fleurir depuis quelques années, comme d'ailleurs beaucoup de traditions, nous voyons fleurir des gens, alors que je vais qualifier en donnant le nom classique et les tenants du New Age, on va dire. Alors, je ne manquerai pas de respect du tout aux tenants du New Age, mais c'est quelque chose de... On est plutôt sur quelque chose qui tient du fast-food, de la philosophie, avec, des cristaux, des roues de guérison. C'est une espèce de mélange un peu facile.
1: Est-ce qu'il n'y aurait pas un mélange des genres qui viendrait porter atteinte à ce qu'est vraiment un druide, au sens traditionnel du
2: Absolument.
1: Terme?
2: Absolument. Déjà, il y a un mélange des genres à ce niveau-là. Et ce n'est pas tout. C'est-à-dire qu'en fait, jusqu'à présent, notre tradition avait été épargnée par les dérives, on va dire, un peu d'une part sectaire et d'autre part malhonnête. Et depuis quelque temps, nous voyons

0: paraître des gens qui, on va dire, essaient de se faire pas mal d'argent sur le dos de gentilles personnes qui ont envie de se faire tondre. Et d'autre part, bien évidemment, nous avons eu des affaires, comme par exemple l'affaire Roger Surin en Limousin, où quelqu'un qui se prétend androïde a profité pour avoir des comportements tout à fait inappropriés, on va dire.
1: Oui, donc en fait, cette charte, vous en arrivez à cette charte pour donner un cadre vraiment au druidisme, parce qu'aujourd'hui, ça pourrait vous retomber dessus à cause de pratiques ou de cas un peu particuliers et un peu déviants. Pour le coup, c'est le cas de l'affaire Serein. Qu'est-ce que contient cette charte au sens large du terme ? Parce qu'il faudrait vraiment longtemps pour tout expliquer, mais quel va être son objectif et quel se veut être le cadre que vous voulez mettre en place ?
0: Alors, déjà, ce que contient la charte, c'est comment doit se comporter un collège druidique ou une assemblée druidique digne de ce nom. C'est-à-dire, le cadre d'enseignement. C'est-à-dire qu'un druide n'est pas simplement pas un collectionneur de cristaux ou quelqu'un qui va caresser les arbres. Alors, je ne dis pas que ce n'est pas agréable, loin de là. Hein, mais par contre, un druide est un chercheur. À l'époque, on va dire qu'à l'époque antique, c'était le correspondant d'un universitaire du second cycle. Donc, un druide à l'époque était à la fois médecin, était juriste, était. Donc, un druide à l'heure actuelle se doit d'être un érudit. Et ça demande des efforts. Donc, pour être druide à l'heure actuelle, il faut un minimum de 12 ans. Donc, c'est déjà. On met le cadre là-dessus, mais aussi, bien sûr, personne ne doit vous demander d'argent, de comportement inapproprié, n'utilise de substances, etc. Donc, ça va sans dire. Cependant, malheureusement, on est obligé de le dire.
1: Parfois bon de préciser et de cadrer les choses pour éviter certains comportements inappropriés, on va dire, ou certaines appropriations de notions qui ne sont pas nécessairement les vraies dans leurs applications. Vous venez de dire à l'instant qu'il fallait 12 ans aujourd'hui pour devenir druide. Pareil, je vais me positionner dans la personne de Monsieur Tout-le-Monde, Madame Tout-le-Monde, quelqu'un qui s'intéresse, qui est curieux, qui voudrait, pourquoi pas, devenir druide. Vous dites qu'il faut 12 ans. Quelle est la démarche et comment rentre-t-on en contact, alors, déjà avec un druide, et ensuite, comment cela se passe pour faire ce cheminement de 12 ans pour arriver à devenir, avoir les compétences nécessaire pour se prétendre druide?
0: Alors déjà, pour rentrer dans le chemin druidique, il faut rencontrer un druide. Donc là, je laisserai un
1: peu. On transmettra, comme on dit.
0: Des points de suspension. oui et non. Je veux dire, globalement, si vous voulez qu'on vous ouvre, frappez à la porte. Par contre, ne vous attendez pas à ce que la porte soit grande ouverte tout de suite. C'est-à-dire qu'à un moment donné, les gens qui doivent venir chez nous doivent, entre guillemets, faire leur preuve. C'est-à-dire qu'en fait, un druide est un prêtre, est un philosophe, et se doit de. En fait, n'a pas vraiment de droits, il a surtout des devoirs. Il a des devoirs par rapport aux gens avec qui il est en contact. Donc, on ne va pas faire entrer le loup dans la bergerie. Donc, pour être druide à l'heure actuelle, il faut, entre guillemets, faire preuve de son abnégation, de son honnêteté intellectuelle, et surtout travailler, apprendre.
1: Le terme érudit prend tout son sens. Oui. C'est que pour ça, il y a un vrai investissement intellectuel, pas que, mais très intellectuel quand même, à mettre en place tout au long de ces 12 années qui peuvent conduire à devenir soi-même druide.
0: Tout à fait. Donc, apprendre, on va dire, les techniques de soins énergétiques éventuellement, les plantes, tout sans rentrer sur les travées de la médecine moderne, hein, puisque on sait très bien que quand quelqu'un est atteint de cancer, on va lui conseiller d'aller voir un médecin, pas de se guérir à coup d'argile, hein, on n'est pas des fous furieux.
1: Oui, mais c'est bien de le préciser aussi, ça veut dire que contrairement à ce que certains parfois laissent prémunir, les druides ne sont pas opposés à la science, bien au contraire, vous y êtes même affiliés.
0: Absolument.
1: D'une certaine manière.
0: En fait, le druide doit étudier l'univers par la philosophie et par la science.
1: Voilà, donc il y a des choses qui restent factuelles, on n'est pas dans le domaine.
0: On n'est pas dans le domaine, on va dire, pour reprendre un terme très, très utilisé aujourd'hui, très allumé en fait.
1: Voilà. Alors on va quand même parler maintenant, parce que c'est la raison de votre venue, de ce rassemblement donc des signataires qui va se passer à Saint-Jean-Ligours au lieu dit Braja les 15, 16 et 17 août prochains. Sur ces 3 jours, il y aura des moments ouverts au public, des moments réservés aux signataires. Comment va se dérouler cette manifestation?
0: Alors cette manifestation est sur 3 jours, donc effectivement. Alors la première journée est destinée aux signataires, puisqu'en fait nous avons mis cette charte en route. Il y a des amendements à faire, fort probablement. Nous allons accueillir de nouveaux membres, puisqu'en fait actuellement la charte dépasse les frontières françaises. Mm-hmm. Parce que nous avons des frères et des sœurs druides portugais, suisses, italiens qui nous rejoignent. Et donc déjà, nous allons faire l'accueil de ces personnes-là. Si des gens veulent rencontrer des druides ou être dans le coin, à ce moment-là, pas de souci. Par contre, ils ne pourront pas forcément assister aux réunions. Par contre, il y aura des discussions qui pourront être intéressantes à l'extérieur. Le deuxième jour, par contre, est plus intéressant pour le public puisque seront organisées des conférences. Alors, entre autres, je vous annonce déjà une conférence sur l'or des Gaulois en Limousin. Qui va être relativement intéressante puisqu'elle va être effectuée par quelqu'un qui a travaillé dans les mines d'or, Monsieur Philippe Roubinet. Et nous allons avoir entre autres aussi une conférence sur l'au-delà dans les traditions celtiques et qui va être délivrée par un universitaire breton du nom de Dimitri Boucorn, assez connu, et qui a publié une thèse absolument sublime sur les animaux dans les traditions celtiques.
1: On en revient une fois de plus à cette association entre le monde des druides et la science. C'est vraiment très très lié.
0: Très très lié. Actuellement, à l'heure actuelle d'ailleurs, un druide qui digne de ce nom se doit d'étudier, comme je l'ai dit, mais se doit aussi de retrouver certaines choses. La plupart d'entre nous faisons des recherches soit historiques, soit archéologiques, soit scientifiques, soit nous travaillons sur la mythologie comparée, Ça n'est pas simplement des notions faciles et des pratiques psychomagiques qui ont, on va dire, le vent en poupe à l'heure actuelle.
1: Oui, c'est pas de la bobologie, loin de là. Alors on va quand même terminer avec.
0: Je vous laisse le dire.
1: On va terminer avec le dernier jour, le troisième jour. Que va-t-il se passer le 17?
0: Alors, le troisième jour, c'est une cérémonie en commun qui aura lieu entre les divers membres des collèges signataires. Dans l'état actuel, je ne sais pas encore si c'est ouvert au public, mais ça, on le donnera.
1: Ce sera communiqué d'ici là, bien sûr. Donc, on va rappeler l'essentiel de votre visite dans nos studios aujourd'hui. Nous avons évidemment parlé un peu d'une notion qui, si on ne s'y intéresse pas, c'est vrai, se réfère souvent au monde de la BD. On est dans Astérix et Obélix, mais ça va bien plus loin que ça. D'ailleurs, il faut simplement avoir la réflexion de se dire que si aujourd'hui on a Panoramix en dessin animé, eh bien, c'est parce que il existe toujours des druides et ce monde du druidisme dont nous avons parlé assez longuement avec vous, François. On va se donner rendez-vous pour en savoir plus et pour découvrir un peu aussi, pour ceux qui le souhaitent, ce monde-là, pour découvrir aussi pourquoi il y a une charte déontologique qui vous amène à vous rassembler. Eh bien, le rendez-vous est pris, ça se passe à Saint-Jean-Ligour, c'est dans la Haute-Vienne bien sûr, au lieu dit Brajas, B-R-A-G-E-A-S, les 15, 16 et 17 août. Le nom de la manifestation, c'est tout simplement le rassemblement des signataires de la charte déontologique des druides. François Bourillon, un grand merci d'être venu un peu nous éclairer sur cette pratique, cette philosophie, et on se dit probablement rendez-vous le 15, le 16 ou le 17.
0: Eh bien, merci de votre accueil. Merci beaucoup encore.
1: On est pas mal, hein ?
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1: C'est l'histoire d'un homme qui tombe d'un immeuble de 50 étages. Le mec, au fur et à mesure de sa chute, il se répète sans cesse pour se rassurer. Jusqu'ici, tout va bien. Jusqu'ici, tout va bien. Jusqu'ici, tout va bien. Mais l'important, c'est pas la chute. C'est l'atterrissage.

0: Il s'appelle Juste Leblanc.
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4: Coup de pouce Kaolin, un événement que je vous propose de découvrir cet été. On va parler dans quelques temps du festival Early Bird, deuxième édition qui revient sur la commune de Coussac-Bonneval, organisée par l'association Label Productions. J'ai le plaisir de recevoir Karine et Tiffen. Bonjour mesdames.
5: Salut Julien.
4: Alors on va parler aujourd'hui de l'une des deux escales que vous avez créées. C'est une nouveauté cette année qui vient en complément du Early Bird Festival. Tout est lié, hein. On va dire que les thèmes se rejoignent, etc. Mais par contre, les propositions sont différentes. Il y a cette fameuse exposition à l'hôtel de ville, mais vous avez aussi du côté de la commune de Glandon, créer une balade sonore dans le verger, Kézako.
5: Alors Kézako, une balade sonore, en fait on travaille avec une artiste qui s'appelle Vigée Hauser, qui fait de la captation sonore, qui interview les gens et qui met en scène de manière poétique ses outils sonores. On avait envie aussi de mettre en avant le patrimoine à notre petite échelle, on s'entend. Lorsqu'on en a discuté de ce projet-là avec François Boisserie, qui est le maire de Glandon, il l'a accueilli bras ouverts, puisque eux-mêmes avaient le projet et ont le projet actuellement de valoriser le verger de Glandon. Donc on a rencontré l'ESAT qui est implanté sur ce site. On a fait tout un travail de recherche autour des pommes, puisque ce sont des anciennes espèces de pommes qui sont
4: cultivées là-bas. Oui, des variétés rustiques, quoi, exact.
5: Exactement, oui. Ouais. Et du coup, le but pour la commune de Glandon, c'est d'en faire un endroit aussi où les gens se retrouvent, pique-nique, que les gens s'approprient ce lieu. Donc on s'est dit, pile poil, parfait, on va aller rencontrer les habitants. On est allé rencontrer les croqueurs de pommes, la direction de l'ESAT, Bébert qui travaille dans le verger, etc., etc. Et donc Vigie, notre artiste, est allé à la rencontre et enregistrer tous ces gens-là, et on s'est créé des capsules sonores qui seront imposées sur certains arbres sous la forme d'un QR code, et donc chacun pourra aller écouter la restitution de ces interviews. Et dans ce cadre-là, on va créer une escale donc un peu plus forte, qu'on appellera un vernissage, sur le samedi 11 juillet, où donc on aura une écoute sur des enceintes qui sera amplifiée cette fois-ci, avec un vernissage également des Loupiottes Sauvages, qui est un petit groupe de musique acoustique qui viendra faire le vernissage donc à partir des 18h.
4: Une nouveauté intéressante qui va permettre en fait un peu de créer une sorte de lien social qui peut se perdre dans les communes un peu rurales. Alors on a la chance d'avoir ce genre de verger avec des variétés rustiques qui existent encore, mais qui sont peut-être méconnues par certaines personnes même qui habitent ici.
5: Exactement.
4: Donc c'est vraiment le moyen pour vous de valoriser tout ça avec un projet artistique derrière, et de non seulement proposer quelque chose en animation et en art, mais également, je crois qu'il y a ce côté lien social qui vous tient à cœur, quoi.
5: Absolument. J'ai oublié de préciser que c'était sur l'été, mais en réalité, sur cette escale-là, on sera sur une installation pérenne, puisque le but aussi à terme pour la commune de Glandon, c'est d'avoir des explications plus scientifiques sur chacun des arbres. Et donc, à l'intérieur de ces explications, se glisseront ces QR codes, mais du coup, de façon pérenne. Donc, c'est-à-dire qu'en dehors de l'été, si les gens ne sont pas disponibles, par exemple, veulent aller écouter, ça sera
4: possible. Les plages de balade seront peut-être pas tout à fait ouvertes au même moment, mais par contre, ça sera pérenne sur toute l'année.
5: Exactement.
4: Qui est un projet donc, qui démarre cette année et qui aura pour but justement de valoriser dans le temps ces vergers avec cette nouvelle proposition artistique.
5: Exactement.
4: Alors, on est d'accord, les escales que vous proposez viennent malgré tout en toile de fond accompagner le festival Early Bird que l'on va retrouver, je l'ai dit, le vendredi 24. Ça se passe toujours à Coussac-Bonneval et ça se passe toujours au château.
5: Tout à fait.
4: Voilà, donc ça, on en reparlera très prochainement sur notre antenne. Pour l'instant, je vous invite évidemment à profiter des deux escales proposées par la Label Production et celle dont nous parlions à l'instant, les balades sonores dans le verger de Glandon. Mesdames, merci.
5: Merci.
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3: Nous nous retrouvons à Cognac-la-Forêt pour ce deuxième épisode au musée du Chanvre et de la Ganterie. Michèle Tarot, la présidente de l'association qui gère le musée, nous guide au cœur de l'exposition permanente. Nous l'avons quittée pendant ses explications des machines à coudre.
4: Vous aviez aussi la couture des gants qui était faite avec à la main. La femme travaillait donc à domicile, hein, et avec une aiguille bien particulière, elle est triangulaire, plate, elle permet la perforation du cuir. Il n'y avait pas d'apprentissage, c'était de mère en fille et on arrivait à faire quelque chose de très joli. Un peu différent de ce qu'on trouve à l'heure actuelle en cousu main, mais bon, c'est une autre histoire. La presse à balancier qui a servi au dernier gantier installé sur la commune, 1994, donc il n'y a pas si longtemps que ça. Donc on explique aussi aux gens comment ça se passe, etc. Donc voilà. Et en fait, ce qu'on dit en petite boutade, mais c'est une réalité, eh bien quand ils sortent d'ici, ils savent faire une paire de gants. Voilà, on leur a évité les 365 opérations qui consistent à faire une paire de gants du champ jusqu'à la vitrine du marchand. Mais il n'empêche qu'avec nos petites explications, eh bien voilà, la personne sait faire, que ce soit un homme, une femme, même si on n'a jamais vu ça, on sait faire une paire de gants. On teste, si vous voulez. Donc voilà, les outillages qui étaient utilisés par les coupeurs, et là par les couturières, ou les gantières, ou les couseuses, suivant l'époque, hein, le terme pouvait évoluer. Là ici, une petite vitrine qui permet de montrer les emporte-pièces ou les broderies, etc. Après, donc, on peut montrer, on explique un petit peu aux gens ce qu'est le faux pécari. Dans l'ancien temps, on utilisait le faux daim, le faux loup, etc., etc. Et beaucoup plus près de nous, on arrive à faire du faux pécari. Donc avec ce type de machine, soit manuelle, soit électrique. Ce sont des peaux de mauvaise qualité et les gantiers avaient trouvé l'astuce pour cacher les défauts de la peau, de passer ces peaux sur ce cylindre en bronze avec des picots et ça permettait d'imiter l'implantation des poils de l'animal. Alors quand on achète une paire de gants, surtout en brocante ou en vide-grenier, faire attention entre le vrai et le faux, parce que c'est pas tout à fait la même qualité ni le même prix. Hein, voilà. Mais c'est quand même des peaux, hein. C'est pas du plastique, c'est pas du coton, c'est quand même des peaux. Donc là, ici, on propose aussi également aux gens, s'ils le souhaitent, de se rendre compte des textures différentes des animaux, chevreaux, agneaux, moutons, pécaris. Voilà. Et puis, on explique un peu pourquoi on a glissé vers le vestimentaire. C'est que dans les années 1968-1970, les gens ne portaient plus vraiment de gants. Le gant, c'est un accessoire de mode, en fait. Hein. Et donc, les gens se sont tournés vers le vestimentaire. Et nous avons ici une robe qui a été conçue pour Jean-Charles de Castelbajac. On aimerait bien qu'il vienne nous raconter un peu l'histoire de cette robe. Peut-être que l'occasion de cette émission sera la bonne occasion. Pour l'instant, voilà, un message lancé à nouveau.
3: Cette petite machine en forme de gant, ça permet de mettre le gant en forme
4: Tout à fait. Alors là, quand le gant est terminé, ça chauffe. Normalement, on va pas le brancher là parce que c'est pas possible, parce que c'est des vieux trucs. Mais donc, la chaleur permettait de dérider et de lustrer correctement le gant pour qu'il soit présentable ensuite à la vente. Hein. Voilà. Avant ça, il y avait ce fer là, très lourd, hein, qui permettait d'écraser, mais de lustrer en fait la peau pour la rendre vendable. En fait, c'était ça le but de l'opération. Là, ici, vous avez la table de coupeur. La table de coupeur, normalement, elle n'est pas au milieu d'une pièce, elle est près d'une fenêtre. Et donc, c'était tout le travail des hommes que de faire, de sortir d'une peau qui pouvait avoir des défauts, quelque chose de qualité qui permettait effectivement, comme on disait tout à fait au début, d'avoir une paire de gants tout à fait acceptable et même plus que ça. Même si la peau, au départ, avait quand même des défauts. Hein, voilà, donc on donne les explications un peu plus concrètement avec les gestes que faisaient les anciens pour étirer la peau. Pour expliquer aussi l'utilisation de ces couteaux, le couteau à doler, le couteau à déborder, ils ont chacun une fonction bien particulière. Le couteau à doler a été remplacé par des machines au laser, mais dans le temps, c'était un apprentissage sur le tas, et chaque peau est plus épaisse au milieu que sur les côtés. Et donc, l'ouvrier devait affiner la peau, et c'était avec cette lame-là, il grattait, il étirait, et après, il devait, avec ses doigts, se rendre compte si l'épaisseur était identique. Hein, voilà. Quand un couteau a débordé, quand on regarde une table de coupeur, on s'aperçoit qu'elle est beaucoup plus arrondie qu'en raide vive, et c'était parce que l'ouvrier étirait la peau avec ses mains et avec le rebord de cette table pour effectivement essayer de l'étirer au maximum pour obtenir la plus grande surface possible, sachant qu'une peau est tout à fait malléable quand on est capable, effectivement, de la travailler. Hein, voilà.
3: Ça reste tout un savoir-faire quand même.
4: Il y a un savoir-faire, tout à fait.
3: À demain pour le troisième épisode avec le début de la visite de la zone destinée au chanvre. Pour Kaolin, Lucie Alix.

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1: La série du jour nous emmène en Thaïlande à la rencontre d'une avocate aux méthodes particulières. The Evil Lawyer, c'est le nom de la nouvelle série thaïlandaise de Netflix. Dans ce thriller, un jeune avocat, Mek, est accusé à tort d'un meurtre, celui du fils d'un responsable de la police. Immédiatement incarcéré, Mek veut à tout prix laver son honneur. Il reçoit alors une proposition d'aide de la part d'une avocate brillante, oui, mais dont les méthodes sont très controversées.
2: Un fils de policier haut gradé, tué par un fils de juge.
3: J'ai tué personne. Vous voulez qu'on fasse la liste des choses affreuses que vous avez faites ?
2: Si tu crois pouvoir trouver quelqu'un d'autre qui voudra bien te défendre dans l'affaire du meurtre du fils de Biganan, te gêne pas.
1: La situation de Mek étant désespérée, il accepte d'être défendu par cette avocate sans scrupules qui est prête à tout pour l'emporter, quitte à exploiter toutes les failles du droit. Mek va alors découvrir l'envers du décor entre manipulation et lutte de pouvoir. Les 8 épisodes nous entraînent au plus profond de la justice thaïlandaise et sa corruption. Un récit original alors qu'habituellement on est abreuvé de séries américaines. Ici on a droit à un nouveau regard.
3: Je te trouve perfide, imprévisible, capable de tout pour servir tes intérêts.
2: On n'est pas obligé de s'apprécier, tu sais. Du moment qu'on a le même objectif. Libre à toi de mépriser mes méthodes. Si la loi s'appliquait de façon équitable, on n'aurait pas besoin de gens comme moi.
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2: La table de jardin qui fait baisser la facture d'électricité, tout de suite votre chronique innovation. Et si pendant que vous prenez votre café en terrasse, votre table de jardin produisait aussi de l'électricité? C'est l'idée de deux cousins vendéens. Ils sont partis d'un constat tout simple, une table de jardin ne sert finalement que quelques heures par semaine. Alors pourquoi la laisser inutilisée le reste du temps? Leur réponse tient en un nom. Au soleil. À première vue, c'est une table de jardin tout à fait classique. Mais sous son plateau en verre trempé se cache un panneau photovoltaïque. Les cellules solaires captent les rayons du soleil. Un micro-onduleur transforme cette énergie en électricité compatible avec le réseau domestique. Et il suffit de brancher la table sur une prise extérieure. L'électricité est alors injectée directement dans la maison pour alimenter ce qu'on appelle le talon de consommation. Ces appareils qui fonctionnent en permanence ou très régulièrement. Le réfrigérateur, la box internet, la télévision, un ordinateur portable, voire un micro-ondes. Et pour les plus curieux, une application permet de suivre la production en temps réel. Selon ses concepteurs, cette table peut produire jusqu'à 600 kWh d'électricité par an, de quoi économiser entre 100 et 150 euros sur sa facture, évidemment selon l'ensoleillement et l'emplacement de la table. Son autre atout, c'est sa simplicité. Pas de travaux, pas d'installation sur le toit, il suffit de la brancher sur une prise extérieure. Vendue 2190 euros depuis cette année, elle promet de transformer un simple meuble de jardin en petite source d'électricité.
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1: Bonjour à tous. Après la condamnation, l'heure est à la réflexion. Marine Le Pen est au siège du Rassemblement National où elle a retrouvé le président du parti Jordan Bardella et les principaux cadres du RN. Et la question de sa candidature à la prochaine présidentielle devrait être au cœur des discussions. Alors que la Cour d'appel de Paris l'a condamnée à 1 an de prison ferme avec bracelet électronique, mais a aussi réduit sa peine d'inéligibilité à 15 mois ferme contre 5 ans en première instance. Rien ne l'empêche donc juridiquement d'être candidate au scrutin l'an prochain. Notez que Marine Le Pen n'a pas fait de déclaration à la fin de l'audience. Elle sera ce soir invitée du JT de TF1. Et dans ce dossier des assistants parlementaires d'eurodéputés FN, tous ceux qui avaient fait appel sont de nouveau reconnus coupables de détournement de fonds publics. C'est le cas notamment du maire de Perpignan, Louis Alliot, de Bruno Gollnisch, l'ancien député européen, et de Valrand de Saint-Just, ancien trésorier du FN. Le Rassemblement National, en tant que personne morale, est condamné à 2 millions d'euros d'amende, dont 1 million d'euros fait. Et depuis la Syrie, Emmanuel Macron indique qu'il ne commente pas les décisions de justice. Le chef de l'État poursuit sa visite officielle à Damas aux côtés du président syrien. Notez que ce matin, deux explosions ont fait une vingtaine de blessés dans la capitale syrienne. Elles se sont produites à proximité immédiate de l'hôtel où Emmanuel Macron avait passé la nuit. Il n'était toutefois plus sur place. Elle était recherchée depuis plus d'une semaine. La femme suspectée d'avoir déposé un colis piégé devant une résidence à Monaco serait décédée. Selon les médias ukrainiens, son corps a été retrouvé enterré à Kiev hier soir. Cette Ukrainienne de 39 ans était soupçonnée d'être à l'origine de l'explosion qui a fait 3 blessés, dont un oligarque ukrainien. Et puis à la Coupe du Monde, les derniers billets pour les quarts de finale ce soir avec l'un des favoris, l'Argentine, qui affronte l'Égypte. C'est à 18h et puis à 22h, la Suisse face à la Colombie dans le dernier 8e de finale de ce mondial. Et c'est la fin de cette édition. Bon après-midi. Yeah!

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3: Sur votre plateau télé ce soir, l'amour chez les humains, l'amour chez les animaux et des vacances en solde. Coup de foudre à Notting Hill sur TF1, film avec Julia Roberts et Hugh Grant, quand un matin, Anna, actrice la plus célèbre d'Hollywood, pousse la porte de la librairie de William, située dans le quartier de Notting Hill, à Londres. Le libraire ignore que commence une grande aventure amoureuse semée d'embûches.
4: Écoute Anna, je pense être un type assez pondéré, pas très habitué aux histoires d'amour, mais je vais dire non à cette touchante demande. On s'en tient là. Avec toi, je suis vraiment en danger.
3: Règne animal, les jeux de l'amour sur France 2, documentaire conté par Alexandra Lamy. Des forêts profondes aux déserts les plus arides, les femelles rivalisent d'ingéniosité pour trouver le partenaire idéal et donner la vie. Elles doivent choisir le meilleur père pour assurer la survie de leurs petits. Certaines mettent leurs prétendants à l'épreuve pour qu'ils se montrent à la hauteur.
5: Partons à la découverte d'espèces rares, de comportements extraordinaires, parfois filmés pour la première fois. Leur intimité est fascinante et tous rivalisent d'ingéniosité pour trouver l'amour. Et la partie n'est jamais gagnée d'avance.
3: 90 minutes enquête sur TMC, magazine sur le thème vacances low cost, du rêve au cauchemar. Pour s'offrir quelques jours au soleil, des millions de personnes cherchent les tarifs les plus attractifs. Les vols low cost, hébergement à petit prix et offres all inclusive ont la cote, mais les logements insalubres, annonces trompeuses et vols annulés sont nombreux. Coup de foudre à Notting Hill sur TF1, Règne animal, les jeux de l'amour sur France 2 et 90 minutes enquête sur TMC. Très belle soirée télé à tous.

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2: Le coup de pouce Kaolin, la radio, vous emmène aujourd'hui du côté de Saint-Sulpice d'Excideuil pour un festival qui revient pour une deuxième année, le festival Saint-Sulpitoresque avec la compagnie Pittoresque que j'ai le plaisir de recevoir dans le studio avec Caroline et Romain qui sont avec nous. Bonjour à tous les deux.
3: Bonjour.
2: Bienvenue, ravi de vous revoir dans le studio pour cette nouvelle édition de votre festival, un festival qui va se dérouler le vendredi 17 juillet au soir et le samedi 18 toute la journée. Alors on va prendre le temps de détailler un peu quels vont être les programmes de ces deux journées, de cette soirée et de cette journée, en commençant, alors je ne sais pas qui de vous veut commencer, par ce qui va se passer.
4: Caroline, bien sûr.
2: Le vendredi 17, honneur aux dames, le vendredi 17 au soir à partir de 19h.
3: Voilà, alors à 19h, il y aura des présentations, des stagiaires qui vont faire de la danse verticale sur le mur de l'église de Saint-Sulpice. Pendant deux jours, ils auront travaillé donc sur cette façade et c'est de la double corde. Ils sont deux par corde, ce qui est assez rare. Et en même temps, il y aura de la musique live. Le groupe s'appelle Kidam et ils feront après un concert et il y a des grillades sur place.
2: Ouais, c'est un premier. Alors, il faut rappeler que l'année dernière, vous n'aviez qu'une journée, la journée complète du samedi, et vous avez rajouté, et c'est donc fort du succès de la première édition, cette soirée du vendredi avec des stagiaires qui auront déjà travaillé sur la restitution, en fait, qu'ils vont faire à 19h avec un accompagnement musical d'un groupe que vous retrouverez ensuite en concert en live. Donc, très belle première soirée et on précise que c'est gratuit.
3: Exactement.
4: C'est gratuit, on a rajouté une journée gratuite.
2: Voilà, et on passe au lendemain, qui va être, j'allais dire le gros du festival, non, parce que le vendredi en fait partie pleinement, mais en tout cas, vous avez vraiment une grosse journée qui attend tout le monde. Ça commencera à partir de 10h, alors on va tout de suite donner les tarifs. C'est 12€ l'entrée, plus des tarifs dégressifs, ouais. Et donc sur cette journée du samedi 18 juillet, à quoi s'attendre? Et je crois qu'il y a des choses en termes de marché gourmand, il y a des choses en matière culinaire, il y a des choses en matière de musique, et en matière de
4: plein
2: cirque.
4: De choses. Il y a du coup, déjà premièrement, on a aussi quand même mis l'accès sur la gratuité culturelle. Il y a une exposition d'art de plusieurs artistes plasticiens et sculptures qui est gratuite dans la salle des fêtes. Et puis ensuite, sur le lieu du festival, il y a donc un marché d'artisans qu'on essaye de choper évidemment le plus local possible. Et puis, bien
2: sûr, c'est un peu le slogan de Kaolin cet été, c'est un peu consommer bon, consommer local.
4: Ouais,
2: on y revient très régulièrement.
4: Ouais, c'est mieux.
2: D'abord parce qu'on a les marchés de pays.
4: C'est ça.
2: Et puis parce que sur beaucoup de manifestations, on retrouve cette volonté de faire découvrir des produits locaux.
4: Exactement. Et en plus de ça, donc du coup, il y aura 4 spectacles. Donc évidemment de cirque, il y a forcément buvette et restauration, donc ça c'est le midi, c'est salade de gésier périgourdine, bon, bref tout ce qui va bien, et le soir c'est des burgers avec des options vegan, et évidemment on y a pensé, et puis des concerts, deux concerts, donc Faux que ça guinche et Bastong, qui lui aussi il est de Dordogne, si je dis pas de bêtises.
3: Il est de Nantes, mais il tourne beaucoup en Dordogne.
4: Ouais, il a une petite communauté ici.
3: Voilà.
4: Donc, Faux que ça guinche, c'est un groupe de musique qui est du rock populaire, qui bouge, qui fait danser. Et Bastong, c'est de la low-tech, ça s'appelle. C'est de la techno-acoustique. Voilà. Donc,
2: qui est très à la mode en ce moment.
4: Ouais,
2: c'est un terme qui se développe énormément.
4: C'est trop bien. Et ouais. Le spectacle, ça va être principalement en partenariat avec la Smart Sea, une compagnie de Bordeaux avec laquelle on a le plaisir de travailler souvent, qui viennent présenter deux spectacles à eux. Et puis ensuite, on a nous, qui faisons un spectacle aussi, la compagnie Pittoresque, et on a ensuite le soir Stacy dans la brume qui fait son spectacle qui s'appelle Clowning Out. Voilà.
2: Alors si jamais on veut avoir le temps de retrouver tous ces renseignements qu'on est en train de vous donner, où est-ce qu'il faut se rendre? Est-ce que vous avez une page Facebook, des réseaux sociaux, les liens utiles pour pouvoir avoir toutes les infos?
3: Alors toutes les infos seront sur notre page Facebook, donc CIE Pittoresque. Il y a aussi un événement où vous retrouverez toutes les infos.
2: Et puis de toute façon, vous pourrez retrouver l'essentiel de ce qui vient de vous être présenté dans l'agenda Kaolin quelques jours évidemment avant la date de la manifestation. Qu'est-ce que je peux vous souhaiter? Du monde, du beau temps, pas trop de chaleur, et que tout le monde puisse venir en profiter pour cette nouvelle édition qui s'annonce quand même sous de très beaux auspices.
4: Oui, on a fait le maximum. Voilà, on a adoré l'année dernière. On a décidé d'en mettre un jour de plus parce qu'on a aimé ça. Si jamais trop grand coup de chaud, etc., on a du coup le chapiteau qui est monté pour se mettre à l'abri. On a aussi la salle pour se mettre un peu plus au frais et on a bien sûr pensé aux enfants et tout ça. Il y aura des petits jets d'eau dans tous les sens. Voilà.
2: Pour les petits et pour les grands d'ailleurs.
4: Et
2: aussi.
4: Pour les grands, certainement.
2: Je crois,
4: oui.
2: Caroline, qu'on peut saluer d'ailleurs l'équipe municipale avec laquelle vous entendez bien et qui vous aide à monter ce festival. On en parlait en préparant cette interview tout à l'heure. C'est quand même chouette d'avoir aussi des élus comme ça et des équipes municipales qui sont volontaires pour mener à bien ce genre de projet.
3: Oui, un grand merci à eux.
4: Oui, Philippe Caillot, voilà notre maire, la mairie qui nous a soutenus depuis le début et qui dans, de cette manière-là pour le festival ou pour la compagnie d'une manière générale, ils sont derrière nous, ils sont à fond, c'est très très, on est très reconnaissants.
2: La compagnie pittoresque qui vous attend le vendredi 17 au soir à partir de 19h et le samedi 18 toute la journée à partir de 10h pour le festival Saint-Sulpice pittoresque, à ne pas rater donc, vous y serez les bienvenus, bien accueillis et avec un maximum de choix et de choses à découvrir. Je vous remercie tous les deux d'être venus passer un petit moment à la radio et je vous dis, allez, je prends un peu d'avance à l'année prochaine.
4: Oui,
3: avec grand plaisir.
4: Merci,
3: oui, Caroline, merci, à l'année prochaine.
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2: Lucie Alix.
3: La Haute-Vienne et la Corrèze rejoignent la Dordogne et la Charente en vigilance orange canicule. Météo France prévoit notamment 35 degrés à Saint-Thierry-la-Perche et Juillac, 37 à Confolens, Limoges, Thiviers et Rochechouart. Parmi les principaux conseils pour vivre au mieux cette nouvelle vague de forte chaleur, pensez à vous hydrater avant d'avoir soif, fermez les volets et les fenêtres la journée, aérez aux heures les plus fraîches et évitez le sport quand il fait le plus chaud. Ce retour de la canicule inquiète aussi les pommiculteurs du Limousin. La sécheresse provoquée par les fortes chaleurs et l'absence de pluie pourrait bien avoir des conséquences négatives sur la prochaine récolte. S'il est encore impossible d'évaluer les éventuelles pertes, certains professionnels avancent déjà que les fruits seraient plus petits. Concrètement, si l'arbre ne peut pas puiser ses réserves dans le sol, il ira extraire ce dont il a besoin dans les pommes. La production 2027 pourrait aussi être perturbée si les arbres ne trouvent pas non plus les ressources nécessaires dans la terre pour la période de floraison. Le niveau des nappes phréatiques a chuté plutôt que prévu selon les experts. Malgré les précipitations de l'hiver, le printemps 2026 a été particulièrement sec et chaud, ce qui a impacté les ressources. Cette baisse est particulièrement marquée en Haute-Vienne, Creuse et dans l'est de la Corrèze, une situation qui s'explique par la nature même du sol. Les nappes phréatiques stockent moins d'eau du fait de la nature de leurs roches. Jean-Pierre Cubertafon renonce aux élections sénatoriales en Dordogne. L'ancien maire de Lannoy était pressenti pour se présenter au scrutin en septembre, mais il a choisi de ne pas soumettre sa candidature. Déjà candidat en 2020, il a été battu au second tour par Marie-Claude Varillas, qui avait 27 voix de plus. L'établissement français du sang tire la sonnette d'alarme. Ses réserves sont fortement fragilisées alors que la période estivale vient de commencer. Pour tenter de mobiliser les donneurs, la campagne Destination Maison du Don vous invite à venir accompagner d'un proche. Vous pouvez également parler de votre expérience autour de vous ou sur les réseaux sociaux avec le hashtag correspondant. Et si les maisons du don ne sont pas sur votre itinéraire, sachez que les collectes continuent. Par exemple, il y en a une demain à la salle des congrès de Saint-Thierry-la-Perche de 14h30 à 19h30. La prise de rendez-vous se fait via le site internet de l'EFS. Le Cinébourse de Saint-Junien fête son centenaire en 2026. Au programme, une année riche en événements et rendez-vous. Par exemple, le premier ciné de plein air a lieu ce soir au Jardin du Cloître. Rendez-vous à 22h pour voir Toy Story 5 accompagné des étoiles. Dans cet opus, Buzz, Woody et Jessie combattent l'électronique pour avoir l'attention des enfants. Bon mardi à toutes et à tous.
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2: Nous allons ici même retracer cette grande aventure que fut l'acquisition des congés payés.
3: En 1936, les premiers congés payés ouvraient les routes des vacances à des millions de Français. 90 ans plus tard, cet héritage social inspire encore. À Limoges, le Secours populaire de la Haute-Vienne a lancé sa campagne vacances avec un spectacle original mêlant mémoire collective et transmission entre générations. Sur scène, des élèves des collèges Limougeaux, Maupassant et Firmin Rose ont retracé l'histoire des congés payés à travers des textes, des dialogues et des archives projetées lors d'une représentation organisée le 26 mai dernier à l'hôtel du département avec la participation du groupe vocal Les Amis de Louise qui a interprété des chansons d'époque. Au-delà de l'hommage historique, l'événement rappelle aussi que partir en vacances reste encore inaccessible pour de nombreuses familles, comme le souligne Thierry Mazabro, secrétaire général du Secours populaire 87.
4: Avec la crise sociale, l'inflation et les difficultés de la vie, de plus en plus de familles font des choix au détriment des vacances et loisirs et donc il est important pour une association comme la nôtre de rester mobilisée pendant l'été pour permettre au plus grand nombre de partir en vacances et ça va être le cas pour un peu plus de 700 personnes cet été qui vont pouvoir bénéficier de séjours de vacances, de journées au bord de la mer par exemple. Il y a des séjours pour les seniors, des séjours pour les enfants, des colonies de vacances. Il y a une multitude d'initiatives, toujours sur l'idée en tout cas de la solidarité et que l'été n'oublie personne.
3: Pour parler d'aujourd'hui précisément, pourquoi avoir choisi de relier cette campagne à l'anniversaire des 90 ans des congés payés et à un spectacle porté par des collégiens?
4: D'abord parce qu'on pense que c'est de la responsabilité d'une association comme la nôtre de rappeler ce 90e anniversaire, la nécessité de continuer à mener le combat parce que rien n'est acquis jamais pour toujours. Donc il faut rappeler qu'il y a eu à un moment une mobilisation, il y a eu des choix politiques qui ont été faits en 36 qui font aujourd'hui que tout naturellement on bénéficie de congés payés mais que ça a été le résultat d'un combat politique et de lutte sociale aussi. Donc c'est important de le rappeler et puis rappeler aussi que malheureusement encore aujourd'hui beaucoup de nos concitoyens ne peuvent pas bénéficier de ce droit, donc d'où la nécessité de rester mobilisé à travers des initiatives de solidarité pour faire partir en vacances le plus grand nombre.
3: Et on rappelle qu'aujourd'hui ce spectacle il a mobilisé plusieurs partenaires locaux.
4: Alors oui, c'est un projet partenarial avec le département qui nous accueille, les collèges Firmin Rose et Maupassant, les Amis de Louise qui ont fait un accompagnement en chanson, les Retromobiles du Limousin, beaucoup aussi d'enseignants qui ont apporté leurs éclairages et leurs compétences historiques sur ce projet.
3: Un projet pédagogique et mémoriel qui a donc mobilisé des partenaires locaux, mais surtout des adolescents. Pour donner vie à ce spectacle, ils ont travaillé pendant plusieurs semaines autour des textes, archives et chansons du Front Populaire avec un metteur en scène, Philippe Cortès, bénévole au sein du Secours Populaire de la Haute-Vienne.
5: Ce sont des élèves de 3e qui ont au programme 1936. Donc on a travaillé avec le collège Firmin Rose et Maupassant. Les professeurs ont sensibilisé les enfants. Les enfants ont vraiment répondu à cette initiative. Pour avoir fait quelques répétitions, moi je pense que les enfants ont joué le jeu et sont contents de découvrir leur histoire et l'histoire du mouvement populaire.
3: Concrètement, expliquez aux auditeurs à quoi a ressemblé cette représentation sur scène.
5: C'était l'histoire d'un papy qui est expliquer à ses deux petits-enfants, une jeune fille et un jeune garçon. Ces jeunes imaginaient que les congés payés avaient toujours eu lieu et donc ce papy expliquait que que ça a été créé en 36 puis qu'au début les gens, ils avaient l'impression que c'était pas pour eux les congés, sauf les gens riches avaient la possibilité d'avoir de l'argent sans travailler et on les traitait de feignants et donc c'est une bataille de tous les jours . On nous dit toujours que on va mettre en péril l'économie, qu'on ne devrait pas demander autant. Et pourtant, c'est normal que les travailleurs et les jeunes puissent avoir une vie qui s'améliore. L'idée, c'est de vivre un petit peu mieux que nos parents. Et 90 ans après ce droit qui a été acquis, on est obligé de faire le constat que ça recule, même pour des soucis budgétaires. Il y a des familles qui ne partiront pas encore cette année en vacances.
3: Une remarque qui fait écho au regard porté par les élèves sur cette époque qu'ils n'ont évidemment pas connue. En découvrant que certaines familles ne pouvaient pas partir en vacances faute de moyens, plusieurs adolescents ont été surpris par la résonance très actuelle de cette réalité sociale. C'est le cas de Naya Tiburce, élève de 3e au collège Firmin Rose à Limoges, qui incarnait sur scène la petite fille interrogeant son grand-père sur l'arrivée des congés payés.
6: Alors les congés payés, je les connaissais déjà un peu parce qu'on avait fait notre brevet blanc dessus. Mais ce qui m'a le plus étonnée, c'est les enfants qui ne partaient pas tout le temps en vacances. Et donc ça m'a étonnée, surprise et aussi attristée.
3: Et puis monter sur scène pour parler d'un sujet historique comme celui-ci, ça a représenté quoi pour toi?
6: J'ai été contente de pouvoir parler de sujets importants. C'est super déjà qu'ils puissent avoir des jeunes pour pouvoir aussi s'exprimer et ça peut nous apprendre aussi parce que plus tard c'est nous qui allons devoir par exemple faire des réformes et donc ça nous apprend aussi toute la vie.
2: En voiture messieurs dames, en voiture les enfants, fermez les portières, attention au départ.
3: pour le Graal, Yasmine Kichou, Kaola.
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1: Sous la plume de Christian Jacques, l'un des plus grands conteurs de l'Égypte ancienne, l'inspecteur Higgins revient pour une 61e enquête, une série culte. Invité au Caire pour célébrer la retraite de son ami, chef de la police touristique, Higgins croit passer une soirée tranquille, mais le crime le rattrape. À la tête d'une équipe anglaise destinée à explorer la Grande Pyramide, un éminent professeur d'égyptologie est assassiné dans la chambre du roi. Tous les membres de l'équipe sont interrogés par l'ex-inspecteur. L'affaire se complique quand ce dernier démasque une agente du MI6, les services secrets britanniques, venue traquer un terroriste préparant un attentat d'envergure. Avec quel objectif? Quelle complicité? Et quel lien avec l'assassinat? Higgins a peu de temps pour devenir le sauveur de la Grande Pyramide. L'assassin de la Grande Pyramide de Christian Jacques est paru chez Ixo.
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3: Lucie Alix.
4: La Haute-Vienne et la Corrèze rejoignent la Dordogne et la Charente en vigilance orange canicule. Météo France prévoit notamment 35 degrés à Saint-Thierry-la-Perche et Juillac, 37 à Confolens, Limoges, Thiviers et Rochechouart. Parmi les principaux conseils pour vivre au mieux cette nouvelle vague de forte chaleur, pensez à vous hydrater avant d'avoir soif, fermez les volets et les fenêtres la journée, aérez aux heures les plus fraîches et évitez le sport quand il fait le plus chaud. Ce retour de la canicule inquiète aussi les pommiculteurs du Limousin. La sécheresse provoquée par les fortes chaleurs et l'absence de pluie pourrait bien avoir des conséquences négatives sur la prochaine récolte. S'il est encore impossible d'évaluer les éventuelles pertes, certains professionnels avancent déjà que les fruits seraient plus petits. Concrètement, si l'arbre ne peut pas puiser ses réserves dans le sol, il ira extraire ce dont il a besoin dans les pommes. La production 2027 pourrait aussi être perturbée si les arbres ne trouvent pas non plus les ressources nécessaires dans la terre pour la période de floraison. Le niveau des nappes phréatiques a chuté plus tôt que prévu selon les experts. Malgré les précipitations de l'hiver, le printemps 2026 a été particulièrement sec et chaud, ce qui a impacté les ressources. Cette baisse est particulièrement marquée en Haute-Vienne, Creuse et dans l'est de la Corrèze, une situation qui s'explique par la nature même du sol. Les nappes phréatiques stockent moins d'eau du fait de la nature de leurs roches. Jean-Pierre Cubertafon renonce aux élections sénatoriales en Dordogne. L'ancien maire de Lannoye était pressenti pour se présenter au scrutin en septembre, mais il a choisi de ne pas soumettre sa candidature. Déjà candidat en 2020, il a été battu au second tour par Marie-Claude Varillas, qui avait 27 voix de plus. L'établissement français du sang tire la sonnette d'alarme. Ses réserves sont fortement fragilisées alors que la période estivale vient de commencer. Pour tenter de mobiliser les donneurs, la campagne Destination Maison du Don vous invite à venir accompagner d'un proche. Vous pouvez également parler de votre expérience autour de vous ou sur les réseaux sociaux avec le hashtag correspondant. Et si les maisons du don ne sont pas sur votre itinéraire, sachez que les collectes continuent. Par exemple, il y en a une demain à la salle des congrès de Saint-Thierry-la-Perche de 14h30 à 19h30. La prise de rendez-vous se fait via le site internet de l'EFS. Le Cinébourse de Saint-Junien fête son centenaire en 2026. Au programme, une année riche en événements et rendez-vous. Par exemple, le premier ciné de plein air a lieu ce soir au Jardin du Cloître. Rendez-vous à 22h pour voir Toy Story 5 accompagné des étoiles. Dans cet opus, Buzz, Woody et Jessie combattent l'électronique pour avoir l'attention des enfants. Bon mardi à toutes et à tous.
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2: L'agenda, Kaolin, et on commence tout de suite avec un festival, la 4e édition du festival Astéroïde Day, en lien avec la journée mondiale des astéroïdes. Un festival qui dure du 15 au 30 juin à Jasnon-Presnac et Rochechouart, c'est gratuit. La science et la culture en s'amusant, de 3 à 97 ans. Direction la commune de Ségur-le-Château pour vous parler des visites guidées du village et du château. Visite guidée d'un des plus beaux villages de France. Alors rendez-vous fixé au bureau d'information touristique à 11h, infos et réservations auprès de l'office de tourisme au 05 55 73 39 92. Le jeudi 25 juin, vous pourrez retrouver une conférence, le corps dans l'art, le corps au 20e siècle, une conférence qui vous est proposée au musée d'art et d'histoire de Saint-Thierry-la-Perche entre 18h30 et jusqu'à 19h30. Vous pourrez retrouver également une marche avec l'association communautaire ADN autour de nous qui vous invite. Donc ce jeudi 25 juin à Massignac sur le circuit autour du plan d'eau, un circuit de 13 km à allure soutenue et un circuit de 11 km à allure modérée. Rendez-vous fixé au parking de la piscine avenue Corot à 7h30 pour un départ à 7h45 ou directement sur place à 8h au parking de la Conti. Jeudi toujours, une soirée table ronde organisée de 19h30 à 21h dans le cadre des états généraux de la biotique sous les auspices de l'espace régional de réflexion éthique de Nouvelle-Aquitaine, site Limousin. Une table ronde et débat jusqu'où aller dans les mesures de prévention pour les personnes âgées et limites éthiques. Cela se placera à la mairie de Rochechouart, place du Château, en présence de nombreux représentants. Le jeudi 25 toujours marque le retour des marchés festifs de producteurs. Cela se passe au jardin du Moulin à Sous, organisé par l'association Saveurs et Terroirs. Consommer bon, consommer local. Des produits locaux très variés à emporter ou à consommer sur place. Les animations commenceront à partir de 18h au jardin du Moulin à Sous.
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2: Le vendredi 26 juin maintenant, vous est proposé un barbecue par l'association Famille Rurale après la fête de l'école sur le parking de la salle des fêtes à Saillat-sur-Vienne. Restauration, buvette et animation sur place. On vous parle également ce vendredi 26 juin de Rush Flag qui aura lieu de 19h30 à 21h30 au gymnase de Rochechouart. Inscription obligatoire pour la participation. On vous parle le samedi 27 juin d'un concert à Coussac-Bonneval, un concert de la chorale Ian Voices avec son chef d'orchestre Andrew Field. Cela se passera à 18h, cours intérieur du château de Bonneval, sur réservation. Info et réservation directement auprès du château de Bonneval ou au 06 29 19 49 06. On vous parle également d'un concours de pétanque organisé à La Roche-l'Abeille ce samedi 27 juin. Un tête-à-tête à partir de 8h30 et en doublette à partir de 13h30. Cela se passe toute la journée à la salle des fêtes organisée par la APPMA de La Roche-l'Abeille. Et puis une conférence également au Chalard, conférence Regards Croisés en Limousin. Une conférence qui aura lieu de 15h30 à 17h à la salle des fêtes. C'est un événement gratuit organisé par Chalard Initiative. On n'oublie pas également ce week-end l'Art en Fête, l'association Esquisse qui fête ses 30 ans avec un marché des arts créatifs, buvette et food truck sur place, animation musicale assurée par l'école intercommunale de musique et de danse. Cela se passera de 8h à 18h30 au jardin du Moulin à Sous à Saint-Thierry. À ne pas oublier également le feu de la Saint-Jean à Saint-Thierry-la-Perche, buvette, grillade et animation musicale, ainsi qu'un grand feu sur la plage à la tombée de la nuit. Cela commencera à 17h30 du côté du lac d'Arfeuil, une manifestation qui est organisée par le motoclub du pays Arédien. Rochechoux Art et Danse du Monde vous invite le samedi 27 juin à partir de 14h, place du Château, pour découvrir des arts et danses du monde. Le tout est organisé par le comité des fêtes. Vous retrouverez Gypsy Fiesta, Rochechoux Art Loisirs Création, la Batouka Donf, Perles et Dragons et de nombreuses autres associations et animations qui vous seront proposées. Animations et soirées DJ en plus qu'un marché de producteurs qui vous sera proposé à partir de 18h. Direction Saint-Auvent le samedi 27 juin pour vous parler de la 14e randonnée gourmande organisée par le comité des fêtes. Différentes animations et balles avec orchestre Mi-Camionetta vous seront également proposées.
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2: N'oubliez pas également le vide-grenier organisé par Saint-Thierry Escrime le dimanche 28 juin, à Saint-Thierry-la-Perche donc, sur l'esplanade et le gymnase Jules Ferry. Buvette, restauration sur place et puis bien sûr animation d'escrime proposée à 10h, de 10h à 11h et de 15h à 16h. La journée des Olympiades vous attend également sur la base de loisirs de Roufiac. Défis sportifs et ludiques toute la journée en équipe, c'est gratuit et ouvert à tous. Et puis pour les amateurs de sport, on termine avec les les 6 heures de gravel organisées par la SSJ Cyclo sur le circuit automobile de Saint-Junien ce dimanche 28 juin avec buvette, restauration et ravito coureurs, ouvert aux licenciés de toute fédération et aux non-licenciés également. La longueur du circuit 3,5 km. Il y aura également une épreuve de virage technique et relance. Les inscriptions se font en ligne sur le site OKTime. Évidemment, toutes ces annonces sont susceptibles d'être modifiées en fonction des conditions météo du moment. La canicule qui devrait durer jusqu'à ce vendredi pourrait entraîner certaines annulations. Nous vous tiendrons bien évidemment au courant.
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11: Bonjour à tous. Vos idées sorties de ce mardi 7 juillet 2026. La soirée du jour commence à 19h à Ladignac-le-Long. La caravane à musique vous attend pour le concert des Rainbees. Ce groupe, c'est un mélange de groove, de soul et de bonne humeur. Pour vous donner une image, vous pouvez imaginer un rhythm and blues entre harmonie vocale et coup de trombone avec une basse bien groovy et un shuffle de batterie. Les Rainbees vous entraînent dans la musique populaire des années 60. Leur but, vous faire chanter et danser. Ensuite, direction Bugeleuf à 21h30. Le cirque Bidon est l'un des derniers à partir en tournée avec des roulottes tirées par des chevaux. La compagnie fête aussi ses 50 ans cette année et les artistes ont choisi la Creuse et un bout de la Haute-Vienne pour souffler leurs bougies. Leur spectacle rend hommage à Georges Sand dans le cadre des 150 ans de sa disparition. Les billets se prennent directement sur place. Les deux autres rendez-vous que je vous propose ont lieu demain à 10h30. D'abord, vous pouvez randonner avec les chèvres. Une transhumance est organisée au départ de Château-Ponsac par la commune et le Conservatoire des espaces naturels de Nouvelle-Aquitaine. Au programme, 5 km pour suivre le troupeau depuis la lande des Vérines jusqu'à la lande d'Étrangle-Loup. À l'arrivée, le CEN vous aide à comprendre le fonctionnement du réseau des landes de la vallée de la Gartempe et sa préservation. L'autre événement a lieu à la Cité du Cuir de Saint-Junien. L'atelier Gris-Gris vous permet de créer un objet unique. Vous pourrez choisir un charme, puis laisser libre cours à votre imagination. Vous découvrez au passage différentes techniques pour décorer le cuir, comme les motifs, les textures, les messages ou encore les petites illustrations. Au fil de votre création, vous explorez aussi le travail du cuir. À la fin, vous repartez avec votre petit Gris-Gris fait main.
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2: Lucie Alix.
3: La Haute-Vienne et la Corrèze rejoignent la Dordogne et la Charente en vigilance orange canicule. Météo France prévoit notamment 35 degrés à Saint-Thierry-la-Perche et Juillac, 37 à Confolens, Limoges, Thiviers et Rochechouart. Parmi les principaux conseils pour vivre au mieux cette nouvelle vague de forte chaleur, pensez à vous hydrater avant d'avoir soif, fermez les volets et les fenêtres la journée, aérez aux heures les plus fraîches et évitez le sport quand il fait le plus chaud. Ce retour de la canicule inquiète aussi les pommiculteurs du Limousin. La sécheresse provoquée par les fortes chaleurs et l'absence de pluie pourrait bien avoir des conséquences négatives sur la prochaine récolte. S'il est encore impossible d'évaluer les éventuelles pertes, certains professionnels avancent déjà que les fruits seraient plus petits. Concrètement, si l'arbre ne peut pas puiser ses réserves dans le sol, il ira extraire ce dont il a besoin dans les pommes. La production 2027 pourrait aussi être perturbée si les arbres ne trouvent pas non plus les ressources nécessaires dans la terre pour la période de floraison. Le niveau des nappes phréatiques a chuté plus tôt que prévu selon les experts. Malgré les précipitations de l'hiver, le printemps 2026 a été particulièrement sec et chaud, ce qui a impacté les ressources. Cette baisse est particulièrement marquée en Haute-Vienne, Creuse et dans l'est de la Corrèze, une situation qui s'explique par la nature même du sol. Les nappes phréatiques stockent moins d'eau du fait de la nature de leurs roches. Jean-Pierre Cubertafon renonce aux élections sénatoriales en Dordogne. L'ancien maire de Lannoye était pressenti pour se présenter au scrutin en septembre, mais il a choisi de ne pas soumettre sa candidature. Déjà candidat en 2020, il a été battu au second tour par Marie-Claude Varillas, qui avait 27 voix de plus. L'établissement français du sang tire la sonnette d'alarme. Ses réserves sont fortement fragilisées alors que la période estivale vient de commencer. Pour tenter de mobiliser les donneurs, la campagne Destination Maison du Don vous invite à venir accompagné d'un proche. Vous pouvez également parler de votre expérience autour de vous ou sur les réseaux sociaux avec le hashtag correspondant. Et si les Maisons du Don ne sont pas sur votre itinéraire, sachez que les collectes continuent. Par exemple, il y en a une demain à la salle des congrès de Saint-Thierry-la-Perche de 14h30 à 19h30. La prise de rendez-vous se fait via le site internet de l'EFS. Le Cinébourse de Saint-Junien fête son centenaire en 2026. Au programme, une année riche en événements et rendez-vous. Par exemple, le premier ciné de plein air a lieu ce soir au Jardin du Cloître. Rendez-vous à 22h pour voir Toy Story 5 accompagné des étoiles. Dans cet opus, Buzz, Woody et Jessie combattent l'électronique pour avoir l'attention des enfants. Bon mardi à toutes et à tous.
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2: Chaque année, plusieurs millions d'euros échappent au système de protection sociale à cause de fraudes, d'abus ou de fausses déclarations. Face à des méthodes de plus en plus sophistiquées, l'assurance maladie renforce ses contrôles. Au niveau national, 723 millions d'euros de fraudes ont été détectés et stoppés en 2025, soit une hausse de 15% en un an. Les fraudes des professionnels de santé représentent les montants les plus importants, tandis que les assurés concentrent la majorité des dossiers. La CPAM de la Haute-Vienne a dévoilé récemment ses résultats départementaux pour l'an passé, soit environ 2 millions d'euros de fraudes détectées sur le territoire et les moyens mobilisés pour protéger les finances de la sécurité sociale. L'occasion de faire le point sur les nouvelles formes de fraude, les contrôles réalisés et les enjeux locaux. Émeric Séguineau, vous êtes directeur de la CPAM 87. Bonjour.
3: Bonjour.
2: La lutte contre la fraude est devenue une priorité nationale. Quels sont les principaux résultats enregistrés par la CPAM de la Haute-Vienne en 2025 et comment se situe-t-il par rapport aux années précédentes?
3: Alors, en 2025, nous avons évité pour un montant de 2 millions d'euros de fraude. C'est en légère augmentation par rapport à 2024 qui était une année de forte hausse déjà par rapport à 2023 et nous atteignons les objectifs qui nous sont fixés par la Caisse nationale. Donc nous sommes sur un montant élevé, on peut dire, de fraude détectée et notifiée auprès de nos différents publics.
2: Alors on observe aujourd'hui des fraudes de plus en plus organisées, parfois menées par des réseaux structurés. Quelles sont les nouvelles typologies de fraudes que vous rencontrez le plus souvent sur le territoire haut-viennois?
3: Alors nous avons deux types de fraudes organisées qui se développent de plus en plus. Les sites internet qui proposent des arrêts de travail pour une somme souvent peu élevée où il n'y a pas de consultation médicale, donc ça veut dire qu'il n'y a pas de prescription médicale et donc l'arrêt de travail n'est pas remboursable par l'assurance maladie. Il s'agit donc d'une fraude. Le deuxième cas que nous rencontrons de plus en plus, ce sont les fausses facturations de centres de santé que nous détectons aussi au niveau national et nous avons des systèmes où chaque caisse primaire va regarder le montant de la fraude qui peut être détectée.
2: Alors justement, je rebondis sur ce que vous dites. Les fraudes commises par certains professionnels de santé représentent désormais l'essentiel des préjudices financiers détectés au niveau national, mais c'est aussi une réalité donc en Haute-Vienne.
3: Alors forcément, puisque quand nous investiguons sur l'activité d'un professionnel de santé, nous remontons sur 3 ans. Donc forcément, le montant des fraudes que nous pouvons détecter est beaucoup plus important que pour un assuré.
2: La CPAM a donc 3 objectifs, si on résume: détecter, sanctionner et recouvrir. Laurence Audouin, en tant que directrice comptable, pouvez-vous nous donner quelques chiffres qui concernent la Haute-Vienne? Par exemple, sur les 2 millions d'euros, combien correspondent aux fraudes des assurés?
4: Alors, il faut avoir en tête qu'une fraude sur 2 est le fait donc des assurés. Ensuite, vous avez 44% qui émanent donc des professionnels de santé ou des centres de santé. Et les 8% restants concernent plutôt les établissements où là, nous ne parlons pas de fraude, mais nous parlons plutôt d'abus et de fautes concernant les facturations qui sont émises.
2: Alors, est-ce que vous pouvez nous expliquer à présent comment la CPAM détecte les anomalies aujourd'hui? Quels outils d'analyse ou de croisement de données permettent d'identifier plus rapidement les situations, on va dire, suspectes?
4: Alors, nous avons une professionnalisation donc, de notre personnel, bien entendu. Et puis, nous avons mis en place des contrôles a priori, c'est-à-dire avant paiement, des outils également a posteriori, notamment l'IA, puisque ça nous permet donc de détecter des situations très atypiques. Alors, au niveau national, ont été mis en place des outils qui permettent d'éviter donc des fraudes, notamment le CERFA papier sécurisé sur les arrêts de travail, mais nous avons également une application dématérialisée qui s'appelle IAAT, avis d'arrêt de travail, qui est utilisée par le professionnel de santé et qui sécurise l'avis d'arrêt de travail dans la mesure où le professionnel met sa carte CPS et que l'assuré met sa carte en tant qu'assuré.
2: Alors au-delà de la détection, il y a aussi, il faut bien le dire, la sanction. Il y a un renforcement de la politique de sanction avec des avertissements, mais aussi des procédures pénales. Un mot là-dessus.
4: Alors, 97 actions contentieuses ont été donc engagées sur 2025. Sur ces 97, nous avons 21 avertissements, 34 pénalités financières et enfin 42 actions pénales qui ont été donc menées sur 2025.
2: Il y a aussi un enjeu de prévention. Quels conseils donnez-vous aux assurés pour éviter les usurpations d'identité, les arnaques ou les démarches frauduleuses qui se multiplient en ligne? Aymeric Séguineau.
3: Bien faire attention à tout site internet qui peut être suspect, hein. Notamment bien regarder les petites mentions qui sont un peu cachées, et puis être très très vigilant lorsque on n'a pas un contact direct avec un professionnel de santé.
2: Des fraudes plus complexes, des contrôles renforcés et des enjeux financiers considérables, la lutte contre la fraude à l'assurance maladie est devenue, vous l'aurez compris, un véritable travail d'enquête afin de préserver un système de protection sociale qui concerne chaque assuré. Pour Kaolin, Yasmine Kichou.
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1: La nouveauté musicale du moment, c'est Baby Solo 33 pour ce titre Tattoo Tears 2015. Avec la sortie de Life of Giulietta, chapitre 1 et 2, la biarrotte d'origine italienne Baby Solo 33 affirme le virage pris depuis 2021 par la jeune artiste bercée à la pop sucrée de son enfance. C'est en effet à partir du début de la décennie que Giulia, de son vrai prénom, d'où la petite Giulia, Giulietta en italien, sur l'album, commence à collaborer avec la scène underground bordelaise et en particulier avec le duo de beatmakers Bricky et 3G qui lui dédia un titre éponyme en 2021. Avec cet album, signé sur le label Jeune à jamais, tourné vers, je cite, les croisements transgenres, les expérimentations et les collaborations internationales, Baby Solo 33 nous invite à découvrir l'univers rose carmin, couleur de la pochette, dans lequel l'ex-petite fille fan de Laurie a grandi et la succession des petites tragédies qui ont fait d'elle un nouveau talent féminin d'une culture hip-hop dopée parfois à la testostérone. Parmi la livraison de Giulietta, votre radio a beaucoup aimé donc ce Tattoo Tears 2015, mais vous propose aussi Petite Tragédie, Rose Carmin et Balayette. À très vite.

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3: Lucie Alix.
4: La Haute-Vienne et la Corrèze rejoignent la Dordogne et la Charente en vigilance orange canicule. Météo France prévoit notamment 35 degrés à Saint-Thierry-la-Perche et Juillac, 37 à Confolens, Limoges, Thiviers et Rochechouart. Parmi les principaux conseils pour vivre au mieux cette nouvelle vague de forte chaleur, pensez à vous hydrater avant d'avoir soif, fermez les volets et les fenêtres la journée, aérez aux heures les plus fraîches et évitez le sport quand il fait le plus chaud. Ce retour de la canicule inquiète aussi les pommiculteurs du Limousin. La sécheresse provoquée par les fortes chaleurs et l'absence de pluie pourrait bien avoir des conséquences négatives sur la prochaine récolte. S'il est encore impossible d'évaluer les éventuelles pertes, certains professionnels avancent déjà que les fruits seraient plus petits. Concrètement, si l'arbre ne peut pas puiser ses réserves dans le sol, il ira extraire ce dont il a besoin dans les pommes. La production 2027 pourrait aussi être perturbée si les arbres ne trouvent pas non plus les ressources nécessaires dans la terre pour la période de floraison. Le niveau des nappes phréatiques a chuté plus tôt que prévu selon les experts. Malgré les précipitations de l'hiver, le printemps 2026 a été particulièrement sec et chaud, ce qui a impacté les ressources. Cette baisse est particulièrement marquée en Haute-Vienne, Creuse et dans l'est de la Corrèze, une situation qui s'explique par la nature même du sol. Les nappes phréatiques stockent moins d'eau du fait de la nature de leurs roches. Jean-Pierre Cubertafon renonce aux élections sénatoriales en Dordogne. L'ancien maire de Lannoy était pressenti pour se présenter au scrutin en septembre, mais il a choisi de ne pas soumettre sa candidature. Déjà candidat en 2020, il a été battu au second tour par Marie-Claude Varillas, qui avait 27 voix de plus. L'établissement français du sang tire la sonnette d'alarme. Ses réserves sont fortement fragilisées alors que la période estivale vient de commencer. Pour tenter de mobiliser les donneurs, la campagne Destination Maison du Don vous invite à venir accompagné d'un proche. Vous pouvez également parler de votre expérience autour de vous ou sur les réseaux sociaux avec le hashtag correspondant. Et si les Maisons du Don ne sont pas sur votre itinéraire, sachez que les collectes continuent. Par exemple, il y en a une demain à la salle des congrès de Saint-Thierry-la-Perche de 14h30 à 19h30. La prise de rendez-vous se fait via le site internet de l'EFS. Le Cinébourse de Saint-Junien fête son centenaire en 2026. Au programme, une année riche en événements et rendez-vous. Par exemple, le premier ciné de plein air a lieu ce soir au Jardin du Cloître. Rendez-vous à 22h pour voir Toy Story 5 accompagné des étoiles. Dans cet opus, Buzz, Woody et Jessie combattent l'électronique pour avoir l'attention des enfants. Bon mardi à toutes et à tous.
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5: Bonsoir, bienvenue sur Kaolin, votre point météo de votre soirée, de votre nuit. C'est tout simplement, dès que le soleil se cache, dès que la fraîcheur arrive, pensez à aérer vos pièces avant d'aller vous coucher pour passer une nuit assez agréable, car la nuit va être encore chaude, lourde, pesante. Demain matin, on va se réveiller avec des températures dignes d'un mois d'août, car il faudra compter entre 16 à 20 degrés, il va faire chaud. Donc pensez également à aérer vos espaces avant de les refermer et de rester tranquillement à l'abri. 36 à 40 degrés, c'est ce qui nous attend demain mercredi avec du soleil et toujours du soleil qui d'ailleurs va persister au moins jusqu'à

0: On vole pour d'autres sphères, nous allons parler de quelque chose qui relève aujourd'hui de la bande dessinée presque exclusivement, c'est-à-dire, je vais donner un nom, Panoramix, Panoramix le druide. Nous allons parler de druidisme, mais avec beaucoup plus de sérieux que la BD, car le druidisme existe depuis fort fort longtemps et existe toujours dans nos contrées. Et nous allons parler d'un événement qui va avoir lieu à Saint-Jean-Ligour, du côté du lieu-dit Braja, sur le week-end des 15, 16 et 17 août prochains. Il s'agit d'un rassemblement des signataires de la charte déontologique des druides. François m'a première question va être très simple pour planter un peu le décor et pour présenter ce qu'est un druide à nos auditeurs. Est-ce qu'on peut parler de druidisme d'abord? Et si oui, qu'est-ce que le druidisme?
1: Alors, le druidisme, c'est un nom contemporain. On devrait parler de tradition celtique continentale pour être... Mais bon, druidisme, pourquoi pas? C'est une tradition qui est très très ancienne, puisque c'était la tradition religieuse et philosophique des prêtres gaulois, entre autres, dans l'Antiquité, dans la Haute Antiquité. Et actuellement, le druidisme a eu une résurgence depuis 1748. Et en l'occurrence, le druidisme est toujours une tradition, on va dire, d'ordre philosophique principalement. Et elle est toujours aussi vivace.
0: Donc il y a aujourd'hui en France des druides en activité.
1: Il y a des druides en activité. Nous sommes 6000 actuellement environ, entre les druides, les bardes et les vates, donc qui sont trois types de druides en fait. Nous sommes à peu près 6000.
0: Alors évidemment, ça va surprendre les auditeurs. Je pense que beaucoup ne s'attendent pas à ce que le druidisme soit encore présent en France. Il y a beaucoup de choses d'ailleurs qui sont assez méconnues sur différentes pratiques de ces ordres-là. Est-ce qu'on peut rapprocher d'ailleurs le druidisme du monde ésotérique ou pas du tout?
1: Alors oui et non. C'est-à-dire qu'en fait, l'ésotérisme est un outil. Mais n'est qu'un outil. Le druidisme est plus proche d'une philosophie, comme nous sommes assez proches en ce sens-là du bouddhisme ou de l'hindouisme.
0: Alors on va parler maintenant un petit peu de vous, François. Vous êtes vous-même druide, l'un des druides les plus chevronnés, on va dire, du Limousin. Est-ce que vous pouvez m'en dire un peu plus sur... Est-ce qu'on parle de grade? Est-ce qu'on parle comment ça se hiérarchise?
1: Alors actuellement, depuis 1748, oui, on va considérer qu'il y a des niveaux de compétences, hein, plus que des grades. On a ce qu'on appelle les bardes, les vates, les druides. Et pour les débutants, on va parler de marcassin, puisque l'épithète traditionnelle du druide, c'est le sanglier. Et celui de la druidesse, c'est l'allée. À côté de ça, donc, oui, il y a des niveaux de compétences, mais c'est le seul niveau que l'on reconnaît.
0: Question toute bête par rapport à moi, monsieur Lambda, en particulier, qui aurait recours à un druide. Quels sont les profils de personnes, j'ai envie de dire, qui font appel à un druide?
1: Oula! Alors des gens d'abord qui sont traditionnels, qui se sentent dans la tradition païenne celtique continentale, et donc qui vont venir assister aux cérémonies que nous célébrons 8 fois par an, enfin en fonction des saisons. Ensuite, nous avons des gens qui se sentent également proches de cette tradition-là et qui ont envie de célébrer un mariage ou des funérailles ou éventuellement une consécration aux éléments, c'est ce qui correspondrait au baptême chez nous. Après, d'autres font appel à des druides parce qu'ils ont besoin d'éclaircissement sur certaines de leurs problématiques, alors ne serait-ce que pour discuter ou pour s'ouvrir dans la confiance totale.
0: Ce qui est intéressant, c'est que vous avez, c'est le thème un peu de votre rassemblement, je le disais tout à l'heure, le rassemblement des signataires de la charte déontologique des druides. Ma question est la suivante. Pour que les druides soient aujourd'hui amenés à créer une charte déontologique, il y a des raisons à ça. Est-ce qu'on peut justement parler de ce qui vous a conduit à ce process?
1: En fait, la question que vous m'avez posée préliminairement sur l'ésotérisme est assez intéressante. En fait, le druidisme tient plus de la philosophie, mais nous voyons fleurir depuis quelques années, comme d'ailleurs beaucoup de traditions, nous voyons fleurir des gens, alors que je vais qualifier en donnant le nom classique et les tenants du New Age, on va dire. Alors, je ne manquerai pas de respect du tout aux tenants du New Age, mais c'est quelque chose de... On est plutôt sur quelque chose qui tient du fast-food, de la philosophie, avec, des cristaux, des roues de guérison. C'est une espèce de mélange un peu facile.
0: Est-ce qu'il n'y aurait pas un mélange des genres qui viendrait porter atteinte à ce qui est vraiment un druide, au sens traditionnel du
1: Absolument.
0: Terme
1: Absolument. Déjà, il y a un mélange des genres à ce niveau-là. Et ce n'est pas tout. C'est-à-dire qu'en fait, jusqu'à présent, notre tradition avait été épargnée par les dérives, on va dire, un peu d'une part sectaire et d'autre part malhonnête. Et depuis quelque temps, nous voyons apparaître des gens qui, on va dire, essaie de se faire pas mal d'argent sur le dos de gentilles personnes qui ont envie de se faire tondre. Et d'autre part, bien évidemment, nous avons eu des affaires, comme par exemple l'affaire Roger Surin en Limousin, où quelqu'un qui se prétend androïde a profité pour... pour avoir

0: des comportements tout à fait inappropriés, on va dire.
1: Oui, donc en fait, cette charte, vous en arrivez à cette charte pour donner un cadre vraiment au druidisme, parce qu'aujourd'hui, ça pourrait vous retomber dessus à cause de pratiques ou de cas un peu particuliers et un peu déviants. Pour le coup, c'est le cas de l'affaire Serein. Qu'est-ce que contient cette charte au sens large du terme ? Parce que ça, il faudrait vraiment longtemps pour tout expliquer, mais quel va être son objectif et quel se veut être le cadre que vous voulez mettre en place ?
0: Alors, déjà, ce que contient la charte, c'est comment doit se comporter un collège druidique ou une assemblée druidique digne de ce nom. C'est-à-dire, le cadre d'enseignement. C'est-à-dire qu'un druide n'est pas simplement pas un collectionneur de cristaux ou quelqu'un qui va caresser les arbres. Alors, je ne dis pas que ce n'est pas agréable, loin de là. Hein, mais par contre, un druide est un chercheur. À l'époque, on va dire qu'à l'époque antique, c'était le correspondant d'un universitaire du second cycle. Donc, un druide à l'époque était à la fois médecin, était juriste, était. Donc, un druide, à l'heure actuelle, se doit d'être un érudit. Et ça demande des efforts. Donc, pour être druide, à l'heure actuelle, il faut un minimum de 12 ans. Donc, c'est déjà, on met le cadre là-dessus, mais aussi, bien sûr, sur personne ne doit vous demander d'argent, de comportements inappropriés, de, on va dire, n'utilise de substances, etc. Donc, ça va sans dire. Cependant, malheureusement, on est obligé de le dire.
1: Parfois, bon de préciser et de cadrer les choses pour éviter certains comportements inappropriés, on va dire, ou certaines appropriations de notions qui ne sont pas nécessairement les vraies dans leurs applications. Vous venez de dire à l'instant qu'il fallait 12 ans aujourd'hui pour devenir druide. Pareil, je vais me positionner dans la personne de Monsieur Tout-le-Monde, Madame Tout-le-Monde, quelqu'un qui s'intéresse, qui est curieux, qui voudrait, pourquoi pas, devenir druide. Vous dites qu'il faut 12 ans. Quelle est la démarche et comment rentre-t-on en contact, alors, déjà avec un druide, et ensuite, comment cela se passe pour faire ce cheminement de 12 ans pour arriver à devenir, à avoir les compétences nécessaire pour se prétendre druide?
0: Alors déjà, pour rentrer dans le chemin druidique, il faut rencontrer un druide. Donc là, je laisserai un
1: peu. On transmettra, comme on dit.
0: Des points de suspension là-dessus. Oui et non. Je veux dire, globalement, si vous voulez qu'on vous ouvre, frappez à la porte. Par contre, ne vous attendez pas à ce que la porte soit grande ouverte tout de suite. C'est-à-dire qu'à un moment donné, les gens qui doivent venir chez nous doivent, entre guillemets, faire leurs preuves. C'est-à-dire qu'en fait, un druide est un prêtre, est un philosophe, et se doit de. En fait, n'a pas vraiment de droits, il a surtout des devoirs. Il a des devoirs par rapport aux gens avec qui il est en contact. Donc, on ne va pas faire entrer le loup dans la bergerie. Donc, pour être druide à l'heure actuelle, il faut, entre guillemets, faire preuve de son abnégation, de son honnêteté intellectuelle, et surtout travailler, apprendre.
1: Mais le terme érudit prend tout son sens. Oui. C'est que pour ça, il y a un vrai investissement intellectuel, pas que, mais très intellectuel quand même, à mettre en place tout au long de ces 12 années qui peuvent conduire à devenir soi-même druide.
0: Tout à fait. Donc, apprendre, on va dire, les techniques de soins énergétiques éventuellement, les plantes, tout, sans rentrer sur les travées de la médecine moderne, hein, puisque on sait très bien que quand quelqu'un est atteint de cancer, on va lui conseiller d'aller voir un médecin, pas de se guérir à coup d'argile, hein, on n'est pas des fous furieux.
1: Oui, mais c'est bien de le préciser aussi, ça veut dire que, contrairement à ce que certains parfois laissent prémunir, les druides ne sont pas opposés à la science, bien au contraire, vous y êtes même affiliés.
0: Absolument.
1: D'une certaine manière.
0: En fait, le druide doit étudier l'univers par la philosophie et par la science.
1: Voilà. Donc il y a des choses qui restent factuelles, on n'est pas dans le domaine.
0: On n'est pas dans le domaine, on va dire, pour reprendre un terme très, très utilisé aujourd'hui, très allumé en fait.
1: Voilà. Alors on va quand même parler maintenant, parce que c'est la raison de votre venue, de ce rassemblement, donc des signataires, qui va se passer à Saint-Jean-Ligour, au lieu dit Braja, les 15, 16 et 17 août prochains. Sur ces 3 jours, il y aura des moments ouverts au public, des moments réservés aux signataires. Comment va se dérouler cette manifestation?
0: Alors, cette manifestation est sur 3 jours, donc effectivement. Alors la première journée est destinée aux signataires, puisqu'en fait, nous avons mis cette charte en route. Il y a des amendements à faire, fort probablement. Nous allons accueillir de nouveaux membres, puisqu'en fait, actuellement, la charte dépasse les frontières françaises. Mm-hmm. Parce que nous avons des frères et des sœurs druides portugais, suisses, italiens qui nous rejoignent. Et donc, déjà, nous allons faire l'accueil de ces personnes-là. Si des gens veulent rencontrer des druides ou être dans le coin, à ce moment-là, pas de souci. Par contre, ils ne pourront pas forcément assister aux réunions. Par contre, il y aura des discussions qui pourront être intéressantes à l'extérieur. Le deuxième jour, par contre, est plus intéressant pour le public, puisque seront organisées des conférences. Alors, entre autres, je vous annonce déjà une conférence sur l'or des Gaulois en Limousin. qui va être relativement intéressante, puisqu'elle va être effectuée par quelqu'un qui a travaillé dans les mines d'or, Monsieur Philippe Roubinet. Et nous allons avoir entre autres aussi une conférence sur l'au-delà dans les traditions celtiques et qui va être délivrée par un universitaire breton du nom de Dimitri Boucorn, assez connu, et qui a publié une thèse absolument sublime sur les animaux dans les traditions celtiques.
1: On en revient une fois de plus à cette association entre le monde des druides et la science. C'est vraiment très très lié.
0: Très très lié. Actuellement, à l'heure actuelle d'ailleurs, un druide qui digne de ce nom se doit d'étudier, comme je l'ai dit, mais se doit aussi de retrouver certaines choses. La plupart d'entre nous faisons des recherches soit historiques, soit archéologiques, soit scientifiques, soit nous travaillons sur la mythologie comparée, Ça n'est pas simplement des notions faciles et des pratiques psychomagiques qui ont, on va dire, le vent en poupe à l'heure actuelle.
1: Oui, c'est pas de la bobologie, loin de là. Alors on va quand même on va terminer avec le dernier jour, le troisième jour. Que va-t-il se passer le 17?
0: Alors, le troisième jour, c'est une cérémonie en commun qui aura lieu entre les divers membres des collèges signataires. Dans l'état actuel, je ne sais pas encore si c'est ouvert au public, mais ça, on le donnera.
1: Ce sera communiqué d'ici là, bien sûr. Donc, on va rappeler l'essentiel de votre visite dans nos studios aujourd'hui. Nous avons évidemment parlé un peu d'une notion qui, si on ne s'y intéresse pas, c'est vrai, se réfère souvent au monde de la BD. On est dans Astérix et Obélix, mais ça va bien plus loin que ça. D'ailleurs, il faut simplement avoir la réflexion de se dire que si aujourd'hui on a Panoramix en dessin animé, eh bien, c'est parce que il existe toujours des druides et ce monde du druidisme dont nous avons parlé assez longuement avec vous, François. On va se donner rendez-vous pour en savoir plus et pour découvrir un peu aussi, pour ceux qui le souhaitent, ce monde-là, pour découvrir aussi pourquoi il y a une charte déontologique qui vous amène à vous rassembler. Eh bien, le rendez-vous est pris, ça se passe à Saint-Jean-Ligour, c'est dans la Haute-Vienne bien sûr, au lieu dit Braja, B-R-A-G-E-A-S, les 15, 16 et 17 août. Le nom de la manifestation, c'est tout simplement le rassemblement des signataires de la charte déontologique des druides. François Bourillon, un grand merci d'être venu un peu nous éclairer sur cette pratique, cette philosophie, et on se dit probablement rendez-vous le 15, le 16 ou le 17.
0: Eh bien, merci de votre accueil. Merci beaucoup encore.
1: On est pas mal, hein ?
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11: Bonjour à tous. Vos idées sorties de ce mardi 7 juillet 2026. La soirée du jour commence à 19h à Ladignac-le-Long. La caravane à musique vous attend pour le concert des Rainbees. Ce groupe, c'est un mélange de groove, de soul et de bonne humeur. Pour vous donner une image, vous pouvez imaginer un rhythm and blues entre harmonie vocale et coup de trombone avec une basse bien groovy et un shuffle de batterie. Les Rainbees vous entraînent dans la musique populaire des années 60. Leur but, vous faire chanter et danser. Ensuite, direction Bugeleuf à 21h30. Le cirque Bidon est l'un des derniers à partir en tournée avec des roulottes tirées par des chevaux. La compagnie fête aussi ses 50 ans cette année et les artistes ont choisi la Creuse et un bout de la Haute-Vienne pour souffler leurs bougies. Leur spectacle rend hommage à George Sand dans le cadre des 150 ans de sa disparition. Les billets se prennent directement sur place. Les deux autres rendez-vous que je vous propose ont lieu demain à 10h30. D'abord, vous pouvez randonner avec les chèvres. Une transhumance est organisée au départ de Château-Ponsac par la commune et le Conservatoire des espaces naturels de Nouvelle-Aquitaine. Au programme, 5 km pour suivre le troupeau depuis la lande des Vérines jusqu'à la lande d'Étrangle-Loup. À l'arrivée, le CEN vous aide à comprendre le fonctionnement du réseau des landes de la vallée de la Gartempe et sa préservation. L'autre événement a lieu à la Cité du Cuir de Saint-Junien. L'atelier Gris-Gris vous permet de créer un objet unique. Vous pourrez choisir un charme, puis laisser libre cours à votre imagination. Vous découvrez au passage différentes techniques pour décorer le cuir, comme les motifs, les textures, les messages ou encore les petites illustrations. Au fil de votre création, vous explorez aussi le travail du cuir. À la fin, vous repartez avec votre petit Gris-Gris fait main.
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1: Bonsoir à tous. Marine Le Pen, coupable mais éligible. La décision de la Cour d'appel de Paris ne l'empêche pas de se présenter à la présidentielle de l'an prochain. On entendra la réaction de son avocat et on verra quels scénarios sont maintenant possibles après cette condamnation et alors que Marine Le Pen ne s'est pas encore exprimée. Et puis pas de répit sur le front des incendies et les pompiers ultra sollicités, fatigués, mais aussi en colère face aux imprudences. On le verra. Ils étaient 11 à avoir fait appel. Ils sont tous reconnus coupables de détournement de fonds publics. La Cour d'appel a rendu sa décision en début d'après-midi dans l'affaire des assistants parlementaires qui travaillaient pour le FN en étant payés par le Parlement européen. Et ce que l'on retient, c'est la peine réduite pour Marine Le Pen par rapport à celle de la première instance. 3 ans de prison, dont une année ferme sous bracelet électronique, 100 000 euros d'amende et 15 mois ferme d'inéligibilité. On écoute d'abord la réaction de son avocat à la sortie de l'audience, Maître Rodolphe Beausselut.
2: Nous avons pris acte de la décision du jour. Nous notons une inflexion considérable sur les peines, notamment sur la peine d'inéligibilité, qui pour nous est un point extrêmement important, d'autant qu'il a été accompagné de mention par la présidente sur la liberté pour les électeurs d'avoir un candidat. Maintenant, nous réfléchissons à l'ensemble de la décision et nous ferons une communication ultérieure sur les suites éventuelles à donner à cette décision.
1: Et dès sa sortie du tribunal, sans faire aucun commentaire, Marine Le Pen s'est enfermée au siège du Rassemblement National à Paris, avec Jordan Bardella, le président, et plusieurs cadres du parti. Et maintenant, que va-t-elle faire? Plusieurs possibilités s'offrent à elle, Nicolas Gomez.
3: La première, c'est une pleine candidature à la présidentielle, car l'arrêt de la Cour d'appel ne bloque pas Marine Le Pen. Les 15 mois d'inéligibilité prononcés ont déjà été purgés depuis mars 2025 et la date de sa condamnation en première instance. Mais Marine Le Pen avait conditionné sa candidature à une liberté totale, or elle devra porter un bracelet électronique pendant un an. Pas possible de faire campagne dans ces conditions, a-t-elle affirmé ces derniers jours. Reste donc le passage de relais à Jordan Bardella dans la course à l'Elysée. Une candidature qu'elle soutiendra avec énergie, confiance et conviction, selon ses propres mots.
1: Et réponse donc ce soir. Marine Le Pen est l'invitée du journal de 20h de TF1. Elle devrait dévoiler sa décision. Jean-Luc Mélenchon, le candidat insoumis, lui réagit. Rien de changé, quelle que soit la candidature. Il appelle sur X à débarrasser le pays du RN par la voie des urnes. Pour Marine Tourdelier, chef de file des écologistes, Marine Le Pen a bénéficié d'une grande mansuétude. Pas de commentaire d'Emmanuel Macron depuis la Syrie. Il rappelle seulement qu'un président ne commente pas les décisions de justice. Le chef de l'État poursuit son déplacement officiel à Damas, où il a notamment rencontré le président syrien. Dans l'actu également, 67 départements seront demain en vigilance orange canicule. C'est 6 de plus qu'aujourd'hui. L'alerte concernera notamment les Bouches-du-Rhône, le Jura ou encore l'Eure. Et cette canicule aggrave le risque d'incendie. 7 départements placés en vigilance rouge, feu de forêt ce mercredi, des Pyrénées-Orientales jusqu'à la Drôme. Le risque d'incendie sera très élevé. Et depuis le début de l'été, les feux se multiplient et les pompiers sont mobilisés par centaines. Certains enchaînent les déplacements d'un département à l'autre et une certaine fatigue se fait ressentir. Pour Sébastien Delavoux, responsable syndical à la CGT des SDIS, les pompiers sont aussi en colère.
4: À la fois de l'impuissance, l'impression de se dire on sort d'un feu, il y en a un autre qui démarre parce qu'il y a quelqu'un en fait tête en l'air qui n'a pas fait attention à ce qui est affiché partout, ou des gens qui font un geste criminel. Forcément la colère. Parce que il y a aussi une prise de risque des pompiers quand ils interviennent en fait sur ces feux. Vous avez vu, on a des feux qui sont des monstres, c'est-à-dire on ne sait pas les conditions en fait que va trouver un feu au moment de son éclosion, qui va parcourir beaucoup de superficie ou mettre des gens ou des bâtiments en danger.
1: Et ce soir, un incendie dans l'Essonne perturbe les trains sur la LGV Atlantique. Notez aussi que 6 suspects ont été interpellés par la gendarmerie, susceptibles d'avoir eu une action sur un départ de feu, selon le ministre de l'Intérieur. Laurent Nunez assure que la réponse de l'État sera implacable. Une enquête ouverte par le parquet de Paris contre la sénatrice paraguayenne Céleste Amarilla pour injure publique aggravée. Sur le réseau X, elle s'en était prise à Kylian Mbappé avec des propos ouvertement racistes après le match contre le Paraguay. Et puis à la Coupe du Monde sur les terrains, les derniers billets pour les quarts de finale. finale avec le tenant du titre, l'Argentine, qui affronte l'Égypte. Le match débute en ce moment à Atlanta. On suivra à 22h la Suisse face à la Colombie dans le dernier huitième de finale de ce mondial. Avant le match des Bleus contre le Maroc, ce sera jeudi soir pour une place en demi-finale. Voilà pour l'info. Bonne fin de journée.
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6: Bonsoir, bienvenue sur Kaolin, votre point météo de votre soirée, de votre nuit. C'est tout simplement, dès que le soleil se cache, dès que la fraîcheur arrive, pensez à aérer vos pièces avant d'aller vous coucher pour passer une nuit assez agréable, car la nuit va être encore chaude, lourde, pesante. Demain matin, on va se réveiller avec des températures dignes d'un mois d'août, car il faudra compter entre 16 à 20 degrés, il va faire chaud. Donc pensez également à aérer vos espaces avant de les refermer et de rester tranquillement à l'abri. 36 à 40 degrés, c'est ce qui nous attend demain mercredi, avec du soleil et toujours du soleil qui d'ailleurs va persister au moins jusqu'à votre week-end. Et surtout, prenez soin de vous et des vôtres également.
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1: Bonjour, quoi de beau à la télé pour cette soirée du 7 juillet sur TF1, coup de foudre à Notting Hill, film avec Julia Roberts et Hugh Grant, quand un matin, Anna, actrice la plus célèbre d'Hollywood, pousse la porte de la librairie de William dans le quartier de Notting Hill, c'est le début d'une histoire d'amour. Sur France 5, Tendre Poulet, film avec Annie Girardot et Philippe Noiret. Sur France 3, Alexandra, elle, série avec Julie Depardieu. Sur France 2, Règne Animal, les jeux de l'amour, documentaire compté par Alexandra Lamy, des forêts profondes aux déserts les plus arides. Les femelles rivalisent d'ingéniosité pour trouver le partenaire idéal et donner la vie. Sur Arte, gardien de la révolution documentaire. Sur W9, les 20 tubes de l'été préférés des Français, magazine présenté par Jérôme Anthony. Et puis sur TMC, 90 minutes enquête, magazine sur le thème vacances low cost, du rêve au cauchemar. Pour s'offrir quelques jours au soleil, des millions de personnes cherchent les tarifs les plus attractifs, mais parfois ils réservent de bien mauvaises surprises. Très belle soirée télé à tous.
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2: Bonsoir à tous, elle prendra sa décision dans la soirée. Marine Le Pen va trancher sur sa candidature à la présidentielle après sa condamnation dans l'affaire des assistants parlementaires d'eurodéputés du Front National. La députée RN s'est vue infliger une peine de 45 mois d'inéligibilité, dont 30 avec sursis. Une peine qu'elle a déjà effectuée et qui ne l'empêche pas de démarrer sa campagne présidentielle. Marine Le Pen s'exprimera ce soir aux 20h de TF1. Et les réactions de la classe politique ne se sont pas fait attendre. Pour le parti communiste, Fabien Roussel estime qu'une telle condamnation ne peut permettre de se présenter devant les Français. De son côté, Marine Tondelier, chef de file des écologistes, estime que Marine Le Pen a bénéficié d'une grande mansuétude. Emmanuel Macron, de son côté, en déplacement en Syrie, n'a pas commenté cette décision de justice. Le projet de loi sur la justice criminelle porté par Gérald Darmanin, adopté aujourd'hui par l'Assemblée nationale. Le garde des Sceaux avait renoncé d'y inclure un dispositif de plaidé coupable, un texte adopté par 357 voix contre 177 qui devra être validé par l'Assemblée demain soir, avant de passer devant le Sénat ce jeudi. Dans l'actualité également, la situation s'améliore d'heure en heure dans les Pyrénées-Orientales, d'après le service d'incendie et de secours du département. Près de 850 pompiers restent mobilisés dans des zones difficiles d'accès pour maîtriser l'incendie à l'ouest de Perpignan. 4900 hectares sont déjà partis en fumée depuis samedi dernier. Des incendies largement alimentés par les vents et la chaleur, ce sera encore le cas demain. 67 départements seront en vigilance orange. Une alerte qui concerne deux tiers du territoire, à l'exception de l'Est et des Hauts-de-France. Météo France place également 7 départements en vigilance rouge feu de forêt ce mercredi, entre les Pyrénées-Orientales et la Drôme. Et puis on termine avec un mot de cyclisme. Mads Pedersen, vainqueur sur la 4e étape du Tour de France cet après-midi au sprint. Le Danois s'impose à foi après 182 km d'étape. Le Norvégien Thorsten Tran prend le maillot jaune à Tadej Pogacar avant la 5e étape prévue demain entre Lannemezan et Pau. Voilà pour l'actu, très bon début de soirée.
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1: La série du jour nous emmène en Thaïlande à la rencontre d'une avocate aux méthodes particulières. The Evil Lawyer, c'est le nom de la nouvelle série thaïlandaise de Netflix. Dans ce thriller, un jeune avocat, Mek, est accusé à tort d'un meurtre, celui du fils d'un responsable de la police. Immédiatement incarcéré, Mek veut à tout prix laver son honneur. Il reçoit alors une proposition d'aide de la part d'une avocate brillante, oui, mais dont les méthodes sont très controversées.
2: Un fils de policier au gradé, tué par un fils de juge.
3: J'ai tué personne. Vous voulez qu'on fasse la liste des choses affreuses que vous avez faites ?
2: Si tu crois pouvoir trouver quelqu'un d'autre qui voudra bien te défendre dans l'affaire du meurtre du fils de Biganan, te gêne pas.
1: La situation de Mek étant désespérée, il accepte d'être défendu par cette avocate sans scrupules qui est prête à tout pour l'emporter, quitte à exploiter toutes les failles du droit. Mek va alors découvrir l'envers du décor entre manipulation et lutte de pouvoir. Les 8 épisodes nous entraînent au plus profond de la justice thaïlandaise et sa corruption. Un récit original alors qu'habituellement on est abreuvé de séries américaines. Ici, on a droit à un nouveau regard.
3: Je te trouve perfide, imprévisible, capable de tout pour servir tes intérêts.
2: On n'est pas obligé de s'apprécier, tu sais. Du moment qu'on a le même objectif. Libre à toi de mépriser mes méthodes. Si la loi s'appliquait de façon équitable, on n'aurait pas besoin de gens comme moi.
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2: Nous allons ici même retracer cette grande aventure que fut l'acquisition des congés payés.
3: En 1936, les premiers congés payés ouvraient les routes des vacances à des millions de Français. 90 ans plus tard, cet héritage social inspire encore. À Limoges, le Secours populaire de la Haute-Vienne a lancé sa campagne Vacances avec un spectacle original mêlant mémoire collective et transmission entre générations. Sur scène, des élèves des collèges Limougeot, Maupassant et Firmin Rose ont retracé l'histoire des congés payés à travers des textes, des dialogues et des archives projetées lors d'une représentation organisée le 26 mai dernier à l'hôtel du département avec la participation du groupe vocal Les Amis de Louise qui a interprété des chansons d'époque. Au-delà de l'hommage historique, l'événement rappelle aussi que partir en vacances reste encore inaccessible pour de nombreuses familles, comme le souligne Thierry Mazabro, secrétaire général du Secours populaire 87.
4: Avec la crise sociale, l'inflation et les difficultés de la vie, de plus en plus de familles font des choix au détriment des vacances et loisirs et donc il est important pour une association comme la nôtre de rester mobilisée pendant l'été pour permettre au plus grand nombre de partir en vacances et ça va être le cas pour un peu plus de 700 personnes cet été qui vont pouvoir bénéficier de séjours de vacances, de journées au bord de la mer par exemple. Il y a des séjours pour les seniors, des séjours pour les enfants, des colonies de vacances. Il y a une multitude d'initiatives, toujours sur l'idée en tout cas de la solidarité et que l'été n'oublie personne.
3: Pour parler d'aujourd'hui précisément, pourquoi avoir choisi de relier cette campagne à l'anniversaire des 90 ans des congés payés et à un spectacle porté par des collégiens?
4: D'abord parce qu'on pense que c'est de la responsabilité d'une association comme la nôtre de rappeler ce 90e anniversaire, la nécessité de continuer à mener le combat parce que rien n'est acquis jamais pour toujours. Donc il faut rappeler qu'il y a eu à un moment une mobilisation, il y a eu des choix politiques qui ont été faits en 36 qui font aujourd'hui que tout naturellement on bénéficie de congés payés mais que ça a été le résultat d'un combat politique et de lutte sociale aussi. Donc c'est important de le rappeler et puis rappeler aussi que malheureusement encore aujourd'hui beaucoup de nos concitoyens ne peuvent pas bénéficier de ce droit, donc d'où la nécessité de rester mobilisés à travers des initiatives de solidarité pour faire partir en vacances le plus grand nombre.
3: Et on rappelle qu'aujourd'hui ce spectacle il a mobilisé plusieurs partenaires locaux.
4: Alors oui, c'est un projet partenarial avec le département qui nous accueille, les collèges Firmin Rose et Maupassant, les Amis de Louise qui ont fait un accompagnement en chanson, les Retromobiles du Limousin, beaucoup aussi d'enseignants qui ont apporté leurs éclairages et leurs compétences historiques sur ce projet.
3: Un projet pédagogique et mémoriel qui a donc mobilisé des partenaires locaux, mais surtout des adolescents. Pour donner vie à ce spectacle, ils ont travaillé pendant plusieurs semaines autour des textes, archives et chansons du Front Populaire avec un metteur en scène, Philippe Cortès, bénévole au sein du Secours Populaire de la Haute-Vienne.
5: Ce sont des élèves de 3e qui ont au programme 1936. Donc on a travaillé avec le collège Firmin Rose et Maupassant. Les professeurs ont sensibilisé les enfants. Les enfants ont vraiment répondu à cette initiative pour avoir fait quelques répétitions. Moi je pense que les enfants ont joué le jeu et sont contents de découvrir leur histoire et l'histoire du mouvement populaire.
3: Concrètement, expliquez aux auditeurs à quoi a ressemblé cette représentation sur scène.
5: C'était l'histoire d'un papy qui expliquer à ses deux petits-enfants, une jeune fille et un jeune garçon. Ces jeunes imaginaient que les congés payés avaient toujours eu lieu et donc ce papy expliquait que que ça a été créé en 36 puis qu'au début les gens, ils avaient l'impression que c'était pas pour eux les congés, sauf les gens riches avaient la possibilité d'avoir de l'argent sans travailler et on les traitait de feignants et donc c'est une bataille de tous les jours . On nous dit toujours que on va mettre en péril l'économie, qu'on ne devrait pas demander autant. Et pourtant, c'est normal que les travailleurs et les jeunes puissent avoir une vie qui s'améliore. L'idée, c'est de vivre un petit peu mieux que nos parents. Et 90 ans après ce droit qui a été acquis, on est obligé de faire le constat que ça recule, même pour des soucis budgétaires. Il y a des familles qui ne partiront pas encore cette année en vacances.
3: Une remarque qui fait écho au regard porté par les élèves sur cette époque qu'ils n'ont évidemment pas connue. En découvrant que certaines familles ne pouvaient pas partir en vacances faute de moyens, plusieurs adolescents ont été surpris par la résonance très actuelle de cette réalité sociale. C'est le cas de Naya Tiburce, élève de 3e au collège Firmin Rose à Limoges, qui incarnait sur scène la petite fille interrogeant son grand-père sur l'arrivée des congés payés.
6: Alors les congés payés, je les connaissais déjà un peu parce qu'on avait fait notre brevet blanc dessus. Mais ce qui m'a le plus étonnée, c'est les enfants qui ne partaient pas tout le temps en vacances. Et donc ça m'a étonnée, surprise et aussi attristée.
3: Et puis monter sur scène pour parler d'un sujet historique comme celui-ci, ça a représenté quoi pour toi?
6: J'ai été contente de pouvoir parler de sujets importants. C'est super déjà qu'ils puissent avoir des jeunes pour pouvoir aussi s'exprimer et ça peut nous apprendre aussi parce que plus tard c'est nous qui allons devoir par exemple faire des réformes et donc ça nous apprend aussi toute la vie.
2: En voiture messieurs dames, en voiture les enfants, fermez les portières, attention au départ.
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2: La table de jardin qui fait baisser la facture d'électricité, tout de suite votre chronique innovation. Et si pendant que vous prenez votre café en terrasse, votre table de jardin produisait aussi de l'électricité? C'est l'idée de deux cousins vendéens. Ils sont partis d'un constat tout simple, une table de jardin ne sert finalement que quelques heures par semaine. Alors pourquoi la laisser inutilisée le reste du temps? Leur réponse tient en un nom. Au soleil. À première vue, c'est une table de jardin tout à fait classique. Mais sous son plateau en verre trempé se cache un panneau photovoltaïque. Les cellules solaires captent les rayons du soleil, un micro-onduleur transforme cette énergie en électricité compatible avec le réseau domestique et il suffit de brancher la table sur une prise extérieure. L'électricité est alors injectée directement dans la maison pour alimenter ce qu'on appelle le talon de consommation, ces appareils qui fonctionnent en permanence ou très régulièrement. Le réfrigérateur, la box internet, la télévision, un ordinateur portable, voire un micro-ondes. Et pour les plus curieux, une application permet de suivre la production en temps réel. Selon ses concepteurs, cette table peut produire jusqu'à 600 kWh d'électricité par an, de quoi économiser entre 100 et 150 euros sur sa facture, évidemment selon l'ensoleillement et l'emplacement de la table. Son autre atout, c'est sa simplicité. Pas de travaux, pas d'installation sur le toit, il suffit de la brancher sur une prise extérieure. Vendue 2190 euros depuis cette année, elle promet de transformer un simple meuble de jardin en petite source d'électricité.
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1: Bonsoir à tous. Quelle décision sera prise par Marine Le Pen pour les prochains mois? La chef de file des députés RN donnera sa réponse dans les prochaines minutes sur le plateau du 20h de TF1. Après sa condamnation dans l'affaire des assistants parlementaires d'eurodéputés, comme 12 autres accusés qui avaient fait appel, une peine réduite pour Marine Le Pen, 3 ans de prison dont un an ferme sous bracelet électronique, assorti de 40 mois d'inéligibilité, dont 15 mois ferme. Une peine que la Cour considère comme déjà exécutée depuis le jugement rendu en première instance en mars 2025. Marine Le Pen peut donc en théorie se présenter à l'élection présidentielle, mais avait assuré il y a quelques jours encore qu'elle ne ferait pas campagne avec un bracelet électronique. À l'issue du verdict, son avocat maître Rodolphe Bosselu s'est dit partiellement satisfait. La cour d'appel de Toulouse veut agir rapidement après les révélations de Cédric Jubilard hier, qui a reconnu dans une lettre avoir donné la mort à son épouse Delphine. Un document qui n'a pas encore été transmis à la justice. Cédric Jubilard devrait de nouveau faire face à la justice lors de son second procès à Toulouse à partir du 21 septembre. Dans l'actualité également, de nouvelles menaces de Donald Trump concernant la situation du Groenland. Le président américain estime que le territoire sous gestion du Danemark devrait être sous la tutelle des États-Unis. Une prise de parole qui intervient au début du sommet des pays de l'OTAN en Turquie. Donald Trump qui avait d'ailleurs déjà fait du Groenland sa priorité face aux menaces russes et chinoises. Retour en France avec cette information judiciaire contre X ouverte pour homicide involontaire par le parquet de Paris après le crash d'un avion qui a fait 11 morts à Tomblaine près de Nancy fin juin. Plusieurs juges d'instruction seront chargés de déterminer les causes de l'accident. Il s'agit de l'accident d'aviation légère le plus meurtrier en France. Et puis on termine avec un mot de foot et les derniers tickets pour décrocher une place en quart de finale de la Coupe du Monde. La Suisse affronte la Colombie à Vancouver ce soir à 22h. De son côté, l'Argentine joue actuellement face à l'Égypte. Voilà pour l'essentiel de l'actu. Excellente fin de journée.
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anodine. Mot féminin, pluriel. Petit 1, qui est sans importance, sans grande portée. Des propos anodins, des phrases anodines. Petit 2, qui calme, qui apaise la douleur.

Il n'y aura pas de fin heureuse. Ce n'est pas une représentation exagérée et tragique. C'est un souvenir. Je sais ce qui m'attend. D'autres l'ont déjà vécu. Chacun à sa manière, bien sûr. Il me reste à inventer la mienne.

0: à gauche, en bas, juste en dessous du pli du ventre. Et là, j'ai un poignard qui est là et qui tape comme ça. Du même côté à gauche, mais derrière, c'est l'inflammation qui est là. Donc là, elle chauffe et elle se diffuse de partout après dans le dos. Si on reste à partir du dos à gauche, en bas là, il y a comme un gros câble épais qui descend dans les jambes. Ça, c'est quand j'ai très mal, que ça part du dos, que ça irradie dans le dos. Et je pense que, comme je me contracte pour essayer de résister à la douleur, ça va sur les jambes aussi. Et là, depuis le mois de septembre, on est en janvier, j'ai mal tout le temps, tous les jours. Je sais pas trop ce qui se passe. J'ai l'impression que mon corps entier devient extrêmement sensible. Ce matin, je mettais des chaussettes un peu serrées. Et en fait, ma peau me fait mal. Alors que je n'ai pas mal au bout du pied. Enfin, je le sais. Mais toute contrainte, en fait, sur mon corps, devient extrêmement douloureuse. Tout fait mal.
1: Quand j'ai vu des images, j'ai eu l'impression de voir une espèce d'énorme toile d'araignée. Mais l'étoile d'araignée à la Spider-Man, quoi. C'est une espèce de truc tout gélatineux, tout pas beau, là. Un truc très aigu. Et dans ces crises-là, très diffus, vraiment, où tout le ventre est contracté pendant 4 jours. T'as pas mal aux jambes, mais en fait, ça te sert pas à grand-chose de pas avoir mal aux jambes, quoi. Je sais pas comment le dire. Il y a vraiment un truc... J'ai même parlé, j'avais du mal, enfin... Donc après, en plus, j'ai besoin de dormir des jours entiers parce que j'en peux plus, en fait. C'est un peu ça, tiens, c'est bon. La première fois que je le nomme comme ça, mais je dirais ça. L'impression que j'étais un utérus, en fait, que j'étais mon utérus. C'est pas joyeux, là, hein. Franchement. Pas la meilleure destination, a priori.

0: Lorsque la matrice affectée commence à monter et que la femme éprouve la première atteinte du mal, elle devient nonchalante, sans goût pour ses occupations ordinaires. Elle éprouve des défaillances, des faiblesses. Les genoux lui tremblent, la tête lui tourne, les membres sont comme paralysés. La tête devient pesante et lui fait mal. Elle ressent une douleur dans les veines situées aux ailes du nez. Lorsqu'elle tombe, elle éprouve une douleur violente au cardia ou orifice supérieur de l'estomac. Il se fait un vide dans le bas-ventre, siège de la matrice. Le pouls devient intermittent, irrégulier, défaillant. Elle se trouve violemment suffoquée, perd le sentiment et la parole et respire si faiblement qu'elle paraît sans haleine. La mort survient promptement et sans qu'on s'en aperçoive, car il n'y a aucun signe qui l'annonce. La convalescence est aussi prompte que la mort, car la matrice, extrêmement mobile, monte et descend avec la même facilité.
1: En janvier de l'année dernière, ils ont dit « Ah ben, il y a un problème à droite, ma vésicule biliaire n'était pas fraîche, ça faisait un moment qu'ils me couraient après pour l'enlever. » Moi, je voulais pas trop, mais bon, je vois pas bien en quoi ça pouvait être ça le problème, mais du coup, ils ont enlevé la vésicule biliaire. C'est un peu le sketch du truc. Tu vois, on te dit « On enlève la vésicule biliaire, une semaine après, tu cavales. » Déjà, c'est pas vrai. Ton corps, il met longtemps à se remettre, en fait, c'est pas si simple. Et puis moi, du coup, je perdais du temps sur mon diagnostic à droite, quoi, parce que j'avais mal tout en queue à droite. Et puis j'avais une copine qui ça a commencé à travailler quand même pas mal cette histoire. Bah, mes potes autour de moi, ils étaient quand même assez chouettes. Et il n'y a personne qui a douté du fait qu'il y avait un souci. Le truc, c'est qu'on m'a beaucoup vendu la maladie psychosomatique. J'ai complètement intégré le fait que peut-être que j'inventais des maladies. À un moment, j'ai lu plein de trucs sur c'était quoi d'être hypochondriaque. Et en vrai, j'avais réussi à déterminer que quand même, non, j'étais pas hypochondriaque. J'ai fait beaucoup de pneumonie, beaucoup de trucs comme ça. Bon, aussi, je fumais comme un pompier, soyons clairs. Hein. C'est pas un espèce de karma horrible. Mais du coup, tu peux pas inventer une pneumonie. Quelque part, je savais qu'il y avait un truc. Et je sentais dans mon corps qu'il y avait des choses.

0: La colère est mon évidence. Elle s'est installée en moi pour ne plus me quitter. Je me souviens pourtant d'avoir vécu sans elle. Elle s'est invitée, sans fausse pudeur. Elle a profité de mon inattention pour s'établir en moi comme sur son territoire. Elle a besoin d'un corps, d'un visage pour s'incarner. Elle choisit les miens.
1: Est-ce à dire que les champignons poussent dans alors, cette cave?
2: On préfère pas.
3: Où est-ce qu'on allume les lumières du lendemain?
1: J'adore cette odeur. Ah ouais. C'est la bonne odeur du papier ancien.
2: Alors, on avait le 805. Ouais. Donc, c'est les aphorismes
4: de chirurgie.
2: Alors, on a besoin que du premier pour y aller tout.
5: Je vais vérifier juste qu'il y a le chapitre sur la douleur dans le premier.
1: Là, c'est le tome combien? 1.
5: Ouais.
1: Et ça, non, là, ça c'est le 3.
5: Et normalement, dans le sommaire, il y a un chapitre qui s'intitule De la douleur.
1: Et ça, c'est une traduction.
5: C'est la même traduction de 1753. L'ouvrage est de 1742 en latin.
2: Bon, normalement, on les a tous, c'est ça?
1: Bah, il y a de quoi faire, on est dedans.
4: J'éteins?
5: Ah, voilà, c'est ça.

0: Oduni. Voilà. Donc là, c'est un livre d'un médecin assez peu connu qui n'a apparemment pas écrit de son vivant au XVIIe siècle, qui s'appelle François Thévenant. C'est quelqu'un d'autre qui a publié son ouvrage en joignant un lexique, dictionnaire, explication, étymologie, des mots grecs de médecine. Et on voit que le vocabulaire de la douleur est assez riche. Donc il y a le terme en grec, puis une transcription, odini, douleur, c'est un sentiment affligeant des parties sensibles, etc. Puis ça se diversifie en différents types de douleurs. Douleur comme d'un pieu fiché en quelques parties, douleur aiguë, douleur des os, douleur d'ardente et pulsative, etc.
1: Odunei. Douleur, c'est un sentiment affligeant des parties sensibles, dont le sentiment est la mesure de la douleur, car selon qu'elles sont plus ou moins sensibles, elles souffrent aussi plus ou moins de douleur. De edin, mordre, affaiblir, et ina, la force.
0: Oxus odunei, douleur aiguë, elle n'est guère différente de la piquante, et est telle que par elle il semble que les parties sensibles soient déchirées avec une aiguille, un foret ou autre instrument piquant et mouvant.
1: Odunei tonodis, douleur tensive, qui n'appartient qu'aux membranes, qui n'ont point d'artère, à la peau et aux glandes. Lorsqu'étant enflammées, elles sont trop étendues et bandées.
2: En fait, moi j'ai l'impression que toutes les nanas doivent l'avoir d'une façon ou d'une autre, mais que chez certaines c'est ultra violent et que chez d'autres bah, c'est un advil et ça passe quoi. Ce qui a été mon cas pendant des années en fait. J'ai quand même triché parce que j'ai appelé un gynéco qui disait tant que vous n'avez pas fait d'IRM, je ne peux pas vous prendre, mais qui me proposait un rendez-vous que dans 6 mois. Donc je lui ai dit que j'avais fait l'IRM en me disant je vais prier pour que l'IRM que je fasse, vraiment, on me dise il y a l'endométriose. Et heureusement, ça a été, enfin heureusement, c'est toujours un peu chiant, mais heureusement, ça a été le cas. Donc j'ai pu arriver à ce rendez-vous avec ça comme preuve. Le médecin acupuncteur là que j'étais allée voir, quand je lui ai dit mais peut-être c'est l'endométriose. Il m'avait dit, oh, vous savez, c'est très à la mode l'endométriose en ce moment. Je comprends pas en fait comment c'est possible qu'il y ait encore des gens qui disent ça. Comme si c'était trop facile de passer par là, quoi. C'est trop facile, oui, bah oui, endométriose, la réponse à tout. Mais... Oui, bien sûr, c'est une réponse presque à tout. Enfin, je sais pas, je comprends pas pourquoi vous voulez pas l'entendre et vraiment faire des recherches là-dessus.
3: J'ai 48 ans, j'ai été diagnostiquée l'année dernière. Enfin, je me suis diagnostiquée. J'insiste lourdement sur le truc. J'ai fait mon diagnostic, un peu aidé par une pote qui, le moment où j'ai douté, m'a dit « Non, vas-y, on est sûr que c'est ça, vas-y. » Avant le diagnostic, je voyais un psychiatre. Jusqu'à l'année dernière, lui, à un moment, il m'a regardé, il m'a dit « Écoutez, je voudrais quand même vous prévenir qu'il y ait des chances qu'on ne vous trouve aucune lésion et que peut-être tous ces examens, ça vous emporte dans un truc psychologique grave. » Enfin, tu vois, sur un truc de soutien envers moi. Et même si avec lui, j'avais établi des ponts, j'avais quand même pas complètement confiance et je me suis fait confiance à moi. Je pense que c'est la première fois où je suis allée aussi loin, où j'ai dit, bah non, en fait, je vais aller passer cet examen, en fait. Et j'ai bien fait, et du coup, j'ai arrêté d'aller le voir, parce qu'à un moment, on pouvait pas me vendre la maladie psychosomatique jusqu'au bout. C'est bon, là, je l'ai supporté 35 ans. Moi, je dis que l'endométriose, c'est pas une maladie invisible, alors que beaucoup de gens l'appellent comme ça. C'est une maladie qui est pas visibilisée. Et socialement, mais même physiquement, en fait. Il y a plein de gens qui ont une endométriose et même les gens qui savent lire un IRM ne le voient pas. Il n'empêche qu'elle est visible.

0: Cette maladie est un protée qui prend une infinité de formes différentes. C'est un caméléon qui varie sans fin ses couleurs. Ses symptômes ne sont pas seulement en très grand nombre et très variés. Ils ont encore cela de particulier, entre toutes les autres maladies, qu'ils ne suivent aucune règle, ni aucun type uniforme, et ne sont qu'un assemblage confus et irrégulier. De là vient qu'il est très difficile de donner l'histoire de l'affection hystérique. Les causes externes ou antécédentes de cette maladie sont des mouvements violents du corps et beaucoup plus souvent des agitations de l'âme produites subitement par la colère, le chagrin, la crainte ou par quelque autre passion semblable. Ainsi, quand les femmes me consultent sur quelque maladie dont je ne saurais déterminer la nature par des signes ordinaires, j'ai toujours grand soin de leur demander si le mal dont elles se plaignent ne les attaque pas principalement lorsqu'elles ont du chagrin ou que leur esprit est troublé par quelque autre passion. Si elles avouent que la chose est ainsi, alors je suis pleinement assuré que leur maladie est une affection hystérique. Surtout si elles rendent en ce temps-là une grande quantité d'urine claire et limpide.
1: Il a fallu 24 ans pour savoir que j'avais de l'endométriose, pour poser un diagnostic. Et encore un diagnostic qui est arrivé par accident, parce qu'on m'a fait une échographie, parce que j'avais eu un accident de vélo 15 jours, 3 semaines avant. On m'a dit « Ah, c'est bizarre quand même ce qu'il y a sur votre utérus, sur les trompes, les ovaires, etc. C'est pas lié à un accident. » Donc j'avais pas d'explication et pendant très longtemps, j'étais naïve et j'ai cru ce que des autorités, donc comme l'autorité parentale, comme ma mère ou les médecins, me disaient. Et une fois que le diagnostic a été posé pour moi, en tout cas, je me suis mise à chercher dans tout ce que je pouvais trouver. Et là, tout s'est clair. Ça venait pas de moi, en fait. Parce que quand tu dis aux gens que t'as mal au ventre et que tu peux pas marcher, on dit « Non, mais allez quand même, pas à ce point-là. » Et quand t'as fait plein d'examens et qu'on n'a rien trouvé, bah en fait, les gens te croient pas. En plus, les médecins te le répètent que voilà, c'est dans ta tête ou c'est normal. Et non, en fait, c'est pas normal. C'est pas normal, c'est pas dans ta tête. T'as vraiment mal, tu n'exagères pas, tu n'es pas douillette. Tu souffres et il y a peut-être quelque chose à faire. Et je dis peut-être parce qu'en vrai, les études sur l'endométriose, il n'y en a pas à foison. Et que pour l'instant, il n'y a rien qui guérit de l'endométriose. Et du coup, ben, t'attends quoi. Mais au moins, tu peux mettre un nom. Et c'est des vraies douleurs. Et ça, c'est important de découvrir ça. Ça a changé beaucoup de choses dans l'appréhension que je pouvais en avoir. Et dans la possibilité que je me donnais de prendre des rendez-vous, d'aller chercher, de trouver des solutions. Ouais, ça a changé beaucoup, beaucoup de choses, de pouvoir mettre un nom

Rossignol, dans sa remarquable étude sur les détenus et les prostituées de Saint-Lazare, rapporte que sur 1236 femmes, desquelles il faut encore retrancher un certain nombre d'enfants, il a compté 980 affections utérines. Les souffrances de la dysménorrhée suffisent à elles seules, d'après Briquet, pour monter le système nerveux jusqu'à un degré pathologique. Elles sont parfois si atroces, si intolérables que pour y mettre un terme, certaines femmes, avons-nous dit, ont eu recours au suicide. Je pourrais multiplier les exemples à l'infini. On n'a qu'à feuilleter la Gazette des tribunaux pour voir que les juges n'ont pas toujours su profiter des lumières que lui offrait la science.

0: pas mal, on me ramenait à c'est toi qui t'empêches d'évoluer dans la vie. Je luttais dans ma tête contre moi-même et contre un moi-même qui n'était en fait pas le bon, parce que en fait c'était eux, c'était la maladie, c'était leur refus de me diagnostiquer. Je sais pas si tu vois les BD Hellboy, mais j'adore. Bon, je m'identifie plus à Hellboy, mais il a une pote, Elizabeth Sherman. Quand elle s'énerve, elle devient en feu, elle fout le feu partout. Et du coup, elle finit en HP parce qu'elle voudrait bien arriver à pas faire ça, quoi. Mais il y a un peu ce truc-là, tu vois, de se dire, d'un coup, bah, tu portes la culpabilité de ce que tu subis, en fait. Je pense qu'on m'a dénié beaucoup de choses et que, tu vois, j'aurais pu avoir une autre vie dans un autre monde. On est là, on est dans celui-là, c'est comme ça. Et de toute façon, tu peux regretter tout ce que tu veux, ça va rien changer. Maintenant, c'est comment toi tu mets des choses en place pour que ça perdure pas.
1: Essouffler les phrases. Mutiler les mots. Les projeter contre les murs. Les détruire. Les faire exploser. Maltraiter la parole, se saouler de la brutalité, de l'agression et de la vulgarité comme on se saoule de musique hurlante. Chaque geste, chaque attitude reproduit à sa manière le même besoin de répondre à la violence intérieure que rien n'apaise. Agresser la page ou l'autre qui n'a rien fait, qui ne le mérite pas, qui nous a effleurés sans imaginer la douleur vive que ce geste banal déclenche. Cela ne m'apaise pas. Ça me défoule. Un peu. Comment leur dire?
2: En fait, c'est comme si j'avais une boule en cristal, mais pas pleine, très fragile, très fine. Et en fait, j'ai l'impression que si je bouge trop vite, trop fort, en fait, cette boule va éclater à l'intérieur de moi. Du coup, je marche déjà plutôt lentement. Je fais pas de gestes brusques. Et je vais essayer de faire très attention à ne pas fatiguer, à économiser le plus possible mes mouvements. Et je vais être très efficace dans mes déplacements, par exemple. Je vais essayer de minimiser les allers-retours parce que j'ai oublié un truc. Donc ça me demande d'être très organisée. Et je sens que j'ai mal depuis tellement longtemps que je sais pas si ça faisait partie de mon caractère ou si j'ai développé ça depuis que j'ai mal. En même temps, j'ai mal depuis que j'ai 12 ans, donc globalement, les deux peuvent être constitutifs, quoi. Ouais, je fais pas de bruit quand je me déplace. Enfin, je sens qu'il y a quelque chose d'extrêmement minutieux par rapport à mes mouvements. Et pour pas fêler cette boule en verre, en cristal que j'imagine avoir à l'intérieur, et pour pas rajouter de la fatigue à ce qui est déjà constamment fatigant. L'endométriose, c'est vraiment une maladie qui bouge, qui se déplace dans ton corps. Donc tu peux à un moment donné avoir mal au ventre, et puis après avoir mal au dos, et puis après avoir mal ailleurs. Et en fait, tu sais jamais où ça va arriver. Tu sais pas où tu vas avoir mal la fois d'après. Et il y a eu ces 2 ans d'accalmie où je me suis dit « Ah ouais, pas être fatiguée, c'est ça ». Avoir mal nulle part, c'est ça. Et je savais pas qu'avant c'était à cause de l'endométriose, que j'arrivais pas à faire tout ça en fait.

0: Taguay admet que toutes les pyromanes, si elles ne sont pas épileptiques ou hystériques, présentent une anomalie de la menstruation. Le retard, l'absence, le désordre ou la suppression de l'évacuation menstruelle sont de la plus haute importance lorsqu'il s'agit de juger l'état physique des filles incendiaires. Observation 65. Une jeune fille de 16 ans met le feu à une auberge. Le procureur soutient l'accusation avec véhémence et repousse l'admission de toute cause atténuante. Un verdict d'acquittement ne viendra pas affliger la justice. Observation 73 et 74. Observation 68. Comme Nraska, âgée de 12 ans et demi, jeune fille, et Florine, âgée de 14 ans et 10 mois, qui, toutes deux servantes d'un an, et mécontentes de leur position, deux fois afin de quitter le maître pour quitter le retourner chez ses parents. En conséquence, la prévenue fut condamnée à la peine de mort. Observation 76. Une jeune paysanne, âgée de 14
1: Observation
0: ans,
1: 78.
0: Mit le feu après avoir été maltraitée par sa maîtresse. Le 28 août 1835, et ne donna aucun signe d'aliénation mentale.
1: 14 ans et demi,
0: mais le feu chez ses maîtres.
1: Observation 86.
0: On ne put trouver aucun motif pour expliquer pareille détermination. Femme de 47 ans qui, en 23 jours,
1: Joséphine avait eu soin de mettre à l'abri du danger, au moment où personne ne la soupçonnait encore, l'enfant du fermier confié à sa garde.
0: C'est à l'influence de la ménopause que le médecin de la localité rattache cet accès de pyromanie.

ce n'est pas une nouveauté. Il y a cette idée finalement d'un corps féminin qui serait naturellement plus fragile, naturellement plus en proie à la douleur, naturellement plus détraqué. Ça couvre toute l'histoire de la gynécologie. Mais ce qui m'intéresse, c'est ces reconfigurations contemporaines. Les douleurs sont vraiment appréhendées par les gynécologues médicales comme des manifestations normales du corps en cas de règles et non pas comme des symptômes. Elles ne sont pas appréhendées comme quelque chose qu'il faudrait aller creuser. Et c'est d'autant plus marquant qu'en consultation gynécologique, on pose toutes les questions qui sont en lien avec un potentiel dépistage de l'endométriose. Une des explications possibles, c'est précisément que les douleurs au moment des règles, voire même les douleurs en général, sont perçues comme des manifestations normales des corps féminins. J'ai assisté à peu de consultations centrées sur le suivi de l'endométriose, mais une des rares à laquelle j'ai pu assister, à ce moment-là, c'est une patiente qui n'avait plus consulté depuis assez longtemps, qui revient en consultation précisément parce qu'elle souffre de douleurs, et la gynécologue médicale vraiment opère un travail auprès d'elle d'acceptation de cette douleur parce qu'elle dit que dans la mesure où ça ne l'handicape pas véritablement, même si elle comprend que c'est un problème et qu'il faut bien sûr en partie le traiter, il faut attendre avant de passer à l'étape supérieure de la chirurgie. Et ce qui m'a marqué, c'est pas tellement ce que dit la gynécologue médicale, parce que je suis pas du tout en état de juger de la pertinence ou non du traitement, et c'est pas du tout ça que je veux dire, mais c'est la réaction de la patiente. La patiente qui dit « Non, mais il n'y a pas de problème, j'étais juste inquiète de savoir si c'était normal, mais si c'est normal, alors tout va bien. » Et ce « normal », l'usage de ce terme, on comprend très bien ce que voulait dire la patiente. Ce qui l'inquiétait, ce n'était pas les douleurs en tant que telles, mais c'était ce qu'elle pouvait manifester. Et à la fin de la consultation, elles re-rentrent dans une forme de norme, elles sont acceptées. La patiente va apprendre à vivre avec. Donc on voit qu'il y a vraiment une sorte de discipline des émotions des patientes, pour reprendre le terme de Maud Arnal, une autre sociologue qui est par ailleurs aussi sage-femme, et qu'en fait, il y a un véritable apprentissage à gérer la douleur. Et finalement, cette socialisation à la douleur, elle contribue à sa manière à invisibiliser l'endométriose. Et finalement, à la fin, on a des patientes elles-mêmes qui ne vont plus s'étonner des douleurs qu'elles peuvent avoir.

0: Patiente. C'est mon statut et l'ordre auquel je dois obéir. C'est un nom, un adjectif et un verbe à l'impératif. Ce qui me caractérise, c'est d'obéir à cet ordre qui m'est sans cesse implicitement rappelé. Patiente. Attends. Attends que la crise passe. Attends que la douleur diminue. Attends que le sommeil te délivre. Attends que cela fasse de l'effet. Une heure. Trois jours. Deux semaines. Attends que les effets secondaires s'atténuent. Subis. Supporte. Accepte. Résigne-toi. Fais avec. Laisse passer sur toi les heures. Laisse-les défiler comme si elles ne comptaient pas. Comme si ta vie était déjà hors du temps. Comme si ces moments ne t'étaient pas volés. Comme si la douleur se diluait dans l'attente. Sois patiente. Sois une bonne patiente. Accepte toutes les humiliations. Subis les examens avec l'indifférence d'un cadavre. Laisse couler sur toi le froid, les rires de ceux qui t'examinent en se racontant leur week-end, le déménagement, l'anniversaire du petit.
1: On a commencé à faire une enquête quasi systématique dans des textes publiés entre 1500 et 1750 de médecine, de voir où le terme douleur était employé, si c'était employé fréquemment. On s'est rendu compte que non seulement il était beaucoup question de douleur, mais qu'en plus, les médecins qualifiaient volontiers la douleur de leurs patients comme une douleur insupportable, une douleur crucifiante, et soulignaient la nécessité de prendre en charge la douleur, et pas seulement la maladie sous-jacente. Donc la douleur n'était pas seulement traitée comme un symptôme, mais vraiment comme un mal, au nom d'une théorie qui voit dans la douleur, à cette époque, un risque d'affaiblissement des forces du malade. Et donc ces médecins pensent que la douleur peut être littéralement mortelle. Le fait que sans doute les gens de cette époque-là étaient plus facilement confrontés à des douleurs violentes parce qu'il y avait moins de remèdes ou des remèdes plus difficiles à doser, ça c'est une chose. Le fait qu'ils supportaient plus facilement la douleur, c'en est une autre qui ne peut sans doute pas être avérée. Après, il y a deux choses qui nous ont frappées. D'une part, cette grande présence de la douleur et de la douleur des patients dans des ouvrages de médecine. D'autre part, le fait qu'il y avait justement un arsenal thérapeutique, des antidouleurs qui étaient appelés anodins, du grec odune qui veut dire douleur, donc qui supprime la douleur. Donc c'est une thérapeutique qui s'appuie beaucoup sur la médecine grecque, la médecine ancienne, et qui comprend à la fois des remèdes un peu adoucissants, le recours au chaud, au froid, mais aussi des narcotiques, la jusquiame, l'opium, et puis aussi des moyens techniques, des ligatures de nerfs pour apaiser la douleur. Donc c'est souvent des chapitres consacrés, ce qui fait que voilà, la douleur est vraiment quelque chose qu'on essaye
2: de prendre en charge.
1: Voilà.
3: Il n'y avait pas vraiment d'autres perspectives. En fait, c'était juste que je voulais enlever la douleur. Donc j'aurais pu être n'importe qui, n'importe quoi, du moment que c'était pas un endroit de souffrance. Et après, en termes d'imaginaire, je lisais déjà beaucoup, vraiment beaucoup, à cet âge-là, vers 12 ans. Mais dans aucun des textes que j'avais jamais lus, on parlait de règles. Dans les livres, il n'y en a pas. Dans les films, il n'y en a pas. Aucun moment. Et dans tous les romans que j'ai lus, personne n'a jamais eu mal. Là, j'ai appris récemment que, par exemple, dans l'Égypte antique, il y a un papyrus de médecine qui a été retrouvé. Il y a des symptômes qui sont décrits qui ressemblent très, très fortement à l'endométriose. Ça ne se nommait pas comme ça, mais bon, possiblement, il y avait de l'endométriose qui était reconnue il y a 5000 ans. Mais en fait, on n'en parle pas. C'est là où tout le truc de « c'est dans ma tête » s'enclenche, en fait. Parce que tu trouves aucune trace de douleur de règles nulle part. Donc il n'y a aucun référentiel, il y avait aucun référentiel pour essayer d'imaginer autre chose. Puisque aucune des femmes fictives ou réelles autour de moi n'a mal. Donc, bon, bah, c'est moi. Comme ça.

0: anti-inflammatoire. Anti-inflammatoire, anti-inflammatoire, anti-inflammatoire, inflammatoire, inflammatoire, inflammatoire.
1: Respire.

Il y a un cas d'un médecin qui s'appelle Cureau de la Chambre. J'ouvre son ouvrage qui s'appelle « De la douleur, les caractères de la douleur ». Et il se demande comment expliquer le fait qu'à la fois la douleur soit toujours très sensible, quand on a mal, on le sait, et le fait qu'on l'exprime toujours de manière impropre ou figurée, souvent en recourant à des hyperboles, donc des expressions exagérées. On dit que l'on se sent déchirer les entrailles, on a l'impression d'avoir les membres rompus. Et il explique le fait qu'on a parfois usage à des expressions exagérées, outrées de la douleur, par le fait que la personne à qui l'on confie sa douleur a tendance, elle, en retour, à la sous-estimer. La raison de cela vient de la difficulté qu'il y a à faire bien concevoir aux autres le sentiment que l'on a de ces choses-là. Car outre qu'il n'y a point des termes propres pour l'exprimer, le mal que l'on sent ne touche point, ou fort peu, celui à qui on le raconte. C'est pourquoi, pour le lui faire comprendre, il faut le faire ressouvenir de celui qu'il peut avoir ressenti, ou dont il a d'ailleurs quelques connaissances. Ça me fait penser à un propos de René Le Riche, qui est un chirurgien qui a écrit sur la douleur dans les années 1930. Il dit qu'il y a une seule douleur qui est supportable, c'est la douleur des autres. Et là, ce que dit Cureau de la Chambre, ça ressemble un peu à ça. D'une part, on minimise la douleur des autres. D'autre part, le soignant pourrait très bien aller rechercher dans ses expériences passées de la douleur une mémoire de la douleur pour essayer de la mettre en correspondance avec ce que lui dit le patient. Mais le problème, c'est que la mémoire minimise la douleur. La douleur ne semble vive qu'au présent pour celui qui la ressent.

0: J'ai fait du Yoseikan Budo. En fait, c'est pas un sport de combat, c'est un art martial vraiment à part entière. C'était adapté à quelle que soit ta morphologie et le moment où tu commences, parce que c'est très complet. Tu fais du pied-point, mais tu fais aussi de la lutte au sol, tu fais aussi des armes, et tu fais plein de choses. Et par exemple, moi, je suis plutôt petite et costaud, et faire du pied-point, bon, ça me plaisait, parce que ça me dépensait, mais en vrai, c'est pas là où j'étais la meilleure, parce que comme je suis petite et costaud, bah, je tiens personne en distance sur du pied-point. Il valait mieux que j'aille au contact, et du coup, pour moi, l'aspect arme et lutte, c'était le plus intéressant. Et dès que je mettais quelqu'un au sol, a priori, plutôt, c'est moi qui avais le dessus, quoi. Ce truc de construction psychique, il est indissociable du fait de ne pas avoir eu le diagnostic. Bon, moi, comme j'ai eu quasiment toute ma vie sans diagnostic, le jour où je suis allée passer l'examen, j'étais encore persuadée que ce n'était pas ça. J'espérais que ça soit ça, parce que je voulais mettre une fin à l'errance médicale. Mais en même temps, j'étais persuadée que ce n'était pas ça, parce que ça me paraissait trop simple et que c'était trop fou que j'ai passé toute ma vie avec une maladie que personne n'a diagnostiquée. Et je savais déjà que si j'allais, quand j'allais diagnostiquer, mon plus gros problème, ce serait d'arriver à me déplacer mentalement suffisamment pour déconstruire le fait que ben, j'avais eu raison. J'avais eu raison envers et contre tous. Et je savais que ce truc-là, je m'étais tellement construite avec et on me l'avait tellement renvoyé. Tu vois, d'avoir des épisodes dépressifs lourds, par exemple, en vrai, d'avoir mal tous les mois, ça peut que nourrir ça. Pour un peu qu'à côté, t'aies une vie un peu complexe. En tout cas, maintenant que je sais que j'ai de l'endo, il y a quand même un truc à un moment de me rendre compte de l'emprise que ça a pu avoir littéralement sur à peu près tout, quoi.
1: Le désir de faire des choses ou de vivre des choses parce qu'en fait, bah, t'essayes de pas rajouter de la douleur, de la fatigue, de tout ça à ce que tu vis déjà, alors tu minimises au maximum tes désirs, tes envies. Donc c'est un peu comme si ouais, tu laissais moins de traces dans ta vie. Enfin, le désir, il y a quelque chose de ça aussi où quand tu as envie de quelque chose ou de quelqu'un, ça laisse des traces. Et moi, des fois, je suis beaucoup trop fatiguée pour désirer quoi que ce soit. Et c'est très difficile, je trouve, sur la longueur. Parce que, bon, voilà, mettons, t'as mal au ventre, tu te dis ça va passer quelque temps. Et puis après, tu vas pouvoir reprendre ce chemin de désir comme tu veux. Et en fait, avec la maladie chronique, eh ben en vrai, non, tu reprends pas ce chemin de désir. Et tu t'abstiens, quoi. Parce que c'est moins douloureux, parce que c'est moins fatigant, et qu'au final, t'espères quand même que tu vas te sentir mieux. Et peut-être que c'est illusoire, mais c'est juste ne pas rajouter à ce qui est déjà difficile, quoi. Et je sens qu'au fond de moi, des envies, j'en ai, du désir, j'en ai, mais il est au fond, quoi. C'est comme si tout était déréglé ou réglé à l'aune de l'endométriose.

0: pendant longtemps quand t'as eu une douleur et que le pourquoi de la douleur disparaît, il faut que tu reprogrammes ton corps à faire sans. Le corps a une mémoire. Moi, je fais du massage thaï. C'est un truc hyper prenant sur le corps. Tu sens les traumatismes du corps. Et les ostéos aussi, ils connaissent très bien ce truc-là. Par exemple, tu as une lésion. La lésion, elle fait mal. C'est-à-dire que ta lésion en soi, elle est chiante. Mais elle crée surtout de la tension autour d'elle. Et ce qu'il faut, c'est détendre autour. Et ça, de faire du soin corporel, il n'y a que ça. Ou de faire du sport. Mais un truc pratique, physique, pour sortir de la douleur chronique du corps, il faut qu'à un moment, il y ait quelqu'un qui aille toucher ton corps. En fait, il faut enlever les nœuds là où ils sont, quoi. Et nous, on a des lésions, en fait. Je pense vraiment que s'il y avait une insistance plus lourde sur un travail corporel accompagné, ça ferait que la maladie, elle serait moins pénible à gérer.
1: Passer à 5 fois, inspire, 6 fois, expire.

0: ça permet d'endurer et de durer aussi, de mettre en place une forme de respiration qui va permettre de passer le moment qu'il faut passer, de tension, de douleur, de tout ça, souvent en accélérant quand même la respi pour oxygéner plus vite le corps et en même temps comme une espèce d'exercice aussi au niveau du mental de se focaliser là-dessus et du coup moins focaliser sur ce qui est contraignant. Ouais, un peu de libre comme hier. Mm-hmm. Petite prépa aux frappes quand même, histoire de...
1: Ouais.
0: Tu veux quand même dans le ventre
1: ou... Ouais, ouais. Ouais.
2: Il faut en avoir conscience, mais en même temps, si tu mets trop de tension dans l'exercice respiratoire, en fait, tu vas contrer ce que tu veux produire parce que c'est dans de la détente que tu vas arriver à installer une respiration profonde qui va réellement prendre de l'ampleur et donner de l'espace dans ton intérieur, quoi. Mais en fait, à partir du moment où t'es trop dans la volonté de faire ça, bah en fait, ça ne fonctionne plus parce que tu mets trop de tension. Ça me permet de rester active dans une sensation de douleur, quoi. Et de trouver tout de suite quelque chose qui fait que je prends en charge ça depuis la respiration. Et du coup, déjà, je trouve que ça change mon rapport à la douleur, quoi, parce que je suis plus en train de uniquement subir ce truc-là. Je suis en train d'essayer de transformer cette expérience-là. Et...
0: De savoir quoi faire d'une respiration pour gérer de la douleur, je trouve que ça permet de... Je sais pas, être comme contenu un peu, enfin, qu'il y a quelque chose qui est contenu de la douleur et que ça va pas nous arracher ou nous faire imploser ou nous déborder.
2: On essaie d'avoir des expires qui sont un peu plus longues que les inspires.
0: Réussir à avoir un rythme respiratoire hyper calme. Chercher à prendre ni trop ni trop peu. Comment on se représente, par où on inspire, par où on expire. Je sais pas, l'air qui peut rentrer par les voûtes plantaires, sortir par le sommet du crâne. Est-ce qu'on se représente ça comme plutôt de l'eau, plutôt comme de la fumée, épaisse ou pas trop épaisse, comme des trucs de couleur. Enfin, quelle image on cale sur le mouvement respiratoire aussi.

Et puis un jour, sans qu'on s'en soit vraiment aperçu, sans rupture flagrante, on se rend compte que la maladie s'est apaisée, qu'elle est moins vive, comme on s'éloigne d'un ami, comme on voit s'effacer un grand amour, comme on se lasse d'un lieu familier, sans le désirer ni le vouloir, presque un peu désolé. Bien sûr, les douleurs n'ont pas disparu, mais elles se sont estompées. Elles sont devenues presque insignifiantes. Elles sont là. On s'y résigne un peu comme on finit par oublier un bruit de fond. Elles n'ont plus d'autre sens que celui d'être des douleurs. Elles n'annoncent pas une aggravation prochaine, un handicap à venir. Ce n'est que l'état, inconfortable mais normal, de ma nouvelle forme de vie. Comme on s'habitue à boire ou à fumer, on s'habitue à avoir un peu mal. La douleur modérée devient la sensation banale qui correspond au geste de la main ou du pied. La souffrance n'est plus le centre obsédant de l'existence, elle s'est déplacée, pour ainsi dire, à la périphérie de ma vie, dans la zone des petites difficultés marginales. Elle ne nous effraie plus lorsqu'elle interrompt encore les nuits. L'angoisse semble désamorcée.

dans cette maison. Il est réconfortant. Et des fois, tu penses à rien, tu regardes juste le feu. T'as le chat qui ronronne sur tes genoux. Voir les deux chats en même temps. Et t'oublies un peu, quoi. Sinon, c'est tout le temps là. C'est un peu chiant. Mais en tout cas, pour les deux, c'est un endroit qu'ils aiment bien. Qui est en hauteur, il y a la fenêtre. Et puis ils sont au-dessus du radiateur. Alors là, je crois qu'on atteint un summum de kiff très très avancé. Mais ils ont raison. Et le chaud, ça fait du bien. Il y a un vrai rapport à la chaleur qui change avec la douleur. La douleur continue, quoi. Voilà, autour de lui, il n'y a que des trucs doux. Et j'essaye de multiplier les matières douces, les plaides, les choses qui atténuent les formes de douleur, quoi. Invasion. Brûlure. Combattre.

J'avais envie de parler d'un texte qui est très particulier, qui s'appelle « La présence des absences », un texte proposé, écrit par Théophraste Renaudot. Dans ce texte, on entend que le médecin prend en compte dans son formulaire de consultation à distance le fait d'avoir eu quelques fâcheries, craintes ou tristesses. Et il explique que c'est parce que la douleur ressentie, elle varie selon la partie du corps qui est affectée, la cause de douleur, l'état physique ou psychique du malade, mais aussi l'idée qu'on se fait de la force de son propre corps. Si on a l'impression que notre corps n'est pas assez fort pour surmonter une douleur ou une maladie, la douleur paraîtra plus intense. Donc il y a vraiment cette idée d'une variation de l'intensité de la douleur en fonction de ses croyances et ses représentations de son propre état et de sa capacité à surmonter certains accidents. Et l'une des tâches que se donnent les médecins par rapport à la douleur, c'est pas seulement la question de soigner, de soulager, mais c'est aussi d'essayer de définir la douleur. Qu'est-ce que c'est comme type d'affection de l'âme? Est-ce que c'est une sensation? Est-ce que c'est une émotion? Et Van Swieten, dans son édition des aphorismes de Bourave, explique « La douleur est dans l'âme le sentiment d'une chose fâcheuse. Il est impossible de faire comprendre par le discours ce que c'est cette perception dans l'âme. Elle n'est connue que de celui qui souffre la douleur. Car il ne se fait aucune représentation d'une chose différente de la pensée. Mais on est affecté de la perception. » C'est-à-dire que la douleur étant un type de pensée, elle est interne, elle est intime, elle est privée. On colle à sa propre douleur sans pouvoir s'en éloigner et s'y référer comme un objet qu'on pourrait décrire. Surtout, ce qui est intéressant, c'est ce qu'il dit sur la mémoire. L'idée de la douleur n'en laisse aucun ressouvenir. Car une personne qui a eu un sentiment de douleur et qui, un moment après, ne l'a plus, se souvient bien la vérité qu'elle a eu quelque chose qui l'a molestée, c'est-à-dire qui l'a blessée, mais elle n'a plus aucune idée de cette douleur et elle ne peut en aucune façon la faire renaître dans son âme. En fait, cette citation, on l'a soumise à Luis García Larrea, qui est neurologue à Lyon, qui travaille sur la douleur, et qui expliquait que la douleur, c'est une expérience à la fois sensorielle, émotionnelle et cognitive très complexe, et qui n'a pas vraiment de signature cérébrale. C'est-à-dire qu'il ne suffit pas de solliciter quelque chose dans le cerveau pour recréer une douleur. Mais comme c'est une expérience très complexe, c'est beaucoup plus dur de la faire revivre dans la mémoire qu'un type de

0: sensation qui serait plus simple et qui solliciterait notamment moins de zones cérébrales.
1: Les problématiques que tu as, suivant la présence qu'elles ont eue dans ta vie, quand ce truc-là il disparaît, il y a forcément un moment où il y a un vide. Et le cerveau humain n'aime pas le vide. Des fois j'ai mal et je me dis « Oh mais avant j'avais pas mal ». Et le médecin chinois par exemple, l'autre fois, il a pris la peine de m'expliquer en me disant « Non mais si ». Avant, vous aviez mal et vous aviez même plus mal que ça, mais vous ne le reconnaissiez pas. Ton système nerveux, il y a un moment, il a fait en sorte que cet endroit-là te fasse pas mal. Donc très souvent en compensant par des positions et des trucs comme ça. Donc tu as effectivement pas mal parce que dès qu'il y a eu un petit peu un truc, tu as compensé. Donc de toute façon, la douleur, elle est là ou elle va être là. Et après, moi, je suis contre les... J'ai une copine qui appelle ça du psychodiscount, mais toi, quand t'as un cancer, c'est qu'il y a plein de choses dans ta vie que t'as pas réglé, des trucs comme ça. Chut. Tranquille, hein. Ouais, je pense que c'est pas si simple. Je suis dans l'espèce de vide là où il faut qu'il se passe un truc. J'ai perdu des choses qui m'avaient constitué. En bien, en mal, c'est pas la question. En fait, je pense que si on voulait faire un truc intéressant, il faudrait qu'on arrête de fonctionner en bien et en mal dans la vie, en règle générale. Pleurer ou pas pleurer, ben c'est bien ou c'est pas bien. En fait, c'est. T'as une maladie, ben ouais. Après, on peut te faire croire que tu l'as créée, on peut te faire croire que machin. En tout cas, c'est. Moi, je pense que c'est difficile de perdre sa douleur, même si on le veut. Et que c'est bien de préparer le temps sans la douleur. Et après, ça dépend aussi depuis combien de temps tu l'as et comment t'es entouré. Ça dépend de plein de choses, tu vois. Mais je pense que c'est pas si simple de se séparer de la douleur quand t'as vécu longtemps avec. Je pense que c'est une vraie problématique. Et que le problème, c'est pas juste de trouver le traitement pour qu'il n'y ait plus de douleur, mais aussi de savoir gérer ça.

Tirer un trait. Il faut un acte de la volonté. Ne plus laisser cet aléatoire nous diriger. Ne plus en souffrir. Laisser à d'autres qui s'y enlisent cette logique de l'aliénation. Ne plus supporter. Ne plus consentir à cette voie-là de l'existence. La dépasser, l'interdire, l'oublier. Fermer la porte à cette douleur qui s'érige comme loi. Refuser l'abnégation, le sacrifice de ses aspirations, de ses ambitions. N'être pas en dessous de soi-même. Cesser de se recroqueviller sur soi, sur une vie monotone d'où seule la douleur émerge. Ne plus attendre d'elle l'événement, l'orientation de nos choix. Sortir de cette dictature des lois organiques. Je m'étais laissée happer, fascinée sans doute aussi par cette force qui brûlait tout sur son passage. Dévastait les amitiés, dénouait les relations, étouffait les projets. Se nourrissait des jeunes pousses, des espoirs, des envies, et les dévorait. Il faut prendre des risques, volontairement, parce que c'est la seule façon de reconquérir sa propre vie.

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5: Et l'invité du jour est Kaolin. Eh bien, je reçois aujourd'hui avec grand plaisir François Bourillon. Bonjour François.
6: Bonjour.
5: Alors François, nous allons aujourd'hui parler, on a l'habitude de se voir par rapport à des manifestations qui ont lieu sur la commune de Lamèze. Mais aujourd'hui, nous prenons notre envol pour d'autres sphères. Nous allons parler de quelque chose qui relève aujourd'hui de la bande dessinée presque exclusivement. C'est-à-dire, je vais donner un nom, Panoramix, Panoramix le druide. Nous allons parler de druidisme, mais avec beaucoup plus de sérieux que la BD. Car le druidisme existe depuis fort fort longtemps et existe toujours dans nos contrées. Et nous allons parler d'un événement qui va avoir lieu à Saint-Jean-Ligour, du côté du lieu-dit Braja, sur le week-end des 15, 16 et 17 août prochains. Il s'agit d'un rassemblement des signataires de la charte déontologique des druides. François, ma première question va être très simple pour planter un peu le décor et pour présenter ce qu'est un druide à nos auditeurs. Est-ce qu'on peut parler de druidisme d'abord? Et si oui, qu'est-ce que le druidisme?
6: Alors, le druidisme... C'est un nom contemporain. On devrait parler de tradition celtique continentale pour être. Mais mon druidisme, pourquoi pas? C'est une tradition qui est très très ancienne, puisque c'était la tradition religieuse et philosophique des prêtres gaulois, entre autres, dans l'Antiquité, dans la Haute Antiquité. Et actuellement, le druidisme a eu une résurgence depuis 1748. Et en l'occurrence, le druidisme est toujours une tradition, on va dire, d'ordre philosophique principalement. Et elle est toujours aussi vivace.
5: Donc il y a aujourd'hui en France des druides en activité.
6: Il y a des druides en activité. Nous sommes 6000 actuellement environ, entre les druides, les bardes et les vates, donc qui sont trois types de druides en fait. Nous sommes à peu près 6000.
5: Alors évidemment, ça va surprendre les auditeurs. Je pense que beaucoup ne s'attendent pas à ce que le druidisme soit encore présent en France. Il y a beaucoup de choses d'ailleurs qui sont assez méconnues sur différentes pratiques de ces ordres-là. Est-ce qu'on peut rapprocher d'ailleurs le druidisme du monde ésotérique ou pas du tout?
6: Alors oui et non. C'est-à-dire qu'en fait, l'ésotérisme est un outil. Mais n'est qu'un outil. Le druidisme est plus proche d'une philosophie, comme nous sommes assez proches en ce sens-là du bouddhisme ou de l'hindouisme.
5: Alors on va parler maintenant un petit peu de vous, François. Vous êtes vous-même druide, l'un des druides les plus chevronnés, on va dire, du Limousin. Est-ce que vous pouvez m'en dire un peu plus sur... Est-ce qu'on parle de grade? Est-ce qu'on parle comment ça se hiérarchise?
6: Alors actuellement, depuis 1748, oui, on va considérer qu'il y a des niveaux de compétences, hein, plus que des grades. On a ce qu'on appelle les bardes, les vates, les druides. Et pour les débutants, on va parler de marcassin, puisque l'épithète traditionnelle du druide, c'est le sanglier. Et celui de la druidesse, c'est l'allée. À côté de ça, donc, oui, il y a des niveaux de compétences, mais c'est le seul niveau que l'on reconnaît.
5: Question toute bête par rapport à moi, monsieur Lambda, en particulier, qui aurait recours à un druide. Quels sont les profils de personnes, j'ai envie de dire, qui font appel à un druide?
6: Oula! Alors des gens d'abord qui se sentent dans la tradition païenne celtique continentale, et donc qui vont venir assister aux cérémonies que nous célébrons 8 fois par an, enfin en fonction des saisons. Ensuite, nous avons des gens qui se sentent également proches de cette tradition-là et qui ont envie de célébrer un mariage ou des funérailles ou éventuellement une consécration aux éléments, c'est ce qui correspondrait au baptême chez nous. Après, d'autres font appel à des druides parce qu'ils ont besoin d'éclaircissement sur certaines de leurs problématiques, alors ne serait-ce que pour discuter ou pour s'ouvrir dans la confiance totale.
5: Ce qui est intéressant, c'est que vous avez, c'est le thème un peu de votre rassemblement, je le disais tout à l'heure, le rassemblement des signataires de la charte déontologique des druides. Ma question est la suivante: pour que les druides soient aujourd'hui amenés à créer une charte déontologique, il y a des raisons à ça. Est-ce qu'on peut justement parler de ce qui vous a conduit à ce process?
6: En fait, la question que vous m'avez posée préliminairement sur l'ésotérisme est assez intéressante. En fait, le druidisme tient plus de la philosophie, mais nous voyons fleurir depuis quelques années, comme d'ailleurs beaucoup de traditions, nous voyons fleurir des gens, alors que je vais qualifier en donnant le nom classique et les tenants du New Age, on va dire. Alors, je ne manquerai pas de respect du tout aux tenants du New Age, mais c'est quelque chose de... On est plutôt sur quelque chose qui tient du fast-food, de la philosophie, avec, je dirais, des cristaux, des roues de guérison. C'est une espèce de mélange un peu un peu facile.
5: Est-ce qu'il n'y aurait pas un mélange des genres qui viendrait porter atteinte à ce qui est vraiment un druide au sens traditionnel du
6: terme ?
5: Absolument.
6: Déjà, il y a un mélange des genres à ce niveau-là. Et ce n'est pas tout. C'est-à-dire qu'en fait, jusqu'à présent, notre tradition avait été épargnée par les dérives, on va dire, un peu d'une part sectaire et d'autre part malhonnête. Et depuis quelque temps, nous voyons apparaître des gens qui, on va dire, essaient de se faire pas mal d'argent sur le dos de gentilles personnes qui ont envie de se faire tondre. Et d'autre part, bien évidemment, nous avons eu des affaires, comme par exemple l'affaire Roger Surin en Limousin, où quelqu'un qui se prétend android a profité pour avoir des comportements tout à fait inappropriés, on va dire.
5: Oui, donc en fait, cette charte, vous en arrivez à cette charte pour donner un cadre vraiment au druidisme, parce qu'aujourd'hui, ça pourrait vous retomber dessus à cause de pratiques ou de cas un peu particuliers et un peu déviants. Pour le coup, c'est le cas de l'affaire Serein. Qu'est-ce que contient cette charte au sens large du terme ? Parce qu'il faudrait vraiment longtemps pour tout expliquer, mais quel va être son objectif et quel se veut être le cadre que vous voulez mettre en place ?
6: Alors, déjà, ce que contient la charte, c'est comment doit se comporter un collège druidique ou une assemblée druidique digne de ce nom. C'est-à-dire, le cadre d'enseignement. C'est-à-dire qu'un druide n'est pas simplement un collectionneur de cristaux ou quelqu'un qui va caresser les arbres. Alors, je ne dis pas que ce n'est pas agréable, loin de là. Hein, mais par contre, un druide est un chercheur. À l'époque, on va dire qu'à l'époque antique, c'était le correspondant d'un universitaire du second cycle. Donc, un druide à l'époque était à la fois médecin, était juriste, était. Donc, un druide à l'heure actuelle se doit d'être un érudit. Et ça demande des efforts. Donc, pour être druide à l'heure actuelle, il faut un minimum de 12 ans. Donc, c'est déjà. On met le cadre là-dessus, mais aussi, bien sûr, personne ne doit vous demander d'argent, de comportements inappropriés, d'utiliser de substances, etc. Donc, ça va sans dire. Cependant, malheureusement, on est obligé de le dire.
5: Parfois bon de préciser et de cadrer les choses pour éviter certains comportements inappropriés, ou certaines appropriations de notions qui ne sont pas nécessairement les vraies dans leurs applications. Vous venez de dire à l'instant qu'il fallait 12 ans aujourd'hui pour devenir druide. Pareil, je vais me positionner dans la personne de Monsieur Tout-le-Monde, Madame Tout-le-Monde, quelqu'un qui s'intéresse, qui est curieux, qui voudrait, pourquoi pas, devenir druide. Vous dites qu'il faut 12 ans. Quelle est la démarche et comment rentre-t-on en contact, alors déjà avec un druide, et ensuite, comment cela se passe pour faire ce cheminement de 12 ans pour arriver à devenir, à avoir les compétences nécessaire pour se prétendre druide?
6: Alors déjà, pour rentrer dans le chemin druidique, il faut rencontrer un druide. Donc là, je laisserai un
5: on point transmettra, de, comme on
6: des
5: dit.
6: Points, des points de suspension. oui et non. Je veux dire, globalement, si vous voulez qu'on vous ouvre, frappez à la porte. Par contre, ne vous attendez pas à ce que la porte soit grande ouverte tout de suite. C'est-à-dire qu'à un moment donné, les gens qui doivent venir chez nous doivent, entre guillemets, faire leur preuve. C'est-à-dire qu'en fait, un druide est un prêtre, est un philosophe, et se doit de. N'a pas vraiment de droits, il a surtout des devoirs. Il a des devoirs par rapport aux gens avec qui il est en contact. Donc, on ne va pas faire entrer le loup dans la bergerie. Donc, pour être druide à l'heure actuelle, il faut, entre guillemets, faire preuve de son abnégation, de son honnêteté intellectuelle, et surtout travailler, apprendre.
5: Le terme érudit prend tout son sens. Oui. C'est que pour ça, il y a un vrai investissement intellectuel, pas que, mais très intellectuel quand même, à mettre en place tout au long de ces 12 années qui peuvent conduire à devenir soi-même druide.
6: Tout à fait. Donc, apprendre, on va dire, les techniques de soins énergétiques éventuellement, les plantes, tout, sans rentrer sur les travées de la médecine moderne, hein, puisque on sait très bien que quand quelqu'un est atteint d'un cancer, on va lui conseiller d'aller voir un médecin, pas de se guérir à coup d'argile, hein, on n'est pas des fous furieux.
5: Oui, mais c'est bien de le préciser aussi, ça veut dire que, contrairement à ce que certains parfois laissent prémunir, les druides ne sont pas opposés à la science, bien au contraire, vous y êtes même affiliés d'une certaine manière.
6: En fait, le druide doit étudier l'univers par la philosophie et par la science.
5: Voilà, donc il y a des choses qui restent factuelles, on n'est pas dans le domaine.
6: On n'est pas dans le domaine, on va dire, pour reprendre un terme très, très utilisé aujourd'hui, très allumé en fait.
5: Voilà. Alors on va quand même parler maintenant, parce que c'est la raison de votre venue, de ce rassemblement donc des signataires qui va se passer à Saint-Jean-Ligour au lieu dit Braja les 15, 16 et 17 août prochains. Sur ces 3 jours, il y aura des moments ouverts au public, des moments réservés aux signataires. Comment va se dérouler cette manifestation ?
6: Alors, cette manifestation est sur 3 jours, donc effectivement. Alors la première journée est destinée aux signataires, puisqu'en fait nous avons mis cette charte en route. Il y a des amendements à faire, fort probablement. Nous allons accueillir de nouveaux membres, puisqu'en fait actuellement la charte dépasse les frontières françaises. Mm-hmm. Nous avons des frères et des sœurs druides portugais, suisses, italiens qui nous rejoignent. Et donc déjà, nous allons faire l'accueil de ces personnes-là. Si des gens veulent rencontrer des druides ou être dans le coin, à ce moment-là, pas de souci. Par contre, ils ne pourront pas forcément assister aux réunions. Par contre, il y aura des discussions qui pourront être intéressantes à l'extérieur. Le deuxième jour, par contre, est plus intéressant pour le public, puisque seront organisées des conférences. Alors, entre autres, je vous annonce déjà une conférence sur l'or des Gaulois en Limousin. Qui va être relativement intéressante, puisqu'elle va être effectuée par quelqu'un qui a travaillé dans les mines d'or, Monsieur Philippe Roubinet. Et nous allons avoir entre autres aussi une conférence sur l'au-delà dans les traditions celtiques, et qui va être délivrée par un universitaire breton du nom de Dimitri Boucorn, assez connu, et qui a publié une thèse absolument sublime sur les animaux dans les traditions celtiques.
5: On en revient une fois de plus à cette association entre le monde des druides et la science. C'est vraiment très très lié.
6: Très très lié. Actuellement, à l'heure actuelle d'ailleurs, un druide qui digne de ce nom se doit d'étudier, comme je l'ai dit, mais se doit aussi de retrouver certaines choses. La plupart d'entre nous faisons des recherches soit historiques, soit archéologiques, soit scientifiques, soit nous travaillons sur la mythologie comparée, Ça n'est pas simplement des notions faciles et des pratiques psychomagiques qui ont, on va dire, le vent en poupe à l'heure actuelle.
5: Oui, c'est pas de la bobologie, loin de là. Alors on va quand même terminer
6: avec. Je vous laisse le dire.
5: On va terminer avec le dernier jour, le troisième jour. Que va-t-il se passer le 17?
6: Alors, le troisième jour, c'est une cérémonie en commun qui aura lieu entre les divers membres des collèges signataires. Dans l'état actuel, je ne sais pas encore si c'est ouvert au public, mais ça, on le donnera.
5: Ce sera communiqué d'ici là, bien sûr. Donc, on va rappeler l'essentiel de votre visite dans nos studios aujourd'hui. Nous avons évidemment parlé un peu d'une notion qui, si on ne s'y intéresse pas, c'est vrai, se réfère souvent au monde de la BD. On est dans Astérix et Obélix, mais ça va bien plus loin que ça. D'ailleurs, il faut simplement avoir la réflexion de se dire que si aujourd'hui on a Panoramix en dessin animé, eh bien, c'est parce que il y existe et il existait et il existe toujours des druides et ce monde du druidisme dont nous avons parlé assez longuement avec vous, François. On va se donner rendez-vous pour en savoir plus et pour découvrir un peu aussi, pour ceux qui le souhaitent, ce monde-là, pour découvrir aussi pourquoi il y a une charte déontologique qui vous amène à vous rassembler. Eh bien, le rendez-vous est pris, ça se passe à Saint-Jean-Ligour, c'est dans la Haute-Vienne bien sûr, au lieu dit Braja, B-R-A-G-E-A-S, les 15, 16 et 17 août. Le nom de la manifestation, c'est tout simplement le rassemblement des signataires de la charte déontologique des druides. François Bourillon, un grand merci d'être venu un peu nous éclairer sur cette pratique, cette philosophie, et on se dit probablement rendez-vous le 15, le 16 ou le 17.
6: Eh bien, merci de votre accueil. Merci beaucoup encore.
5: On est pas mal, hein ?
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3: Ces derniers temps, vous entendez parler des difficultés financières des radios associatives. Kaola ne fait pas exception. Selon la direction, cette situation serait aggravée par un litige commercial. Litige qui porterait sur des campagnes publicitaires diffusées entre 2021 et 2023 pour plusieurs magasins du groupe Intermarché du territoire arédien. La radio affirme qu'environ 37 000 euros de prestations resteraient impayés. Lionel Pelluet, le dirigeant des sites concernés, compte teste une partie des bons de commande. Le directeur de la radio Kaolin, Denis Lespiau, prend la parole pour nous exposer son point de vue sur ce dossier.
4: Alors, les campagnes publicitaires ont été diffusées en 2021-2022. Et c'est une période qui est un petit peu compliquée, comme vous le savez, suite aux périodes de pandémie, en fait. Mais ce qui n'a pas empêché la communication des trois sociétés du groupe d'être diffusée sur les antennes de Kaolin, parfois dans des conditions un peu acrobatiques.
3: Qu'est-ce que vous entendez par acrobatique?
4: Simplement des demandes du client en fait en dernière minute, la nécessité de récupérer des spots sur d'autres antennes radio, parfois un peu via les sites internet et les streamings, la captation de flux de ces radios. Tout était fait en règle générale en urgence, puisque c'était des campagnes pour les fins de semaine et les débuts de week-end. Donc tout était fait un peu dans l'urgence.
3: J'imagine que depuis 2022-2023, vous avez quand même mis des choses en place, en tout cas pour tenter de remettre la dette sur le tapis, si je peux dire ça comme ça.
4: En fait, il y a eu une démarche de rapprochement entre les deux experts comptables, celui de Kaolin et celui qui gère les trois sociétés en question, qui était donc débitrice. Et donc, il y a eu un rapprochement qui a permis effectivement de mettre au jour cette dette pour un total de 37 000 euros répartis sur les trois sociétés. Voilà.
3: Aujourd'hui, Lionel Pelluet contesterait certains bons de commande. Comment c'est possible?
4: En fait, on a eu beaucoup de mal à les reconstituer, les bons de commande. Mais par contre, les factures qui étaient émises, en réalité, c'est le seul élément matériel qu'on a retrouvé. Justement, la difficulté vient du fait que les bons de commande n'étaient pas forcément signés par le client, vu l'urgence dans laquelle les prestations demandées par le client étaient réalisées par Kaolin.
3: Si certains bons de commande n'ont pas été signés, sur quels autres éléments pouvez-vous vous baser du coup pour cette demande?
4: Les factures émises par Kaolin, et c'est une longue habitude et un travail de longue date avec ce client-là. Hein. C'est pour ça que le fait d'arrêter de payer des services qui ont toujours été commandés avec apparemment cette urgence-là fait qu'on se retrouve dans une situation où on ne comprend pas vraiment l'attitude du gérant de ces trois sociétés. C'est d'autant moins compréhensible qu'on sait que ce gérant est lui-même responsable d'une structure associative et qu'il connaît les difficultés dans lesquelles les structures associatives peuvent se trouver ponctuellement dans l'année.
3: Justement, quelles sont les conséquences du coup de cette créance sur les financements de Kaolin?
4: Ça arrive un peu au mauvais moment en fait, parce qu'on a par ailleurs des trésoreries qui sont structurellement tendues parce que le fonds de soutien qui représente 60% des ressources de Kaolin venant du ministère de la Culture est menacé, que les collectivités territoriales par ailleurs ont tendance à réduire leur participation et leur soutien à Kaolin sous la forme de campagnes de com' qu'ils commandent de moins, par exemple. Et en plus, il se trouve que structurellement, la publicité quand même a tendance à baisser parce que l'ensemble des acteurs économiques aujourd'hui souffrent. Mais voilà, donc ça tombe au mauvais moment alors que normalement, ces créances sont passées en comptabilité chez nous. Toutes les déclarations fiscales ont été faites autour de ça. Et si jamais d'aventure, il fallait que cette créance soit contestée et que le débiteur obtienne satisfaction au tribunal, ça fait déjà un an qu'on lui a écrit, que notre avocat lui a demandé de s'acquitter de sa dette, etc. Bon, bref, ça nous ferait un trou énorme dans la trésorerie qui pourrait remettre en cause éventuellement l'existence même de la station sur ses zones de diffusion actuelles.
3: C'est la raison pour laquelle vous avez choisi du coup de rendre ce dossier public maintenant et pas il y a un an?
4: On a un avocat qui a pris en charge le dossier, qui a écrit, le débiteur ne répondant pas. Ça fait quand même 15 mois qu'on est sans nouvelles. On l'a relancé par d'autres biais. Bon, de manière moins les officiels, on est toujours dans une situation où le créancier fait le mort. Quoi, hein.
3: Nous avons cherché à joindre Lionel Pelluet, dirigeant des sites concernés par ce litige. Il n'a pour le moment pas donné suite à nos sollicitations. Pour Kaolin, Lucie Alix.
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2: Coup de pouce Kaolin, un événement que je vous propose de découvrir cet été. On va parler dans quelques temps du festival Early Bird, deuxième édition qui revient sur la commune de Coussac-Bonneval, organisée par l'association Label Productions. J'ai le plaisir de recevoir Karine et Tiffen. Bonjour mesdames.
3: Salut Julien.
2: Alors on va parler aujourd'hui de l'une des deux escales que vous avez créées. C'est une nouveauté cette année qui vient en complément du Early Bird Festival. Tout est lié, hein. On va dire que les thèmes se rejoignent, etc. Et par contre, les propositions sont différentes. Il y a cette fameuse exposition à l'Hôtel de Ville, mais vous avez aussi du côté de la commune de Glandon, créer une balade sonore dans le verger, Kézako.
3: Alors Kézako, une balade sonore, en fait on travaille avec une artiste qui s'appelle Vigée Hauser, qui fait de la captation sonore, qui interviewe les gens et qui met en scène de manière poétique ses outils sonores. On avait envie aussi de mettre en avant le patrimoine à notre petite échelle, on s'entend. Lorsqu'on en a discuté de ce projet-là avec François Boisserie, qui est le maire de Glandon, il a accueilli bras ouverts, puisque même avait le projet et ont le projet actuellement de valoriser le verger de Glandon. Donc on a rencontré l'ESAD qui est implanté sur ce site. On a fait tout un travail de recherche autour des pommes, puisque ce sont des anciennes espèces de pommes qui sont
2: ouais, des variétés
3: là-bas.
2: Rustiques, ouais,
3: exactement. Ouais. Et du coup, le but pour la commune de Glandon, c'est d'en faire un endroit aussi où les gens se retrouvent, pique-niquent, que les gens s'approprient ce lieu. Donc on s'est dit, pile poil, parfait, on va aller rencontrer les habitants. On est allé rencontrer les croqueurs de pommes, la direction de l'ESAD, Bébert qui travaille dans le verger, etc., etc. Et donc Vigie, notre artiste, est allé à la rencontre et a enregistré tous ces gens-là, et on s'est créé des capsules sonores qui seront imposées sur certains arbres sous la forme d'un QR code, et donc chacun pourra aller écouter la restitution de ces interviews. Et dans ce cadre-là, on va créer une escale un peu plus forte, qu'on appellera un vernissage, sur le samedi 11 juillet, où donc on aura une écoute sur des enceintes qui sera amplifiée cette fois-ci, avec un vernissage également des Loupiottes Sauvages, qui est un petit groupe de musique acoustique qui viendra faire le vernissage donc à partir des 18h.
2: Une nouveauté intéressante qui va permettre en fait un peu de créer une sorte de lien social qui peut se perdre dans les communes un peu rurales. Alors on a la chance d'avoir ce genre de verger avec des variétés rustiques qui existent encore, mais qui sont peut-être méconnues par certaines personnes même qui habitent ici.
3: Exactement.
2: Donc c'est vraiment le moyen pour vous de valoriser tout ça avec un projet artistique derrière, et de non seulement proposer quelque chose en animation et en art, mais également je crois qu'il y a ce côté lien social qui vous tient à cœur, quoi.
3: Absolument. J'ai oublié de préciser que c'était sur l'été, mais en réalité sur cette escale-là, on sera sur une installation pérenne, puisque le but aussi à terme pour la commune de Glandon, c'est d'avoir des explications plus scientifiques sur chacun des arbres. Et donc, à l'intérieur de ces explications, se glisseront ces QR codes, mais du coup, de façon pérenne. Donc, c'est-à-dire qu'en dehors de l'été, si les gens sont pas disponibles, par exemple, veulent aller écouter, ça sera
2: possible. Les plages de balade seront peut-être pas tout à fait ouvertes au même moment, mais par contre, ça sera pérenne sur toute l'année.
3: Exactement.
2: Ce qui est un projet donc qui démarre cette année et qui aura pour but justement de valoriser dans le temps ces vergers avec cette nouvelle proposition artistique.
3: Exactement.
2: Alors, on est d'accord, les escales que vous proposez viennent malgré tout en toile de fond accompagner le festival Early Bird que l'on va retrouver, je l'ai dit, le vendredi 24. Ça se passe toujours à Coussac-Bonneval et ça se passe toujours au château.
3: Tout à fait.
2: Voilà, donc ça, on en reparlera très prochainement sur notre antenne. Pour l'instant, je vous invite évidemment à profiter des deux escales proposées par Label Productions et celles dont nous parlions à l'instant, les balades sonores dans le verger de Glandon. Mesdames, merci.
3: Merci.
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4: Nous nous retrouvons à Cognac-la-Forêt pour ce deuxième épisode au musée du chanvre et de la ganterie. Michèle Tarot, la présidente de l'association qui gère le musée, nous guide au cœur de l'exposition permanente. Nous l'avons quitté pendant ses explications des machines à coudre.
5: Vous aviez aussi la couture des gants qui était faite avec la main. La femme travaillait donc à domicile, hein, et avec une aiguille bien particulière, elle est triangulaire, plate, elle permet la perforation du cuir. Il n'y avait pas d'apprentissage, c'était de mère en fille et on arrivait à faire quelque chose de très joli. Un peu différent de ce qu'on trouve à l'heure actuelle en cousu main, mais bon, c'est une autre histoire. La presse à balancier qui a servi au dernier gantier installé sur la commune, 1994, donc il n'y a pas si longtemps que ça. Donc on explique aussi aux gens comment ça se passe, etc. Donc voilà. Et en fait, ce qu'on dit en petite boutade, mais c'est une réalité, eh bien quand ils sortent d'ici, ils savent faire une paire de gants. Voilà, on leur a évité les 365 opérations qui consistent à faire une paire de gants du champ jusqu'à la vitrine du marchand. Mais il n'empêche qu'avec nos petites explications, eh bien voilà, la personne sait faire, que ce soit un homme, une femme, même si on n'a jamais vu ça, on sait faire une paire de gants. On teste, si vous voulez. Donc voilà, les outillages qui étaient utilisés par les coupeurs, et là par les couturières, ou les gantières, ou les couseuses, suivant l'époque, hein, le terme avait et pouvait évoluer. Là ici, une petite vitrine qui permet de montrer les emporte-pièces ou les broderies, etc. Après, donc, on peut montrer, on explique un petit peu aux gens ce qu'est le faux pécari. Dans l'ancien temps, on utilisait le faux daim, le faux loup, etc., etc. Et beaucoup plus près de nous, on arrive à faire du faux pécari, donc avec ce type de machine, soit manuelle, soit électrique. Ce sont des peaux de mauvaise qualité et les gantiers avaient trouvé l'astuce pour cacher les défauts de la peau, de passer ces peaux sur ce cylindre en bronze avec des picots et ça permettait d'imiter l'implantation des poils de l'animal. Alors quand on achète une paire de gants, surtout en brocante ou en vide-grenier, faire attention entre le vrai et le faux parce que c'est pas tout à fait la même qualité ni le même prix. Hein, voilà. Mais c'est quand même des peaux, hein. C'est pas du plastique, c'est pas du coton, c'est quand même des peaux. Donc là ici, on propose aussi également aux gens, s'ils le souhaitent, de se rendre compte des textures différentes des animaux, chevreaux, agneaux, moutons, pécaris. Voilà. Et puis on explique un peu pourquoi on a glissé vers le vestimentaire. C'est que dans les années 1968-1970, les gens ne portaient plus vraiment de gants. Le gant, c'est un accessoire de mode, en fait. Hein. Et donc, les gens se sont tournés vers le vestimentaire. Et nous avons ici une robe qui a été conçue pour Jean-Charles de Castelbajac. On aimerait bien qu'il vienne nous raconter un peu l'histoire de cette robe. Peut-être que l'occasion de cette émission sera la bonne occasion. Pour l'instant, ouais, voilà, un message lancé à nouveau.
4: Cette petite machine en forme de gant, ça permet de mettre le gant en forme ou...
5: Tout à fait. Alors là, quand le gant est terminé, ça chauffe. Hein, normalement, on va pas le brancher là parce que c'est pas possible, parce que c'est des vieux trucs. Mais donc, la chaleur permettait de dérider et de lustrer correctement le gant pour qu'il soit présentable ensuite à la vente. Hein. Voilà. Avant ça, il y avait ce fer là, très lourd, hein, qui permettait d'écraser, mais de lustrer en fait la peau pour la rendre vendable. En fait, c'était ça le but de l'opération. Là, ici, vous avez la table de coupeur. La table de coupeur, normalement, elle n'est pas au milieu d'une pièce, hein, elle est près d'une fenêtre. Et donc, c'était tout le travail des hommes que de faire, de sortir d'une peau qui pouvait avoir des défauts, quelque chose de qualité qui permettait effectivement, comme on disait tout à fait au début, d'avoir une paire de gants tout à fait acceptable et même plus que ça. Même si la peau, au départ, avait quand même des défauts. Hein, voilà. Donc, on donne les explications un peu plus concrètement avec les gestes que faisaient les anciens pour étirer la peau. Pour expliquer aussi l'utilisation de ces couteaux, le couteau à doler, le couteau à déborder, ils ont chacun une fonction bien particulière. Le couteau à doler a été remplacé par des machines au laser, mais dans le temps, c'était un apprentissage sur le tas, et chaque peau est plus épaisse au milieu que sur les côtés. Et donc, l'ouvrier devait affiner la peau, et c'est avec cette lame-là, il grattait, il étirait, et après, il devait, avec ses doigts, se rendre compte si l'épaisseur était identique. Hein, voilà. Quand un couteau a débordé, quand on regarde une table de coupeur, on s'aperçoit qu'elle est beaucoup plus arrondie qu'en raide vive, et c'était parce que l'ouvrier étirait la peau avec ses mains et avec le rebord de cette table, pour effectivement essayer de l'étirer au maximum, pour obtenir la plus grande surface possible, sachant qu'une peau est tout à fait malléable quand on est capable, effectivement, de la travailler. Hein, voilà.
4: Ça reste tout un savoir-faire quand même.
5: Il y a un savoir-faire, tout à fait.
4: À demain pour le troisième épisode avec le début de la visite de la zone destinée aux chanvres. Pour Kaolin, Lucie Alix.
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3: L'agenda, Kaolin, et on commence tout de suite avec un festival, la 4e édition du festival Asteroid Day, en lien avec la journée mondiale des astéroïdes. Un festival qui dure du 15 au 30 juin à Jasnon-Presignac et Rochechouart, c'est gratuit. La science et la culture en s'amusant, de 3 à 97 ans. Direction la commune de Ségur-le-Château pour vous parler des visites guidées du village et du château. Visite guidée d'un des plus beaux villages de France. Alors rendez-vous fixé au bureau d'information touristique à 11h. Infos et réservations auprès de l'office de tourisme au 05 55 73 39 92. Le jeudi 25 juin, vous pourrez retrouver une conférence, le corps dans l'art, le corps au 20e siècle. Une conférence qui vous est proposée au musée d'art et d'histoire de Saint-Thierry-la-Perche entre 18h30 et jusqu'à 19h30. Vous pourrez retrouver également une marche avec l'association communautaire ADN autour de nous qui vous invite. Donc ce jeudi 25 juin à Massignac sur le circuit autour du plan d'eau. Un circuit de 13 km à allure soutenue et un circuit de 11 km à allure modérée. Rendez-vous fixé au parking de la piscine avenue Corot à 7h30.

0: emporter ou à consommer sur place. Les animations commenceront à partir de 18h au jardin du Moulin à Sous.
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0: Le vendredi 26 juin maintenant, vous est proposé un barbecue par l'association Famille Rurale après la fête de l'école sur le parking de la salle des fêtes à Saillat-sur-Vienne. Restauration, buvette et animation sur place. On vous parle également ce vendredi 26 juin de Rush Flag qui aura lieu de 19h30 à 21h30 au gymnase de Rochechouart. Inscription obligatoire pour la participation. On vous parle le samedi 27 juin d'un concert à Coussac-Bonneval, un concert de la chorale Ian Voices avec son chef d'orchestre Andrew Field. Cela se passera à 18h, cours intérieur du château de Bonneval, sur réservation. Info et réservation directement auprès du château de Bonneval ou au 06 29 19 49 06. On vous parle également d'un concours de pétanque organisé à La Roche-l'Abeille ce samedi 27 juin. Un tête-à-tête à partir de 8h30 et en doublette à partir de 13h30. Cela se passe toute la journée à la salle des fêtes organisée par la APPMA de La Roche-l'Abeille. Et puis une conférence également au Chalard, conférence Regards Croisés en Limousin. Une conférence qui aura lieu de 15h30 à 17h à la salle des fêtes. C'est un événement gratuit organisé par Chalard Initiative. On n'oublie pas également ce week-end l'Art en Fête, l'association Esquisse qui fête ses 30 ans avec un marché des arts créatifs, buvette et food truck sur place, animation musicale assurée par l'école intercommunale de musique et de danse. Cela se passera de 8h à 18h30 au jardin du Moulin à Sous à Saint-Thierry. À ne pas oublier également le feu de la Saint-Jean à Saint-Thierry-la-Perche, buvette, grillade et animation musicale, ainsi qu'un grand feu sur la plage à la tombée de la nuit. Cela commencera à 17h30 du côté du lac d'Arfeuil, une manifestation qui est organisée par le motoclub du pays arédien. Rochechou Art et Danse du Monde vous invite le samedi 27 juin à partir de 14h, place du château, pour découvrir des arts et danses du monde. Le tout est organisé par le comité des fêtes. Vous retrouverez Gypsy Fiesta, Rochechouart Loisirs Création, la Batouka Donf, Perles et Dragons et de nombreuses autres associations et animations qui vous seront proposées. Animations et soirées DJ en plus qu'un marché de producteurs qui vous sera proposé à partir de 18h. Direction Saint-Auvent le samedi 27 juin pour vous parler de la 14e randonnée gourmande organisée par le comité des fêtes. Différentes animations et balles avec orchestre Mikamioneta vous seront également proposées.
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0: N'oubliez pas également le vide-grenier organisé par Saint-Thierry Escrime le dimanche 28 juin, à Saint-Thierry-la-Perche donc, sur l'esplanade et le gymnase Jules Ferry. Buvette, restauration sur place et puis bien sûr animation d'escrime proposée à 10h, de 10h à 11h et de 15h à 16h. La journée des Olympiades vous attend également sur la base de loisirs de Roufiac. Défis sportifs et ludiques toute la journée en équipe, c'est gratuit et ouvert à tous. Et puis pour les amateurs de sport, on termine avec les 6 heures de gravel organisées par la SSJ Cyclo sur le circuit automobile de Saint-Junien ce dimanche 28 juin avec buvette, restauration et ravito coureurs, ouvert aux licenciés de toute fédération et aux non-licenciés également. La longueur du circuit 3,5 km. Il y aura également une épreuve de virage technique et relance. Les inscriptions se font en ligne sur le site OKTime. Évidemment, toutes ces annonces sont susceptibles d'être modifiées en fonction des conditions météo du moment. La canicule qui devrait durer jusqu'à ce vendredi pourrait entraîner certaines annulations. Nous vous tiendrons bien évidemment au courant.
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